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0: Bonjour tout le monde, bienvenue. RFI Matin commence, 3 heures d'infos tout autour du monde et à 8h20 ce mercredi. RFI reçoit la lauréate du prix Nobel de la paix 2026, Navi Pillay, ardente défenseuse du droit international en lutte permanente contre l'impunité. On parle avec elle de Gaza, mais aussi des pressions exercées sur la CPI. Rendez-vous dans une heure. D'abord, c'est votre journal, Nathalie Miché. Bonjour.
2: Bonjour Andréane, bonjour à tous.
0: À la une, le discours du roi Felipe VI pour défendre la souveraineté espagnole sur Ceuta.
2: Ceuta est indissociable de l'Espagne, des mots prononcés à l'occasion de la toute première visite du roi d'Espagne dans l'enclave revendiquée par le Maroc. Un déplacement sur fond de tensions diplomatiques un mois et demi après la crise migratoire à Ceuta. Dans ce journal également, le prince héritier d'Arabie Saoudite sous pression face à l'escalade militaire avec les rebelles houthis du Yémen. Après le mouvement lycéen en France, la grève de la fonction publique en Irlande, et là aussi le monde éducatif est en première ligne. Et puis la Malaisie et Singapour qui suffoquent à cause des incendies sans fin qui frappent l'Indonésie.
0: La souveraineté de l'Espagne sur Ceuta est indiscutable et non négociable, le message central hier du roi Felipe VI.
2: Le roi d'Espagne en visite pour la première fois dans l'enclave espagnole du nord du Maroc. Une réponse aux tensions diplomatiques provoquées par la crise migratoire du mois de juillet, lorsque 70 000 migrants ont afflué vers Ceuta en provenance du territoire marocain. Depuis, les habitants de l'enclave se disent abandonnés par le pouvoir central. Mais l'épisode a aussi donné lieu à un drame humanitaire avec au moins plusieurs dizaines de morts. En compagnie de son épouse, la reine Laetitia, le roi Felipe VI est donc allé se recueillir au cimetière musulman de Ceuta. Mathias Reynal.
3: Les minutes s'étirent, on n'entend plus que le crépitement des appareils photo. Le roi d'Espagne et son épouse se tiennent debout, droit, le visage fermé, face à une rangée de pierres tombales, 4 numéros et aucun nom. Ici sont enterrés 90 migrants, morts l'été dernier, la majorité noyés dans les eaux de Ceuta. Yasmina, 39 ans, habite juste à côté du cimetière.
4: Au moins, il est venu jusqu'ici. En tant qu'être humain, il a pu ressentir la douleur de ces gens. C'est déjà ça. Mais ce qui est fait, est fait. Il est venu presque 3 mois après ce qui s'est passé.
3: Cet acte très symbolique n'a pas pensé toutes les plaies ouvertes par la crise migratoire. Aïcha est une autre habitante de Ceuta, d'origine marocaine.
5: Nous vivons dans un pays raciste. Aujourd'hui, nos enfants hispano-marocains, quand ils sortent, ils subissent des violences. On te demande pardon après en invoquant une erreur. Mais imagine à quel point on en est arrivé dans ce pays. Soi-disant, on les confond avec les migrants. Mais pourquoi frapper les migrants? Les migrants et nos enfants, c'est la même chose. Il y a une déshumanisation totale.
6: Inhumanos total.
3: À Ceuta, 40% de la population au moins a des origines marocaines. Les témoignages s'accumulent, pointant une hausse des discriminations dans ce territoire qui vante, dans les discours officiels, sa capacité à faire coexister différentes religions. Mathias Reynal, Ceuta, RFI.
2: Et après avoir passé la nuit à Ceuta, le roi Felipe VI et la reine Laetitia se rendent aujourd'hui à Melilla. C'est l'autre enclave espagnole revendiquée par le Maroc.
0: Face à l'escalade militaire dans la péninsule arabique, une mise en garde de la chef du FMI.
2: Kristalina Georgieva dit redouter des répercussions économiques à échelle mondiale. Hier soir, Riyad a revendiqué une attaque contre des installations pétrolières contrôlées par les rebelles houthis du Yémen à Sanaa. Et les insurgés pro-iraniens ont eux effectué de nouveaux tirs en direction de la capitale saoudienne. Des missiles et des drones qui ont été interceptés. Les débris ont fait 4 blessés. Dans l'est de l'Arabie Saoudite, c'est le siège administratif du géant pétrolier Aramco qui a subi un incendie après une frappe des Houthis. Situation de plus en plus difficile donc pour le royaume pétrolier et pour son prince héritier MBS Mohamed Ben Salman, dirigeant de fait du pays depuis plus de 10 ans, Nicolas Falaise.
7: Officiellement, il ne règne pas encore car son père, le roi Salman, est toujours en vie, mais le prince héritier Mohamed Ben Salman a déjà changé le visage de son pays. MBS, comme on le surnomme, est l'architecte du plan Vision 2030, conçu pour propulser l'Arabie Saoudite dans un avenir de moindre dépendance au pétrole. Défi immense pour un royaume qui a construit sa richesse sur l'or noir. Mohamed Ben Salman, c'est aussi une face sombre. L'assassinat du journaliste dissident Jamal Khashoggi en 2018. Les alliés occidentaux du prince saoudien lui ont alors tourné le dos, mais pas longtemps, les intérêts avant tout. Et voici 2026, l'Arabie Saoudite et ses voisins du Golfe précipités dans le chaos déclenché par la guerre américano-israélienne contre l'Iran. Puis ce sont les rebelles houthis du Yémen qui frappent durement le sol saoudien. Réveil d'un conflit que Mohamed Ben Salman avait cru régler en attaquant les houthis en 2015 déjà et ne récoltant qu'un fiasco. Aéroport, site pétrolier, le royaume est aujourd'hui attaqué sur ses sites stratégiques. Ses ambitions sont menacées et son prince héritier traverse sa plus difficile épreuve.
2: Nicolas Falaise du service international de RFI.
0: En Israël, la campagne pour les élections législatives bat son plein avec un espoir de changement parmi les électeurs arabes.
2: Ces Palestiniens d'origine qui ont obtenu la citoyenneté dès 1948 au moment de la création d'Israël. Aujourd'hui, ils représentent 20% de la société, mais beaucoup ont le sentiment d'être discriminés, d'être traités comme des citoyens de seconde zone. Alors, à 2 semaines d'élections potentiellement cruciales, eh bien, l'objectif pour leurs représentants, c'est d'encourager la participation électorale. Dans le nord d'Israël, reportage de Frédéric Misselin. Carton plein pour le meeting de la liste arabe unifiée à Kfar Yassif. Objectif, barrer la route à la coalition menée par Benjamin Netanyahou. Le député Ahmed Tibi dirige le parti nationaliste arabe Tal et il mène une campagne offensive.
8: Il faut voter, participer à l'élection. C'est la plus importante et la plus dangereuse aussi. Nous voulons changer ce gouvernement raciste et fasciste.
2: Message bien compris par Ibtissam, la jeune étudiante de 21 ans va voter pour la première fois dans 2 semaines.
9: J'ai très envie de voter parce que le vote, ça compte. Ce n'est pas n'importe quel vote. Ça peut faire changer les choses. Ici, il y a beaucoup de racisme.
2: La violence fait des ravages dans la société arabe israélienne. Le coût de la vie a augmenté. Michael, un ingénieur de 24 ans, veut croire que la mobilisation sera forte.
10: Franchement, j'ai l'impression qu'il y a une sorte d'étincelle parmi les jeunes. Ils disent souvent, je vais faire passer le mot parmi mes potes, ils vont aller voter, je vais les convaincre. Je ressens un immense espoir cette année, bien plus qu'auparavant.
2: Lors du précédent scrutin en 2022, 47% des Arabes israéliens n'avaient pas été votés. Frédéric Misselin, Kfar Yassif, RFI. Une nouvelle annonce de Donald Trump qui risque de provoquer des réactions. Il l'a écrit sur son réseau Truth Social il y a quelques minutes. Le président américain annonce le lancement de l'exploration pétrolière, gazière et minière du Groenland, la péninsule arctique sous souveraineté du Danemark et que Donald Trump a plusieurs fois menacé d'annexer. Le mois dernier, un accord militaire a été signé pour résoudre la crise.
0: Aujourd'hui est un jour de grève nationale en Irlande dans la fonction publique.
2: Mobilisation pour dénoncer des salaires trop bas qui ne suivent pas l'augmentation du coût de la vie. Plus de 300 000 agents au total devraient y participer. C'est du jamais vu en Irlande depuis 2009. Ça concerne les hôpitaux, les administrations, les sites culturels, mais aussi les écoles, car les enseignants irlandais l'assurent, ils n'arrivent plus à boucler les fins de mois. À Dublin, les précisions de Clémence Pénard.
11: Quelques 70 000 professeurs appellent à faire grève aujourd'hui devant leurs établissements. Tous réclament de meilleurs salaires. Le budget 2027 présenté la semaine dernière prévoit bien 1,2 milliard d'euros pour revaloriser les rémunérations du secteur public. Mais pour Linda Kelly, secrétaire générale du principal syndicat enseignant irlandais, c'est loin d'être suffisant. Des gens sont prêts à perdre une journée de salaire en pleine crise du coût de la vie et le gouvernement ne semble pas le comprendre. Car derrière la colère salariale, il y a aussi la crise du logement. À Dublin, par exemple, certains enseignants sont contraints de vivre chez leurs parents, faute de pouvoir se loger. L'un d'eux confie au journal The Independent avoir aujourd'hui moins de pouvoir d'achat qu'à ses débuts dans le métier. Beaucoup dénoncent surtout le décalage entre la croissance économique robuste en Irlande, dopée par les profits records des multinationales et leur réalité quotidienne. Une nouvelle journée de grève est déjà envisagée mercredi prochain, 21 octobre. Clémence Pénard, Dublin, RFI.
2: Et en France, c'était hier le 5e acte du mouvement lycéen. La police a compté plus de 160 000 manifestants dans tout le pays, en retrait comparé à la semaine précédente. Mais d'après les syndicats, plus de 480 000 personnes ont battu le pavé pour dénoncer à nouveau le manque de moyens dans l'éducation, les problèmes d'orientation après le bac. Et désormais, eh bien, ces syndicats appellent à une convergence des luttes avec la grande journée de mobilisation qui est prévue ce samedi autour, là encore, du thème du pouvoir d'achat.
0: Un mot mouvement social à haut risque pour le gouvernement français en plein débat budgétaire.
2: Avec 43 milliards d'euros d'efforts demandés par le gouvernement pour ramener le déficit à 5% dès l'an prochain, 3% en 2029. Le tout à adopter d'ici la fin de l'année, mais la cure d'économie pour l'instant ne convainc pas. La première soirée de débat à l'Assemblée l'a bien montré et à 6 mois de la présidentielle, le gouvernement privé de majorité va avoir du mal à résoudre l'équation, Marie Lecoq.
12: Le gouvernement sait que ce budget sera compliqué à faire passer, alors il choisit la stratégie du compromis et tend la main aux parlementaires. Roland Lescure, ministre de l'économie.
13: Nous abordons ce débat dans un esprit de compromis, à condition bien sûr que le cadre soit respecté.
12: L'an dernier, un accord de non-censure avec le Parti Socialiste avait permis au gouvernement de faire passer son budget au 49-3, mais cette année la page semble tourner, la députée Estelle Mercier.
14: Il n'y a pas lieu à délibérer d'une telle copie.
12: Le Parti Socialiste a déposé une motion de rejet préalable et prévient.
14: Cette motion de rejet préalable n'est pas une finalité, c'est une sommation, un appel au sursaut.
12: Une motion soutenue notamment par la France Insoumise qui promet de censurer le budget, mais rejetée à 236 voix, dont celle du Rassemblement National, qui affirme préférer un budget imparfait plutôt qu'une loi spéciale. La députée insoumise Marianne Maximi.
15: Avec vous, l'extrême droite, c'est toujours la même musique. On tape sur la Macronie en public et on négocie en privé.
12: Dans cet hémicycle, chacun joue déjà la présidentielle et fait du débat budgétaire sa tribune électorale. Et à 6 mois du scrutin, c'est peut-être ça, au final, qui sauvera le budget.
2: Marie Lecoq pour le service politique de RFI.
0: En Indonésie, une action collective face aux feux de forêt et à leur fumée toxique.
2: Voilà plusieurs mois que l'île de Bornéo brûle et des habitants accusent désormais les autorités de négligence. Ils veulent faire reconnaître leur droit à un air pur. Dans leur viseur, une trentaine de responsables, dont le président indonésien, qui vient d'ordre.
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3: Et tout de suite le journal. Bonjour Nemo Ampis.
5: Bonjour Andréane, bonjour à tous.
3: Une deuxième nuit d'attaque sans alerte en Ukraine.
5: Et Kiev qui dénonce un manque de partage de renseignements de la part de ses alliés. Les dernières heures ont été rythmées par les attaques russes. Ce matin, le bilan humain est lourd et les coupures d'électricité nombreuses ont fait le point dans une minute. La colère lycéenne ne semble pas redescendre en France. Des rassemblements un peu partout dans le pays ce mardi avec toujours les mêmes revendications et un prochain rendez-vous fixé au 17 octobre, ce samedi. Nous sommes à Beyrouth. Ensuite, le Liban où le Hezbollah, pourtant financièrement dans le viseur des États-Unis, va proposer des aides aux familles déplacées par la guerre. Des sommes d'argent conséquentes qui viendraient d'Iran. Et puis les sports dans 10 minutes. Les résultats et rencontres à suivre de la deuxième journée de Ligue des Champions.
3: Nuit particulièrement agitée dans le ciel ukrainien.
5: Plusieurs régions du pays touchées par des tirs de drones et missiles russes, des infrastructures énergétiques de la capitale ciblées, également d'après le maire de Kiev, Vitali Klitschko. De son côté, le président Volodymyr Zelensky assure qu'une centrale électrique a été touchée sans que le pays ne reçoive d'alerte de la part de ses alliés, notamment de la part des États-Unis. Bonjour Emmanuel Chaz.
6: Bonjour Nemo.
5: Vous êtes à Kiev pour RFI. Des dégâts matériels importants, humains également, au moins 6 morts selon les autorités, dont 3 dans la capitale. Et l'Ukraine qui peine donc à contrer ces raids aériens.
6: Alors oui, pour la deuxième nuit consécutive, on n'a pas eu le temps ici à Kiev de descendre aux abris lorsque la première série d'explosions des missiles balistiques a retenti. La faute au partage de renseignements de la part des partenaires, dénonce Volodymyr Zelensky. Et par partenaire, il faut comprendre les États-Unis en première ligne qui jusqu'à présent avaient toujours averti Kiev des préparations d'attaque en cours côté russe via des informations récoltées par satellite. Et sans ce partage, la défense aérienne ukrainienne peut difficilement intercepter les missiles balistiques et autres drones modifiés lancés par la Russie. Et une nouvelle fois, c'est la grille énergétique de la capitale qui a été visée. Plusieurs centrales thermiques de la ville et de la région ont été touchées, selon Vitali Klitschko, le maire de Kiev, qui est, lui, vivement critiqué par les habitants et par Volodymyr Zelensky pour l'impréparation de la capitale face à cette situation. Et à travers la ville, plusieurs quartiers sont maintenant privés d'électricité, alors qu'on fonctionne déjà en sous-régime avec en moyenne 8 heures de coupure d'électricité par jour avant ces frappes.
5: Merci Emmanuel Chasse, correspondante de RFI à Kiev. Et de son côté, la Russie dit avoir abattu un peu plus de 900 drones ukrainiens dans la nuit.
3: Ce mardi en France, c'était l'acte 5 de la mobilisation lycéenne.
5: 480 000 personnes dans les rues selon les organisateurs, 3 fois moins selon les autorités qui disent constater un essoufflement du mouvement. Alors baisse de la participation ou pas, les syndicats appellent à poursuivre. Surtout, la colère des jeunes reste intacte. Reportage de François Ballarin dans le cortège parisien.
7: 3000 professeurs en plus, une consultation nationale et l'ouverture de 5 chantiers prioritaires, c'est ce que propose le ministère de l'Éducation. Insuffisant pour Alma, lycéenne à Paris.
8: On se peigne pas, ça change rien, c'est pour ça qu'il faut continuer les manifs et les blocus.
7: Qu'est-ce que vous attendez ?
8: Que l'éducation nationale réagisse et nous apporte des réponses.
7: L'Union syndicale lycéenne exige toujours la suppression de Parcoursup et un plan de 10 milliards d'euros pour les lycées. Des moyens supplémentaires, c'est aussi ce que demandent certains enseignants. C'est le cas de Patrick, professeur d'histoire-géographie en banlieue parisienne.
9: Quand on est enseignant, on partage les mêmes conditions de travail que nos élèves, on subit les mêmes difficultés qu'eux, donc c'est pour ça qu'on est là.
7: Vous partagez leurs revendications ?
9: Oui, on partage leurs revendications, les enjeux liés à Parcoursup, les difficultés de notre jeunesse à se projeter dans l'avenir de façon sereine, on les constate tous les jours.
7: Et puis il y a dans la foule des lycéens qui ont moins de problèmes que d'autres, c'est le cas d'Elina, venue manifester sa solidarité.
10: On est aussi ici pour continuer à soutenir les autres lycées qui peuvent avoir des gros problèmes, genre les lycées dans les banlieues qui sont délabrés, où il n'y a pas de plafond, etc., etc. Et on est aussi ici pour montrer que c'est pas juste un mouvement de tendance de faire des blocus.
7: Pas juste une tendance, c'est justement le message qu'ont fait passer les syndicats ce mardi. Ils appellent à une convergence des luttes avant la grande journée de mobilisation de ce samedi 17 octobre.
5: Mobilisation massive attendue donc ce samedi en France et aujourd'hui en Irlande. Pas moins de 70 000 professeurs se joignent à des milliers d'autres agents de la fonction publique pour un mouvement de grève nationale. Les salaires trop faibles sont pointés du doigt. Le pays n'avait plus connu pareil soulèvement depuis 2009.
3: Alors qu'en Inde, deux leaders du parti des cafards ont été placés en détention.
5: Oui, pour 5 jours après être entrés dans une zone interdite aux manifestations à New Delhi en marge de la révolte contre la commission électorale, accusés de favoriser le parti BJP du Premier ministre Narendra Modi après la radiation de 130 millions de personnes des listes électorales. De nouvelles frappes houthis sur l'Arabie Saoudite hier mardi, une forte explosion entendue à Riyad et un site administratif du géant pétrolier Aramco touché du côté de Dammam dans l'est du pays. Les rebelles yéménites avaient prévenu d'une riposte, je cite, sévère et douloureuse en cas d'attaque. Un peu plus tôt, la coalition militaire menée par l'Arabie Saoudite avait ciblé des installations pétrolières situées non loin de Sanaa, capitale du Yémen, aux mains des Houthis.
3: Au Liban, le Hezbollah annonce un ambitieux programme d'aide financière.
5: Principalement destiné aux dizaines de milliers de familles qui ont dû fuir leur domicile après le déclenchement de la guerre contre Israël. Une annonce officielle de la part du mouvement chiite, malgré les tentatives américaines d'assèchement de ses ressources. RFI Beyrouth, Paul Ralifet.
11: Chaque famille de Beyrouth et de sa banlieue sud recevra la somme de 14 000 dollars par an échelonnée sur 4 versements trimestriels. Cette aide ira aux déplacés dont les habitations ont été totalement détruites ou sérieusement endommagées. Les habitants de la zone occupée par Israël au Liban Sud et des régions limitrophes recevront, eux, 12 000 dollars indépendamment de l'état de leur logement. L'argent servira à acheter des meubles et à payer les loyers sur une période d'un an pour au moins 50 000 familles déplacées selon des sources informées. L'annonce de ce plan détaillé était attendue après une promesse faite en ce sens fin septembre par le secrétaire général du Hezbollah, Naïm Hassem. Cette aide massive, la première depuis le début de la guerre le 2 mars, intervient une semaine après des informations de presse affirmant que l'Iran aurait réussi à faire parvenir au Hezbollah un montant de 200 millions de dollars. Ce transfert aurait eu lieu malgré le sévère blocus financier américain frappant la République islamique et les efforts d'assèchement des sources de financement du Hezbollah déployés par Washington avec la coopération des autorités libanaises. Paul Khalife, Beyrouth, RFI.
5: Ceuta est indissociable de l'Espagne. L'Espagne qui veut garder de bonnes relations avec le Maroc. Les mots de Felipe VI hier à l'occasion de sa première visite dans l'enclave située dans le nord du royaume chérifien, là même où le 30 juillet dernier, quelques 70 000 personnes avaient illégalement franchi la frontière depuis le Maroc. Felipe VI et son épouse qui se rendent aujourd'hui à Melilla, l'autre enclave espagnole située dans le nord du Maroc.
3: Au Mali, des bombardements lundi dans la région de Ségou.
5: Précisément sur le village Peul de Zanakoro, à un peu plus de 200 km de Bamako. Au moins 8 personnes ont été tuées, des femmes et des enfants. L'armée y combat les djihadistes du JNIM, groupe de soutien à l'islam et aux musulmans, mais n'a pas communiqué. Les précisions de David Bachet avec les rédactions en Mandinkan et Foulfoulde de RFI.
12: Sur les images diffusées par les villageois, des bébés brûlés perdent leur peau par lambeaux. Ils sont allongés sur des tissus posés au sol, quelque part en brousse, là où leurs mères se sont enfuies. D'autres images montrent des cadavres gisant à terre ou ensevelis sous des gravats. Selon les informations recoupées par RFI auprès d'habitants de Zanakoro, de villages voisins et de représentants communautaires, les frappes ont fait au moins 8 morts, des femmes, dont une était enceinte, et 3 petites filles de moins de 10 ans, ainsi qu'une dizaine de blessés graves. Certaines sources évoquent un bilan alourdi à 10 décès. En fin de matinée, lundi, 2 avions ont survolé Zanakoro et largué successivement 8 ou 9 bombes, selon les témoignages. Cette femme, jointe par la rédaction en Mandinkan et Foulfoulde de RFI, était dans le village au moment des frappes. Pour sa sécurité, sa voix est modifiée.
13: Ce sont des avions qui ont largué les bombes sur nous. Nous venions de finir un baptême. Il y a eu des bombes partout. Le village est détruit. Nous avons tous fui. Nous nous sommes dispersés. Même maintenant, tout le monde est resté réfugié en brousse ou dans les villages voisins.
12: L'armée malienne n'a pas communiqué sur ces frappes et sollicité par RFI n'a pas donné suite. Si les djihadistes du JNIM sont effectivement présents dans cette partie du Mali, ces bombardements n'ont tué que des femmes et des enfants.
5: David Bachet, une semaine de convalescence au moins pour Léon XIV. Le souverain pontife a finalement été opéré d'une tumeur cancéreuse au poumon hier après-midi. Le pape, pris en charge par les médecins de l'hôpital Gemelli de Rome, le service de presse du Vatican a fait savoir que l'intervention s'était bien déroulée. 30 ans après la mort de Tupac Shakur dans une fusillade à Las Vegas, un ancien membre de gang du nom de Dwayne Davis, accusé d'avoir commandité le meurtre de la légende du rap américain, a été condamné à une peine de prison d'au moins 40 ans. Il avait déjà été reconnu coupable fin août. Son avocat avait annoncé faire appel avant même de connaître la peine.
3: Les États-Unis, Nemo, où les étudiants de l'université Cornell sont privés de fêtes jusqu'à la fin de l'année scolaire.
5: Oui, après la vive polémique déclenchée ces dernières semaines par les accusations de viol qui ont visé 7 étudiants. Une affaire qui continue de faire beaucoup de bruit dans le pays. Les précisions de Lubna Anaki depuis New York.
14: Pour le président de Cornell, il s'agit, je cite, d'une décision nécessaire pour tout remettre à plat, identifier les failles et prendre des mesures concrètes. Un mois après la plainte d'une ancienne étudiante accusant cet élève de l'avoir violée en 2024, l'université a donc décidé de suspendre tous les événements, toutes les fêtes organisées sur le campus par les fraternités, ces associations étudiantes masculines. Une interdiction qui sera en vigueur jusqu'à la fin de l'année scolaire. Le président de Cornell a également annoncé toute une série de mesures visant à mieux gérer les potentielles affaires de viol ou d'agression sexuelle sur le campus, à commencer par renforcer les équipes chargées de prendre en charge les victimes. Il faut dire que Cornell a été vivement critiqué pour sa gestion de cette affaire. La jeune femme à l'origine de la plainte estime qu'elle n'a pas été protégée ou entendue par l'administration en 2024. Reste à savoir si ces annonces vont suffire à calmer les tensions sur le campus. Ces dernières semaines, les étudiants ont organisé de nombreuses manifestations et certains appellent au démantèlement pur et simple des fraternités. Lubna Anaki, New York, RFI.
3: Et puis ce mercredi sort dans les salles de cinéma en France le film Minotaur.
5: Du réalisateur russe en exil, Andrei Zviagintsev. Minotaur récompensé du Grand Prix au Festival de Cannes et qui tentera de décrocher l'Oscar du meilleur film étranger. L'histoire mêle intime et politique à travers la figure d'un chef d'entreprise qui découvre l'adultère de son épouse, Sophie Torlotin.
15: Septembre 2022, dans une ville de province russe, Gleb, un chef d'entreprise, se retrouve doublement sous pression. Il soupçonne sa femme d'avoir un amant et il doit désigner 14 de ses employés pour partir au front en Ukraine.
16: Нам нужно мобилизовать 150 военнообязанных.
15: Андрей Звягинцев livre
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19: Bonjour, alors on est mercredi et je vous avoue qu'ici le réveil a été un peu laborieux. Alors on y va doucement, hein. Mais vous qui êtes sur la route d'Angers, bah, faites mieux hein, que nous, gardez les yeux bien ouverts. Voilà, mercredi donc pour les parents, bah, c'est la journée des enfants. Voilà, ça va courir dans tous les sens, bon courage à vous. Pour les autres, on est pile au milieu de la semaine, ce n'est pas le moment de lâcher. Alors, on vous propose de tenir le rythme avec nous, 50 minutes avec de la musique, des sourires et vos rendez-vous du matin. L'horoscope, deux podcasts, des extraits d'émission et puis l'info que tout le monde attend, bien sûr, la météo. Donc température d'Angers relevée à l'instant, prévision de la journée, tout est là et c'est dans un instant. Bonjour et bienvenue dans Savourer nos différences.
20: Bonjour, bienvenue sur Radio G pour la météo locale. En ce moment, à Angers, le thermomètre affiche 10 degrés. Pour ce matin, attendez-vous à un ciel très nuageux. La température atteindra la barre des 10 degrés. Pour l'après-midi, le ciel sera partiellement nuageux. Le mercure grimpera à 21 degrés. Ce soir, le ciel sera bien couvert. La température atteindra les 20 degrés.
18: C'était la météo pour aujourd'hui. On vous souhaite une belle journée.
19: Dans un instant, on découvrira ensemble un premier podcast. Mais avant, il est temps de connaître votre horoscope. Du moins, pour les 6 premiers signes.
21: Verseau.
22: Vous touchez au but. Le but bouge, mais vous y touchez presque.
21: Sagittaire.
22: Votre aura positive rayonne et ça se voit. Dommage que personne ne regarde dans votre direction.
21: Poisson.
22: Vos idées séduisent enfin la direction. Une première historique. Savourez l'instant.
21: Cancer.
22: Vos talents cachés vont enfin se révéler. Si bien cachés que vous les aviez oubliés vous-même.
21: Lion.
22: Vénus illumine votre ciel sentimental, une éclaircie rare entre deux fronts dépressionnaires.
21: Taureau.
22: Vous êtes en harmonie avec vous-même. Tâchez de ne pas vous décevoir avant midi.
19: Alors, l'horoscope vous a plu ? Voilà. Alors, si votre signe n'y était pas, ne partez pas. Hein. Il passe en fin d'émission avec la deuxième moitié. Pour l'instant, on reste dans Savourer nos différences avec un premier podcast. Il vient tout droit de la rubrique Podcast Plus du site de la radio.
0: Bonjour les humains, je suis une IA et je parcours les archives de l'humanité. Bienvenue dans le Graal de l'Histoire. L'histoire peut basculer à la suite d'événements imprévus. Un attentat raté a, par exemple, changé la face du monde. Nous sommes en 1918. Lénine, homme d'État russe, sort d'une usine de Moscou. Il vient d'y faire un discours. Une femme lui tire alors 3 balles qui l'atteignent à la poitrine, à l'épaule et au cou. Il s'en tirera miraculeusement. Vous allez me dire, tant mieux. D'ailleurs, fondateur du communisme, Lénine arrive quand même à maintenir la paix. Eh bien, c'est là le problème. S'il était mort dans cet attentat, c'est sans doute Trotsky qui aurait pris le pouvoir. Ce qui était aussi un gage de paix. Mais voilà, comme Lénine était en place, Trotsky a pris moins d'importance, alors qu'un opposant à lui en profite pour se faire un nom. À la mort de Lénine, c'est cet opposant qui réussit à convaincre le peuple de voter pour lui. Son nom, Staline. La suite est donc moins glorieuse et plus sanglante pour le peuple russe. Et tout ça pour un attentat raté. La politique est d'un cynisme. Allez. À bientôt pour un nouveau Graal de l'Histoire.
19: Ah bah, il était pas mal celui-là. Voilà, vous en aurez un deuxième dans un autre genre, un peu avant 9h. 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Allez maintenant, place aux émissions de la station. Voici des extraits pour continuer à savourer nos différences.
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19: C'est le moment de jouer. Bon, après, on joue beaucoup sur Radio G, alors profitons-en. Saurez-vous répondre à nos questions ? Eh bien, bienvenue dans le QG.
2: La question d'Olivier. C'est la question d'Olivier.
23: Alors, c'est le H, pensez à H comme hôpital.
19: Wow. Voilà. Oh, wow.
23: En rapport avec les séries, ah, télévisées, oui, et puis aussi les films. Alors, si je vous parle notamment de la grande série Grey's Anatomy. Tu t'aimes bien, je pense, en plus, Sonia.
24: Alors, j'ai aimé à une époque, mais je ne regarde plus depuis très longtemps.
19: Au bout du 300e épisode, à la lâche.
24: C'est ça. Les débuts...
23: Les aventures de Meredith Grey.
24: C'est ça.
23: Jouée par Hélène Pompeo. Et puis, Docteur Shepard.
24: Docteur Mamour.
23: Docteur Amour. Est-ce que vous... Alors, c'est une des séries qui dure le plus longtemps, en fait.
24: Encore, là.
23: Est-ce que vous savez, là, débute, là, combien de saison ?
25: 14e.
24: Ah, c'est la plus 20e, longue. Plus que 20. 27. Ah ouais,
23: encore un peu moins de
24: 25.
23: Alors, je
24: sais pas. Encore un peu moins de 25.
23: Mais bon, bah 23 ans. 23, c'est la 23e série, saison qui démarre aujourd'hui. Enfin, qui démarre.
24: Pas 23 saisons, pardon.
25: En raison du.
19: Maintenant, c'est
25: saison par
19: année. C'est maison de retraite, maintenant, ça s'appelle. Hein, parce que tous les acteurs.
25: Ils sont vieux. Certains acteurs, je crois qu'ils sont morts en plus.
24: Ouais.
23: Oui,
25: 20 ans d'existence.
23: Ouais. Et moi, ce que je veux comme question, c'est voilà, dans quelle ville américaine se situe l'action ?
19: Ah ben, on va laisser.
24: Ça fait tellement longtemps.
23: Est-ce que c'est San Francisco ? Est-ce que c'est Portland ou est-ce que c'est Seattle ?
24: Seattle,
19: ça fait très chic.
25: C'est Portland.
23: Portland ?
25: Il a dit avec assurance.
23: Ben non, c'est Seattle.
19: C'est Seattle, voilà.
23: D'autres séries, voilà, très très connues, hospitalières, c'est Urgence.
19: Mm-hmm. Ah oui, avec
24: H. Voilà, Urgence dans les années 2000.
23: Avant 2000.
24: Ah oui, 99.
23: Un peu moins.
19: 98.
23: Encore un moins.
19: 7. Non. 97.
25: 16.
23: 96.
24: Ah ouais,
25: 96. Il y a combien de saisons?
23: Avec,
24: il y en a 96. Eu,
23: pareil, je pense, 16 ou 17.
24: Et c'est là qu'on découvre comment il s'appelle, George Clooney. Et lui, il s'appelait docteur comment ?
23: Il s'appelait docteur Ross.
24: Docteur Ross,
23: oui.
19: Ma fille, elle a dit qu'elle n'a jamais regardé sur...
24: Urgence, hein, ouais.
23: Et ce qui est marrant, c'est qu'il y avait aussi le docteur Carter, qui était jeune à l'époque, qui s'appelait Noah Wyle. Et puis là, actuellement, il fait encore une série, donc il est chirurgien, et il fait la série The Pitt, qui se passe à Pittsburgh, c'est une série aussi hospitalière, qui a beaucoup de succès, et qui a eu pas mal de Emmy Awards au niveau meilleur drame. Mm-hmm. Très bien comme série. Et dans quelle ville se passait justement la série Urgence?
24: Urgence.
23: C'était à New York, à San Francisco ou à Chicago?
24: J'aurais dit New York.
4: À Chicago.
19: Chicago.
23: Ouais, Chicago.
24: Chicago.
23: À Chicago. Dans la marche aussi comme hôpital psychiatrique. Hein.
24: HP.
23: Notamment, il y a un grand film qui se passe dans un hôpital psychiatrique, c'est Vol au-dessus d'un nid de coucou.
24: Ah oui.
23: Un film de Milos Forman de 1975.
24: Ah oui.
23: Alors, il y a une particularité de ce film aux Oscars. Qu'est-ce qui s'est passé aux Oscars pour ce film? Est-ce qu'il a eu un record de nominations? Quasiment 18 nominations, il n'a obtenu aucun Oscar.
24: Ah oui.
23: Est-ce que Jack Nicholson a refusé de recevoir l'Oscar parce que, voilà, pour lui, il n'y avait pas assez de fonds publics donnés aux hôpitaux psychiatriques? Ou est-ce qu'alors le film a récolté le top 5, les 5 Oscars, acteur, actrice, réalisateur, scénario et meilleur film?
6: La troisième.
23: Ouais. Il a eu tous les films, tous les Oscars.
6: Ouais.
23: Bah, effectivement, ouais,
24: il a tout remporté.
23: C'est un des rares films à avoir obtenu 5 Oscars, le Big Five, on appelle ça. Le seul qu'il a eu, c'est donc lui, et puis aussi Le Silence des Agneaux.
6: Ah oui.
23: Dans les années 90.
24: Ah ouais, ça c'était incroyable ce film.
23: Alors aussi, hôpital, comme l'action se passe beaucoup dans un hôpital, je parlais de Elephant Man, de David Lynch, où on suit la vraie vie de John Merrick dans le film, voilà, qui était un peu déformé, même beaucoup déformé, on va dire, au niveau du visage. Où se passe l'action de ce film qui a lieu au 19e siècle? Est-ce que c'était une histoire vraie qui se passe à New York, à Londres ou à Boston?
4: Boston.
24: À Londres.
19: Non, c'est Londres, non?
7: Allez, si ça va être ça, tu vas voir. C'est ça?
23: C'est pas Boston.
19: C'est Londres.
23: Ça se passe à Londres. Une histoire vraie, hein. C'est un film vraiment magnifique.
19: Très, très touchant. La fin est très touchante. Ouais.
23: Hyper touchant. Je ne suis pas un animal, je suis un être humain.
7: Putain.
23: Et là, Florian, tu vas te rattraper sur la dernière question.
4: À Boston.
23: Voilà, je ne pourrais pas finir. Voilà, l'hôpital par le serment d'Hippocrate. Hein. Hippocrate, c'est aussi un film et une série de Canal Plus de 3 saisons avec Louise Bourgoin. Mais Hippocrate, c'est avant tout un médecin grec qu'on a appelé le père de la médecine. C'est le serment d'Hippocrate, ça date de ça. Hein. C'est lui qui avait fait un serment pour être médecin.
24: D'accord. Alors,
23: juste savoir, il a vécu sur 2 siècles et, en Grèce antique. Parce que Florian, est-ce que tu peux me dire les deux siècles concernés? C'est en même temps que Périclès pour
19: Ah bah oui, ça aide beaucoup.
23: L'historien va nous dire.
4: Eh bien,
19: c'était
4: 3 et 4.
23: Après ou avant JC?
4: Avant.
19: 4e alors, siècle avant Jésus-Christ.
23: Ouais, c'est quasiment ça. C'est 5e et 4e siècle avant JC.
19: Oh,
23: c'est très très bien. Donc il est né en 460 avant JC et il est mort en 370 avant JC. Mais bien.
19: Bravo.
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19: Le 7e art en musique grâce à l'émission générique.
9: Impossible de ne pas partir vers l'Angleterre. Avec cette série iconique, série d'humour, et une voiture, bah, justement, qui fait partie également du personnage.
19: Oui, la Mini.
9: Voilà. Rowan Atkinson incarne cet adulte qui se comporte souvent comme un enfant, avec une capacité assez extraordinaire à transformer la moindre situation banale en catastrophe. Et sa voiture, bah, une Mini, évidemment. Une petite Mini verte et noire qui accompagne Bean dans une multitude de mésaventures. Alors, elle est parfois conduite, parfois maltraitée, parfois garée dans des endroits improbables, mais elle fait partie intégrante de l'univers du personnage. Alors, la musique du générique, composée par Howard Goodall, avec les voix de chœur, donne à la série cette atmosphère immédiatement reconnaissable, presque enfantine et décalée.

0: Et oui, petit thème télévisuel de Mr. Bean.
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2: Il est 8h25 sur Radio G. C'était mieux après. C'est le nom de l'émission dont nous allons écouter un extrait. Revenons donc ensemble sur les origines des choses.
3: Ça donne une idée de quel jeu tu parles, cette musique.
4: Légèrement, oui.
3: Légèrement.
4: Alors, nous sommes en Russie, en 1984.
3: Da.
4: Tout commence lorsque... Alors, Pajitnov, j'arrive pas à le prononcer.
3: Pajitnov.
4: Pajitnov, jeune chercheur de l'Académie des sciences de Moscou, achète un jeu de société constitué de pentaminos. Donc, c'est des figures, en fait, constituées de 5 carrés, des formes géométriques, qu'il faut rentrer dans un carré, en fait. Il faut compléter toute la forme du carré avec toutes ses formes. Celui-ci, vite accro à ce jeu, qui consiste à faire rentrer donc, toutes ces pièces, décide de le transporter sur un ordinateur, mais pas un bon vieux PC,
3: ah oui,
4: parce que ça n'existait pas encore.
3: Oui, je pensais à du truc.
4: Donc c'était sur un Electronica 60.
3: Ah, il en a encore un, Sonia.
5: Oui. Oui, mais un jour, ça va coûter cher, ça.
4: Donc c'était un ordinateur russe, en fait, à l'époque, dans lequel on rentrait du texte. Et il n'y avait que des formes de texte, donc il crée ces formes géométriques avec juste des parenthèses. Et des guillemets,
3: oui,
4: des
3: d'accord,
4: choses
3: comme
4: ça.
3: On faisait les smiles dans le temps,
4: c'est ça.
3: Il crée des... D'accord.
4: Donc, il se rend compte que c'est très amusant de faire pivoter des formes géométriques et de les faire chuter en bas de l'écran. Et après quelques changements, les pentaminos deviennent des tétraminos, des figures composées de 4 carrés.
3: Tétra.
4: Et une ligne est programmée pour disparaître dès qu'elle est complétée par le joueur. Donc, Tetris, en fait, c'est la contraction de tétraminos et tennis.
5: Ah.
3: Voilà. Ah oui, d'accord. Ouais. Alors pourquoi tennis,
5: ouais, pourquoi
3: tennis. Bon.
5: Ouais, par contre, ouais.
4: Moi, ouais, je sais pas, est-ce qu'il y a un côté.
3: Il y a un côté ouais, de balle, ou, je sais pas, ou de. Bon, pourquoi pas. En tout cas, deuxième mot qu'on apprend ce soir, d'origine.
6: Tennis,
3: ouais. Tennis. Ça, c'est.
4: Alors en fait, donc, ce jeu, il a fait le tour des labos en Russie. Tout le monde est devenu complètement fan, ça a été dément au point où même la productivité en fait, de ces gens-là a baissé.
3: Ah oui, parce ouais. que tout le monde jouait.
4: Tout le monde jouait, tout le monde était accro, c'était la folie. Et ça a tellement eu une réputation de dingue que ça a été jusqu'à l'oreille d'un Anglais dénommé Robert Stein,
3: mm-hmm.
4: qui s'est décidé en fait, de s'accaparer ce jeu et la licence. Enfin, c'était très compliqué pour l'exploiter dans le reste du monde. Donc, alors, il y a une grosse histoire en fait, digne d'un trailer financier où l'éditeur londonien Microsoft et surtout le japonais Nintendo, ah c'est pas Microsoft, pardon, je me confonds, chaque fois c'est Mirrorsoft.
3: Mirrorsoft, oui, ouais. Parce que c'est pas, c'est américain.
4: Ouais. Où ils sont disputés la licence du jeu du Tetris. Et alors ça s'est joué avec des fax. Il y a eu un fax qui a servi de document, alors qu'en Russie c'était pas légal.
3: Il y a de la magouille, quoi.
4: Oui, il y a. Sauf qu'en fait, en Russie, en fait, l'appartenance de culture ne s'appartenait pas à soi-même encore à ce moment-là.
3: Ah, oui.
4: Et donc c'est le labo qui a voulu s'approprier la licence. Enfin, ça a été un truc.
3: Donc le gars a rien, quoi.
4: Le gars, il a rien. J'ai regardé mais des tonnes de vidéos pour vraiment comprendre l'histoire, le dénouement de tout ça. Et c'est hyper compliqué. Enfin. Donc il n'a rien touché. Ah, excusez-moi, je regarde où j'en suis en même temps.
3: Donc le gars, il n'a rien touché, le pauvre. Ouais. C'est dommage, parce que ça s'est vendu à des millions d'exemplaires. Hein.
4: Et ça a été très très loin en plus. Partout, donc il passe. Par contre, le jeu, il continue à avoir une réputation. Enfin, les gens deviennent accros. Donc c'est Nintendo qui finit par s'accaparer le truc. Avec sa Game Boy, du coup, la toute première Game Boy en noir et blanc qu'on a connue. Le jeu était implanté de base
3: Sonia
4: dedans.
3: Sonia a fait oui.
4: Tu as connu Sonia la Game Boy?
5: J'ai connu, oui.
3: Et Tetris, tu jouais aussi?
5: Oui. Ah bah oui.
3: Ah bah oui.
5: C'était le jeu phare. Hein.
3: Tout le monde?
5: Le B.A.B.A.
3: Tout
5: le
3: monde
5: ici. Ouais, quand même.
4: Eh ben, le jeu rapportera 32 millions d'euros à l'éditeur. Et zéro, du coup, au créateur du jeu.
3: Créateur.
4: Ouais. Ouais, ouais. Du coup, il a quand même réussi, en 95, à commencer à toucher 50% de son bien. Et c'est que 20 ans plus tard, en 2015, qu'il aura totalement le plein pouvoir de son jeu.
5: Pas...
4: Non, il est pas mort. Il va très bien, ce garçon.
3: D'accord.
4: Mais par contre, il a quand même raté 20 ans de...
3: C'est clair, de vache maigre ouais, qu'il avait un trésor sous la main.
5: Il était triste.
3: Oh là là là là. La petite info en plus.
4: Ah, la petite info en plus, c'est l'origine de la musique.
3: C'est quoi?
4: Et en fait, c'est une musique alors de... un nom, un coucher dehors.
3: D'accord.
4: Non, de Korobeiniki. Ouais. Alors, c'est, la chanson s'appelle comme ça, de Nikolai Nakrasov, qu'on connaît également la chanson sous le nom de Kokarobucha.

0: T'imagines ça sur le jeu? Ça ferait bizarre d'avoir ça.
1: La petite info en plus, c'est que justement, c'est que les Russes étaient très fiers de ce jeu-là au départ, et ils avaient mis donc cette musique, que ça devait vraiment rester une musique de chez eux. Et les graphismes et tout, c'était des paysages de chez eux avec des logos vraiment russes. C'était, j'ai regardé les premières images, c'était assez impressionnant. Ça ressemble pas du tout au Tetris aujourd'hui.
2: D'accord.
1: Et très sympa du coup.
2: Très bien, merci Mathias.
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2: La musique locale est à l'honneur avec ce titre du quart d'heure Angevin.

0: L'affaire de la luge continue. Des victimes auraient été retrouvées dans une station de ski samedi dernier. L'homme présumé coupable aurait soigneusement signé son acte de barbarie en disposant une luge en direction des pistes noires.
1: Quelle affaire, il y a une affaire grave là qui se passe, attention. Alors... il y a des assassins de luge. Oui, ben après, moi, j'ai tout de suite reconnu, hein. Le temps que tu poses la question, je vais te donner la réponse et je crois que j'ai gagné mon billet, là.
2: Ah, ben, si.
1: C'est Tissane. Tissane, d'ailleurs, qui habite à côté de Radio G, d'ailleurs.
2: Ah, ben oui. Oui. Et c'est toi qui l'avais interviewé au mois de mars.
1: Tout à fait, ouais.
3: Mais c'est vrai que je reconnais que c'est original.
1: Oui, mais surtout le petit clic-clic-clic, là. Moi, j'aime bien, en tout cas. Oui, il a des bons sons. Et ça, c'est tiré de l'album Piste Noire, je crois. Ouais.
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5: Il est déjà 8h34 sur Radio G. Bienvenue dans l'univers décalé de C'est le week-end. Nicolas et ses chroniqueurs vous embarquent dans une aventure radiophonique où l'imprévu est la seule règle.
6: Si vous le savez, mais le 12 décembre 1901, c'est la date de la première transmission radio au-dessus de l'océan Atlantique entre Paul Du dans les Cornouailles anglaises et Saint-Jean de Terre-Neuve au Canada.
7: Okay.
6: Voilà.
7: En quelle année, tu dis ?
6: En 1901.
7: Okay.
6: Le 12 décembre 1901.
8: Alors, je ne savais pas. De toute façon, tout ce qui est radio.
7: Ouais.
6: Cet exploit, il est dû à un physicien italien, Guglielmo Marconi.
8: Okay.
6: Il est le premier à réussir cet exploit de transmission radio sur une aussi longue distance. Alors, vous allez me dire, qu'est-ce que fait un Italien
8: dans
6: les Cornouailles anglaises. Mm-hmm. Il quitte l'Italie à la fin du 19e siècle pour aller en Angleterre, parce qu'en fait, en Italie, personne ne croit à ce qu'il essaye de faire. Donc, il va en Angleterre il reviendra en Italie.
8: Là, il a croisé la famille Dissini, du coup.
6: Il reviendra en Italie plusieurs années après. Et en tout cas, pour cet exploit et plusieurs de ses travaux et découvertes, un prix Nobel de physique lui sera remis en 1909.
8: Ok.
6: Voilà. Bon. Cependant,
8: En
6: 1943, la Cour suprême des États-Unis invalide une partie des brevets déposés par Marconi et sa société, reconnaissant. Par contre, ils reconnaissent.
8: Est-ce que c'est parce qu'il a bluffé ?
6: Il faut la ref. J'avoue, j'ai choisi ce sujet parce que Marconi me faisait penser à Tu bluffes Marconi, ça me faisait beaucoup rire.
7: Ah, bah, tu vois.
6: Et parce que c'est de la radio.
7: C'était osé, hein, comme bref. Ça fait dire, oula, faut.
6: Et donc, ils reconnaissent quand même, la Cour suprême reconnaît sa réussite de 1901, mais déclare que les travaux qu'il a fait breveter à la même période, en tout cas une partie d'entre eux, sont en réalité déjà sous brevet. Puisque déposé par un trio, Oliver Lodge, John Stone et Nikola Tesla. Un Tesla dont on reconnaît qu'il a pu se faire voler quelques brevets, notamment par Edison, mais ça c'est une autre histoire.
7: Ah oui, c'est vrai.
6: Voilà. Et donc en fait c'est Tesla qui avait à l'époque, quelques années après, déposé, en fait, que Marconi a déposé ses brevets, déposé une requête en disant, bah, en fait, c'est. Non, mais moi, j'ai sorti la même chose, là. Et puis, c'était passé, et puis, bien des années après, donc en 1943, la Cour suprême déclarera que finalement, il y a une partie des brevets qui n'est pas valide. Voilà. Et je termine sur Marconi, parce que je vous ai dit qu'il était retourné en Italie.
7: Oui.
6: En même temps, il s'y est fait un grand copain.
8: Ouais,
6: c'était un fervent soutien de Mussolini.
8: Oui. Quand il y a eu les dates et qu'il est dit retourner en Italie, j'ai fait aïe.
6: Voilà.
8: Elle n'était pas fait exprès. Oh, incroyable, elle n'était pas fait exprès.
7: Aïe.
6: Dérivé. Voilà. Donc, d'ailleurs, Mussolini qui le nommera en 1930 président de l'Académie royale d'Italie. Preuve que c'était un fervent soutien. Et Marconi, il ne connaîtra d'ailleurs pas le fait que la Cour suprême des États-Unis a invalidé ses brevets en 43, ni la Seconde Guerre mondiale, puisqu'il est mort avant.
7: Ah, merde.
6: Voilà, il est mort à la fin des années 30, en 1937, si je ne me trompe pas.
7: Oh, c'est okay.
6: Voilà. Il reste quand même le premier. Guglielmo Marconi à avoir fait la première transmission radio au-dessus de l'Atlantique. Donc sur une aussi longue distance, parce que ça n'avait jamais été fait sur une aussi longue distance.
7: C'est un peu grâce à lui si on en est là aussi, hein, parce que finalement la radio, tout ça, c'est. Voilà.
6: Mais il fait partie.
8: Grâce à lui, finalement Tesla, il est en train de faire la même chose, donc on s'en serait sorti finalement. Voilà.
6: Un peu grâce à lui quand même.
7: Un peu, il est là,
8: bien sûr.
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5: Le soleil des îles arrive avec ce titre proposé par Balade Intertropicale.
1: Écoutez, Crystal, Malade.

0: Christelle.
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2: Le temps passe, il est déjà 8h42 sur Radio G. Vous êtes en train de savourer nos différences. Eh bien, quelquefois, nous servons des plats uniques à la saveur étonnante. Voici un extrait d'une des émissions spéciales de la radio.
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2: Et on retrouve l'ancien jingle d'ailleurs de Soso. Ah, c'est à moi. Bon alors, je vais dévoiler un peu les coulisses de l'émission Tendance à me plaire, que l'on retrouve sur le site tendanceamplaire.fr. En particulier donc le Soso Show, ce jeu que tout le monde nous envie. Alors en fait, lundi, Soso se met devant son Windows XP qu'elle fait tourner sur son Nokia 3310 et elle cherche des actus. Alors, quelquefois, ce sont les gros titres de la semaine, mais souvent, il faut avouer qu'elle nous en trouve de bien originales et souvent drôles. Vers 1h du matin, mon smartphone se met alors à vibrer, car comme d'habitude, j'ai oublié de l'éteindre, et Sonia m'envoie tous les liens des musiques de son jeu, ainsi que le timing à la seconde près. Bon, j'attends quand même le matin pour faire le point, car généralement, vers 2h du matin, elle change d'avis et m'envoie des explications que même avec mon café du matin, je ne comprends pas. Bref, je charge donc toutes les musiques et fais les montages et généralement je ne trouve aucune info qu'elle essaye de faire découvrir. Donc quand je diffuse les montages, ben je joue vraiment avec vous à découvrir ce qui se passe. Et ce soir, eh bien on va reprendre quelques-uns de ces social shows de 2019, donc qui ont déjà été diffusés, que vous avez déjà découvert. Sonia a déjà donné une explication, mais maintenant il va falloir savoir, essayer de s'en rappeler un petit peu.
4: Non mais c'est dur, ça veut dire que si on ne trouve pas, on est vraiment nul de chez nul.
2: Ah bah je crois que moi je ne le retrouvais pas, donc...
4: Merde alors.
2: Même après avoir écouté, tu vois. Alors on commence avec un social show du 8 janvier 2019. Donc je rappelle le principe, hein, vous entendez trois extraits sonores, il vous faut découvrir une actualité de janvier 2019. C'est parti.
3: Le saut

0: Souche.
1: Alors, est-ce qu'on se rappelle ?
2: Il y a une course autour du monde. Course,
3: ouais. Je sais pas, c'est un bateau ?
1: Non, pas un bateau.
2: Ah, c'est pas en bateau ? Non, c'est pas en bateau.
1: Non, pas en avion.
3: Quelqu'un qui a fait le tour du monde, je sais pas.
2: En vélo ?
1: Non, pas vélo.
2: À pied ?
4: Oui. À pied, à l'envers ?
2: À pied ?
1: À pied, mais en courant ?
2: Ouais.
1: C'était les 7 marathons en 7 jours sur 7 continents.
2: Ah,
5: oui, une course incroyable.
1: Voilà, une course. Voilà, 7 marathons. Voilà. Donc, c'était son actu. Elle avait trouvé ça intéressant à l'époque. Et c'était le 5 février. Allez, au mois d'avril, Sonia était très inspirée. À vous de découvrir avec ses trois extraits ce dont elle voulait parler.
0: Le sauce.

0: Rousseau Show.
1: La disparition des dames pipi.
2: Non, c'est pas non, vrai. Non, c'était l'exposition des toilettes en or.
3: Oui.
1: Mais oui.
3: À Londres, c'est ça.
1: Oui.
3: Et
1: dans lesquelles on pouvait vraiment faire
3: volé,
1: pipi.
3: Et qui ont été volées. On a volé les toilettes en
1: que
3: or.
1: Ça pesait super lourd et que ça a été volé. On se demande comment c'était possible.
3: Donc voilà, c'était quelques chouchouchous et vous pouvez tous les retrouver. Chouchouchous. Vous pouvez tous les retrouver sur le site tendanceamplaire.fr.
4: Eh bien, merci Bruno. Alors, je tiens à remercier Anne qui nous accueille ce soir. On peut l'applaudir. Hein.
5: Merci.
4: On peut le dire. Nous ne sommes pas dans un studio normal. Nous sommes accueillis dans un décor de jungle urbaine, hein, dans la boutique Jane, qui se trouve en plein cœur d'Angers. C'est très très joli.
5: C'est super.
4: Donc merci Anne de cet accueil.
5: Merci.
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3: Paul nous emmène maintenant en Afrique avec une de ses trouvailles musicales.
7: Voici le single Amigo di Boca de Youssouf Ndiaye.

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2: Dans 7 minutes, il sera 9h, 8h53 sur Radio G. Vous êtes toujours dans Savourer nos différences. On a écouté des extraits d'émissions d'hier et d'aujourd'hui, ainsi qu'un des podcasts de la radio. Mais la suite est faite d'encore plein de programmes. 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Voici la deuxième partie de l'horoscope du jour.
3: Scorpion.
4: Le dialogue se rétablit dans votre couple. Pour le meilleur, espérons-le.
3: Vierge.
4: Une nouvelle amitié va peut-être naître aujourd'hui. Peut-être autour d'un canon d'ardoise, tout se rangeuille oblige. Partagez-en un, au moins, par politesse.
3: Balance.
4: Votre partenaire vous admire en secret. Tellement en secret que vous ne le saurez jamais.
3: Capricorne.
4: On vous réclame partout. Enfin, à deux endroits. Ben, c'est déjà flatteur.
3: Gémeaux.
4: Vous êtes en pleine renaissance personnelle. Encore une, vous collectionnez.
3: Bélier.
4: Mercure en trigone avec Uranus annonce une révélation sur vous-même. On va tout savoir.
2: L'horoscope est maintenant complet, les 6 autres signes sont passés en début d'émission. Pour ne rien rater, le plus simple, eh bien, c'est d'être avec nous dès 8h, tous les matins de la semaine. Allez, on continue d'en savourer nos différences avec un deuxième podcast. Quelques minutes, un sujet, et on en ressort avec quelque chose de nouveau appris. C'est parti.
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9: Eh bien bonjour, bienvenue dans Cuisinons avec Marion. Je reçois aujourd'hui le chef cuisinier Martin de la Garrigue. Bonjour Martin.
10: Eh bien le bonjour à ma petite Marion.
9: Oh Martin, j'adore votre accent.
10: Ah oui?
9: À chaque fois que vous parlez, j'ai l'impression d'entendre chanter les cigales de Provence.
10: Ah bah t'es bien gentil ma petite Marion.
9: Martin, vous venez d'ouvrir votre restaurant en ville qui s'appelle le Tripoteur.
10: Non, c'est le Triporteur.
9: Ah,
10: vous avez oublié un R.
9: Le Tripoteur.
10: C'est bien ça.
9: Oh, ça me fait penser, mon mari c'est un vrai triporteur lui.
10: Ah bon?
9: Il adore me triporter les fesses.
10: Un triporteur, c'est un véhicule pour transporter des marchandises ou des personnes.
9: Oh, suis-je bête !
10: Absolument.
9: Alors aujourd'hui, qu'est-ce qu'on va manger de bon ?
10: Eh bien, parce qu'on n'est pas obligé d'être en hiver pour en manger, je vais vous préparer une petite tourte provençale revisitée.
9: Oh, de la tourte ! J'adore la tourte !
10: Parfait. Alors pour ça ?
9: Les tourtes, ça me rappelle ma jeunesse.
10: Ah bah c'est très bien. Alors donc on va...
9: Ma grand-mère me préparait toujours des tourtes quand j'étais petite.
10: Oui, c'est bien. Alors on...
9: C'était des petites tourtes en forme de chien.
10: D'accord, bon.
9: Elle appelait ça des toutourtes.
10: Bon, vous allez la fermer une fois pour tourte ?
9: Oh pardon, allez-y.
10: Donc, on commence par préparer la pâte brisée.
9: Et comment on prépare une pâte brisée ?
10: Eh bien, c'est tout simple. Vous prenez une pâte ordinaire comme celle-ci.
9: Oui.
10: Vous l'échappez par terre. Et vous avez de la pâte brisée.
9: C'est fabuleux.
10: Oui, alors maintenant que la pâte est prête, je vais farcir la tourte.
9: Oh, bah elle en a de la chance.
10: Pardon ?
9: J'aimerais bien être à sa place.
10: Donc pour ça, on va ajouter de la viande avec des champignons.
9: Oh oui, vas-y.
10: Et moi, mon petit péché mignon, c'est d'ajouter de la crème.
9: Oh oui, plein de crème partout, oui.
10: Ça va Marion ?
9: Oui, oui.
10: Donc on va fouetter la crème. Elle aime bien se faire fouetter la crème.
9: Oh bah c'est pas la seule, hein.
10: Pendant ce temps, on a notre oignon dans la poêle qui dort tranquillement.
9: Oui, d'ailleurs, on peut l'entendre ronfler.
10: Maintenant, pour la dorure de la tourte, chère Marion, est-ce que vous pouvez battre les œufs, s'il vous plaît ?
9: Bien sûr.
10: Merci. Et vu que c'est une version un petit peu revisitée, on va ajouter une légère touche de piquant avec du chipotle.
9: Alors, je crois qu'on dit chipotle.
10: Non, on dit chipotle.
9: Non, c'est chipotle.
10: Il me semble qu'on dit chipotle.
9: Non, on dit chipotle.
10: Moi, j'ai toujours entendu dire qu'on
9: parlait de chipotle. Moi, j'ai toujours entendu chipotle. Puisque je te dis que c'est chipotle, tu vas arrêter de me dire que c'est pas chipotle.
10: Oh, ça va, arrête de chipoteler.
9: Et avant de clôturer cette émission, voici notre conseil cuisine du jour avec notre chef Roland Braquemard qui va nous expliquer comment préparer des bonnes frites.
10: Alors, pour faire des bonnes frites, c'est pas compliqué. Il faut des bonnes pommes de terre, hein. Parce que si on n'a pas des bonnes pommes de terre, c'est sûr qu'on peut pas faire des bonnes frites, hein. Donc, il faut des bonnes pommes de terre et puis il faut de la bonne huile de friture, hein. Parce que si ce n'est pas de la bonne huile de friture pour les frites, on peut pas faire des bonnes frites. Alors, vous mettez vos frites parce que c'est bien d'avoir des bonnes frites bien cuites avec un bon goût de friture bien cuit pour avoir des bonnes frites bien cuites. Comme les bonnes frites, les bonnes frites, les bonnes frites, les bonnes frites, les bonnes frites, les bonnes frites, les bonnes frites, les bonnes frites.
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2: C'était notre deuxième podcast. Vous avez un avis, une réaction ? Bien, écoutez, partagez-la hein, sur radio-g.fr, par mail ou directement par chat. Et si ça vous donne envie de passer de l'autre côté du micro, eh bien venez, Radio G, c'est une asso angevine faite pour que chacun puisse s'exprimer et créer. Voilà, un petit mail avec vos idées et on en discute, radio-g.fr. Avant de se quitter, eh bien, un dernier coup d'œil à la météo sur Angers.
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11: Bonjour, bienvenue sur Radio G pour la météo locale. En ce moment, à Angers, le thermomètre affiche 10 degrés. Pour ce matin, attendez-vous à un ciel très nuageux. La température atteindra la barre des 10 degrés. Pour l'après-midi, le ciel sera partiellement nuageux. Le mercure grimpera à 21 degrés. Ce soir, le ciel sera bien couvert. La température atteindra les 20 degrés.
3: C'était la météo pour aujourd'hui. On vous souhaite une belle journée. 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
2: Voilà, vous savez tout pour la journée. Alors de notre côté, eh bien, on a essayé de vous proposer une heure bien éclectique, hein, un peu à l'image de la radio. Eh bien, on recommence demain, voilà, déjà 9h maintenant, ou presque. On vous laisse avec le flash de RFI, puis avec la playlist de la radio. Bon courage aux parents.
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13: Nathalie Michet est de retour pour le journal à la une. Des explosions ce matin dans la capitale saoudienne.
15: Après déjà des tirs intenses depuis hier soir de la part des rebelles houthis du Yémen, une frappe a touché le siège administratif d'Aramco dans l'est de l'Arabie Saoudite. Le royaume pétrolier dont l'économie commence à vaciller face à la guerre. Dans ce journal également, l'ambition d'une convergence des luttes chez les syndicats en France alors que l'acte 5 du mouvement lycéen a réuni hier plus de 160 000 personnes. Nous resterons en France pour notre dossier consacré aux revenantes de l'État islamique, ces femmes qui avaient rejoint Daesh en Syrie. Et de retour en France, elles passent devant la justice. Le football, la Ligue des Champions et un choc ce soir entre le Paris Saint-Germain et Manchester City.
13: Face aux frappes des Houthis en Arabie Saoudite, la chef du FMI redoute des répercussions négatives dans le monde entier.
15: Mise en garde alors que l'escalade militaire entre Riyad et les rebelles houthis du Yémen s'intensifie après l'attaque qui a fait 13 morts et des centaines de blessés le week-end dernier à l'aéroport de la capitale saoudienne. Les insurgés ont notamment visé hier soir le siège administratif du géant pétrolier Aramco. L'attaque a provoqué un incendie. Au sens propre comme au figuré, il y a donc le feu en Arabie Saoudite. L'année devrait se terminer sur un PIB en recul. La guerre menace de plus en plus en effet les ambitions économiques du prince héritier Mohamed Ben Salman. Explication de Pierre-Olivier.
16: L'Arabie Saoudite classée orange par le Quai d'Orsay déconseillé aux voyageurs. Le cauchemar de Mohamed Ben Salman. Son royaume est touché de plein fouet par la guerre dans sa région. Guillaume Fourmont, rédacteur en chef de la revue Carto.
17: Maintenant, l'Arabie se retrouve un peu bloquée géographiquement, économiquement. Elle est bloquée, dépendante, pour sortir sa principale richesse, le pétrole.
16: Le détroit d'Ormuz au ralenti, celui de Bab el-Mandeb côté ouest incertain, Riyad et son aéroport sous les bombes et des projets qui tombe à l'eau.
17: Il faut mieux regarder plutôt les grands projets qu'il avait imaginés dans la vision 2030 en Arabie Saoudite. Par exemple, The Line, projet phare, ville du futur, en forme de ligne, elle ne fera finalement que 2 ou 3 kilomètres. Contre plus de 150 prévus avant. Les Saoudiens sont dans une impasse stratégique. Mohamed Ben Salman est dans une impasse un peu compliquée.
16: D'autant plus compliquée que l'allié américain se fait désirer. De nombreuses compagnies aériennes ont suspendu leurs vols vers Riyad, dont Air France.
15: Pierre-Olivier du service économie de RFI.
13: C'est un coup dur en Ukraine pour les forces armées. Le réseau internet par satellite Starlink est désormais restreint.
15: Un tour de vis du réseau d'Elon Musk opéré pendant la nuit, d'après la présidence ukrainienne, et cela quelques jours après la fureur exprimée par Donald Trump contre Volodymyr Zelensky. Le président ukrainien qui déplore de ne pas avoir été averti par les renseignements militaires occidentaux et américains en particulier avant une frappe de missile hier soir contre une centrale électrique de Kiev. Et au cours de la nuit, d'autres sites énergétiques ont été bombardés par la Russie. Le bilan fait état de 6 morts et 600 000 personnes privées d'électricité.
13: Après l'acte 5 de la mobilisation lycéenne en France, les syndicats visent la convergence des luttes.
15: Ils appellent la jeunesse à participer à la grande journée de manifestation prévue samedi pour défendre le pouvoir d'achat. Impossible, le retour des gilets jaunes, encore difficile à cerner. Hier en tout cas, ce sont au moins 160 000 personnes qui ont défilé dans toute la France. Les lycéens n'étaient pas seuls. En Seine-Saint-Denis, département le plus pauvre de France métropolitaine, beaucoup d'enseignants soutiennent et comprennent le mouvement. C'est le cas, écoutez, de cette professeure d'histoire géo du lycée Paul-Éluard, l'un des premiers établissements à s'être mobilisé.
18: Le coup de poing sur la table est nécessaire parce que même après plus de 2 semaines de mobilisation, il n'y a que des effets d'annonce très superficiels qui sont proposés par le gouvernement. En fait, ce qu'on demande, c'est très global, mais il y a plein de choses qui en découlent. C'est l'égalité des chances pour nos élèves, que ce soit dans les conditions d'études matérielles et aussi un encadrement humain suffisant, mais même au-delà de ça, en fait, leur permettre d'avoir à toutes et tous les mêmes chances que des élèves d'établissements plus huppés parisiens, par exemple. Et il y a un élève avec qui je discutais tout à l'heure qui me disait que lui, il voulait poursuivre la mobilisation. C'est un très bon élève et il se rend bien compte qu'il n'aura pas les mêmes chances d'avoir une place dans les études supérieures qu'il voudrait pour l'an prochain, parce que le nom de son lycée apparaîtra sur Parcoursup. Donc les élèves sont attachés à cette demande-là, que les dossiers Parcoursup soient totalement anonymes.
15: Un témoignage recueilli par Laurence Théo pour RFI. La France, où à 6 mois de la présidentielle, une nouvelle candidate se lance dans la bataille. L'essayiste Natacha Polony a annoncé sa candidature chez nos confrères de France Inter. Elle dit proposer une politique de production au service de l'indépendance de la France. Et ce matin à Rome, des nouvelles de Léon XIV qui a passé une nuit tranquille selon le Vatican. Hier, le pape a été opéré d'une tumeur qui s'est révélée cancéreuse au niveau du poumon.
13: Jusqu'où ira Joseph Kabila? Beaucoup d'interrogations en RDC alors que l'ancien président assume le choix de la lutte armée.
15: Condamné à mort pour trahison, Joseph Kabila dirige désormais le Front pour la refondation de la nation, le FRN. Sa création a été annoncée lundi à Goma et ce nouveau mouvement politico-militaire succède à l'AFC, l'Alliance Fleuve Congo. Il inclut le groupe armé M23 qui contrôle plusieurs zones dans l'est de la RDC. À la tête du FRN, Joseph Kabila entend rassembler les forces opposées à Félix Tshisekedi. Mais concrètement, que peut changer cette réorganisation? Quelques clés de lecture avec Passion Ligaudi.
19: Première clé, jusqu'où les nouveaux fronts veulent-ils porter la guerre? Les experts de l'ONU décrivaient en juin 2 orientations. Joseph Kabila et Corneille Nangaa ambitionnaient de prendre le pouvoir à Kinshasa. La plupart des dirigeants du M23 s'opposaient à des opérations au-delà des 2 Kivu. Il faudra donc regarder si les combats s'étendent, si les positions se consolident ou si une désescalade s'amorce. Cela donnera une première indication sur les choix du front. Deuxième clé, qui accepte de le rejoindre? Les mouvements veulent réunir opposition armée et non armée, mais par exemple l'ancienne ministre Marie-Ange Mouchebekwa refuse la voie militaire tout en restant opposée au pouvoir. Troisième clé, que deviennent les négociations. Selon une source au sein de la rébellion, les fronts reprendra les engagements de l'ancienne organisation. Il faudra en vérifier l'application, notamment sur les cessez-le-feu, et distinguer deux réactions, celle du Qatar qui conduit les discussions avec la rébellion, celle de Washington qui a sanctionné Joseph Kabila et porte le processus entre la RDC et le Rwanda. La suite se lira donc dans le combat, les ralliements et les négociations. Les changements des noms seuls ne permettent pas de prévoir leur évolution.
15: Les précisions de Passion Ligaudi.
13: Et vous, que pensez-vous de cette réorganisation, ce FRN emmené par Joseph Kabila? Votre analyse attendue par Juan Gomez dans Appel sur l'actualité, 8h10 temps universel.
15: La RDC, où un essai de vaccin contre Ebola doit être lancé d'ici la fin du mois, annonce de l'OMS. Demain, ça fera 5 mois exactement que l'épidémie en cours a officiellement commencé. D'après le dernier bilan des autorités sanitaires, le pays a franchi le cap des 9000 cas d'Ebola, dont plus de 4000 malades décédés.
13: Et votre émission Priorité Santé dédiée justement à Ebola, à écouter à 9h10, temps universel. Notre dossier, Nathalie, aujourd'hui, est consacré au procès en France d'une revenante.
15: Les revenantes, c'est le nom donné aux femmes qui avaient rejoint les rangs de l'État islamique avant de rentrer en France. Cette année, sur 23 procès d'assises antiterroristes dans le pays, 18 concernent ces revenantes. Bonjour Laura Martel.
20: Bonjour.
15: On vous retrouve en direct du Palais de Justice de Paris. Vous allez suivre aujourd'hui le procès de Radia Tahar Aouidat avec un double intérêt, le parcours de cette femme, mais à travers elle également la radicalisation de toute une famille.
20: Oui, après avoir jugé les principales attaques terroristes ces dernières années, la justice se concentre désormais sur les revenantes, ces femmes qui ont constitué près d'un tiers des quelques 1500 Français partis sur zone et sont proportionnellement plus nombreuses à être revenues. 56 ont déjà été condamnées par une justice française qui les a ignorées jusqu'en 2017, notamment à cause d'un biais de genre qui les envisageait comme endoctrinées plutôt qu'adhérents à la violence. Une justice devenue la plus sévère d'Europe en termes de peine infligée à ces femmes, selon les chercheurs. Alors Radia Selma Tahar Aouidat, dite Selma, a 33 ans aujourd'hui. Elle a rejoint la Syrie en mai 2014, a été expulsée de Turquie à l'été 2021 et est en détention depuis. Elle est poursuivie comme la plupart de ces femmes pour association de malfaiteurs terrorisme, pour avoir adhéré à l'idéologie, s'être rendue sur zone et avoir profité des logements spoliés notamment. Elle est aussi accusée, elle, de recrutement d'une amie et elle encourt 30 ans de prison. Alors l'enjeu pour la justice, c'est de sanctionner bien sûr son implication mais aussi d'évaluer son évolution. Évolution que son avocat met en avant en soulignant des évaluations récentes positives et la position de sa cliente qui dit vouloir assumer ses responsabilités sans tout expliquer par l'emprise de son frère.
15: Alors il y a un autre enjeu, Laura, dans ce procès, c'est de mieux comprendre comment quasiment toute la famille Tahar Aouidat a rejoint l'EI.
20: Oui, 23 membres de la famille, dont 15 adultes partis en 2014 sous l'impulsion donc de ce frère, Fodil, les parents, Fodil et 6 de ses sœurs, dont Selma.

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Acá ganamos, ¿verdad?

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2: 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Il est 10h en temps universel, midi à Paris, 13h à Riyad.
3: Charlotte de Rouen.
2: De fortes explosions entendues dans la capitale saoudienne ce matin. Les rebelles houthis disent avoir mené plusieurs frappes. La guerre qui menace la prospérité économique du royaume saoudien. Il est accusé de complicité de crimes de guerre. Un ancien officier ukrainien comparaît devant la justice allemande. Il est soupçonné d'avoir organisé l'opération de sabotage du gazoduc Nord Stream en mer Baltique. En France, les lycéens appelés à se mobiliser à nouveau samedi dans le cadre d'une manifestation plus globale contre la vie chère. Les professeurs irlandais, eux, manifestent aujourd'hui pour une hausse des salaires. Et puis, l'Indonésie brûle toujours et les pays voisins impactés par les fumées toxiques commencent à montrer leur agacement face à la gestion des incendies. Les rebelles yéménites houthis affirment avoir visé des infrastructures énergétiques saoudiennes et l'aéroport de la capitale, Riyad. Les frappes se poursuivront dans les jours à venir, selon le porte-parole du mouvement. Les attaques des rebelles pro-iraniens et plus largement la guerre des États-Unis avec l'Iran portent un coup économique sérieux à l'Arabie saoudite et au grand projet de Mohamed Ben Salman, l'homme fort de Riyad qui avait pour ambition de faire de l'Arabie saoudite une puissance touristique et financière moins dépendante du pétrole. Mais selon le Fonds monétaire international, l'activité économique du royaume devrait reculer cette année, Pierre-Olivier.
4: L'Arabie saoudite classée orange par le Quai d'Orsay, déconseillé aux voyageurs, le cauchemar de Mohamed Ben Salman. Son royaume est touché de plein fouet par la guerre dans sa région. Guillaume Fourmont, rédacteur en chef de la revue Carto.
5: Maintenant, l'Arabie se retrouve un peu bloquée géographiquement, économiquement. Elle est bloquée, dépendante, pour sortir sa principale richesse, le pétrole.
4: Le détroit d'Ormuz au ralenti, celui de Bab el-Mandeb, côté ouest, incertain. Riyad et son aéroport sous les bombes et des projets qui tombent à l'eau.
5: Il faut mieux regarder plutôt les grands projets qu'il avait imaginés dans la vision 2030 en Arabie Saoudite. Par exemple, The Line, projet phare, ville du futur, en forme de ligne, elle ne fera finalement que 2 ou 3 kilomètres. Contre plus de 150 prévus avant. Les Saoudiens sont dans une impasse stratégique. Mohamed Ben Salman est dans une impasse un peu compliquée.
4: D'autant plus compliquée que l'allié américain se fait désirer. De nombreuses compagnies aériennes ont suspendu leur vol vers Riyad, dont Air France.
2: Hier, l'Arabie Saoudite avait visé la capitale du Yémen, Sanaa, aux mains des rebelles. Malgré l'appui de l'aviation saoudienne, les forces gouvernementales yéménites peinent à reprendre les territoires conquis par les Houthis. La Russie dit avoir abattu 900 drones ukrainiens la nuit dernière, des attaques qui ont fortement perturbé le fonctionnement des aéroports moscovites. Les vols ont été suspendus pendant plusieurs heures. En Ukraine, des frappes russes visant notamment des infrastructures énergétiques ont fait au moins 6 morts dans la nuit et provoqué des coupures de courant dans plusieurs quartiers de la capitale. 600 000 personnes ont été privées d'électricité, selon Volodymyr Zelensky, le président ukrainien qui accuse Moscou de mépriser Washington en frappant des sites énergétiques, des sites censés être épargnés en vertu du cessez-le-feu annoncé par le président américain Donald Trump en fin de semaine dernière. En Allemagne, le procès d'un ancien officier ukrainien accusé de sabotage s'est ouvert il y a maintenant une demi-heure à Hambourg. Serika est soupçonné d'avoir organisé la spectaculaire opération qui avait endommagé 3 des 4 conduits du gazoduc Nord Stream en mer Baltique. C'est par ce gazoduc que l'Allemagne a été approvisionnée pendant des années par du gaz russe bon marché. L'homme est accusé de complicité de crimes de guerre. Les précisions de Nathalie Versieux.
6: Le 26 septembre 2022, de gigantesques remous apparaissaient en mer Baltique au large de l'île danoise de Bornholm. Plusieurs explosions venaient d'endommager les deux gazoducs Nord Stream 1 et 2 reliant l'Allemagne à la Russie. L'enquête se recentre rapidement sur l'Andromeda, un voilier loué à Rostock sous une fausse identité. Le commando de plongeurs aux ordres de série K, équipé d'explosifs militaires, aurait cherché à mettre fin de façon définitive aux livraisons de gaz russe vers l'Allemagne. Un crime de guerre aux yeux de l'acte d'accusation, l'agression ayant visé des installations civiles. Arrêté en août 2025 en Italie, où il passait des vacances en famille, Seri K était finalement extradé vers l'Allemagne en novembre dernier. L'un des enjeux du procès sera de déterminer quel rôle Kiev pourrait avoir joué dans l'organisation du sabotage. La mise en cause de l'Ukraine dans ce procès serait politiquement délicate, alors que l'Allemagne est son principal soutien dans la guerre contre la Russie. Nathalie Versieux, Berlin, RFI.
2: En Inde, deux chefs du parti des cafards placés en détention. Le mouvement satirique fait partie de ceux qui se mobilisent contre la révision électorale, la révision des listes électorales qui a exclu 130 millions d'électeurs. Les manifestants demandent la démission du président de la commission électorale et soupçonnent une manœuvre destinée à favoriser le BJP, le parti du Premier ministre Narendra Modi. Et la contestation se transforme peu à peu en fronde généralisée contre le pouvoir. En France, un peu moins de 200 lycées sont toujours fermés ce mercredi, soit près de 4% des établissements, selon le ministre de l'Éducation nationale. La mobilisation se poursuit au lendemain d'une grande journée d'action. Quelques 160 000 personnes ont défilé dans les rues hier, selon les autorités. 480 000, selon l'intersyndicale. Les jeunes demandent toujours plus de moyens pour l'éducation et sont appelés à se mobiliser à nouveau samedi, dans le cadre d'un mouvement plus global contre la vie chère. Des salaires trop bas, c'est aussi ce que dénoncent les enseignants en Irlande. Les profs irlandais rejoignent aujourd'hui des milliers d'agents du secteur public pour une journée de grève nationale, la première de cette ampleur dans le pays depuis 2009, pour demander une hausse des salaires. À Dublin, Clémence Pénard.
7: Quelques 70 000 professeurs appellent à faire grève aujourd'hui devant leurs établissements. Tous réclament de meilleurs salaires. Le budget 2027 présenté la semaine dernière prévoit bien 1,2 milliard d'euros pour revaloriser les rémunérations du secteur public. Mais pour Linda Kelly, secrétaire générale du principal syndicat enseignant irlandais, c'est loin d'être suffisant. Des gens sont prêts à perdre une journée de salaire en pleine crise du coût de la vie et le gouvernement ne semble pas le comprendre. Car derrière la colère salariale, il y a aussi la crise du logement. À Dublin, par exemple, certains enseignants sont contraints de vivre chez leurs parents, faute de pouvoir se loger. L'un d'eux confie au journal The Independent avoir aujourd'hui moins de pouvoir d'achat qu'à ses débuts dans le métier. Beaucoup dénoncent surtout le décalage entre la croissance économique robuste en Irlande, dopée par les profits records des multinationales, et leur réalité quotidienne. Une nouvelle journée de grève est déjà envisagée mercredi prochain, 21 octobre. Clémence Pénard, Dublin, RFI.
2: En Asie du Sud-Est, le Timor oriental ferme ses écoles en raison de la pollution de l'air à cause des incendies en Indonésie voisine. Le président indonésien Prabowo Subianto ordonne la mobilisation de moyens supplémentaires pour lutter contre les gigantesques feux qui ravagent son pays. Mais la colère monte face à cette gestion de crise par Jakarta, Simon Rosé.
8: Alimenté par un phénomène El Niño particulièrement intense cette année, les multiples feux en cours sur les îles de Bornéo et Sumatra sont les plus violents depuis plus d'une dizaine d'années. Ce sont ainsi, selon des organisations environnementales, plus de 600 000 hectares qui sont partis en fumée. Les autorités n'ont pas mis à jour le chiffre officiel depuis le mois de juillet. Elles ont en revanche communiqué le recensement de près de 300 000 cas de maladies respiratoires dans le pays. Si les incendies sont indonésiens, c'est bien une large partie de l'Asie du Sud-Est qui est sous le panache de fumée. La Malaisie a dû fermer plusieurs établissements scolaires. À Singapour, la qualité de l'air se dégrade également. Ces deux pays ont bien proposé imposer leur aide à leurs voisins, mais jusqu'à présent, l'Indonésie n'a pas encore donné suite, assurant pouvoir gérer seule la situation, malgré les tensions diplomatiques que cette position provoque avec les autres pays de la région. Le président Prabowo Subianto vient ainsi d'annoncer la mobilisation de moyens locaux supplémentaires, alors que plus de 60 000 personnes sont déjà engagées dans la lutte contre les flammes.
2: Simon Rosé, un nouveau pont entre la Chine et la Corée du Nord, il sera opérationnel dès demain selon les médias d'État chinois. Cette annonce marque le renforcement des liens physiques entre l'un des pays les plus isolés au monde et son puissant partenaire. Le pape a passé une nuit tranquille après son opération au poumon. Hier, l'intervention s'est bien passée selon le Vatican. Le nodule qui lui a été retiré au poumon était bien cancéreux. Des examens supplémentaires sont en cours pour détecter d'éventuels...
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Et oui, bonjour à toutes et à tous, bienvenue dans les Voix de l'Écho sur Radio G, ici en direct sur le 101.5 FM, sur radio-g.fr et en DAB+. Aujourd'hui, je vous propose de regarder autrement ce qui nous entoure et même d'aller un peu plus loin. Entrer dans un bâtiment qui n'est pas encore construit, découvrir le fonctionnement d'une machine ou se former dans une situation reconstituée. La 3D, la réalité virtuelle, la réalité augmentée, ces mots évoquent parfois les jeux vidéo ou des technologies un peu lointaines.

0: Et pour explorer tout ça dans l'émission aujourd'hui, deux chroniqueurs qui m'accompagnent. Tout d'abord, le chef Hervé Chéneau. Bonjour chef, de quoi allez-vous nous parler aujourd'hui ?
1: Eh bien bonjour Yves, bonjour à tous. Eh bien aujourd'hui, je vais vous parler de parure. Alors pas de parure de carotte.
0: Ah.
1: Les parures de la table, la nappe et les serviettes.
0: La nappe et les serviettes, intéressant. On vous retrouve dans une dizaine de minutes pour votre chronique. Et également avec nous en studio, François Pageot qui va nous apporter son regard humoristique et même parfois un peu satirique, non ? De quoi allez-vous nous parler aujourd'hui, François ? Bonjour à vous.
2: Bonjour Yves, bonjour tout le monde. Eh bien aujourd'hui, savez-vous que c'est la journée mondiale de... Eh bien, je vous le dirai tout à l'heure.
0: Eh bien, on va savoir ça tout à l'heure en deuxième partie d'émission. Mais à quoi peut bien servir la 3D, la réalité virtuelle, concrètement pour une entreprise, pour ses clients ou pour les personnes d'ailleurs, hein, à quelle forme mon invité du jour conçoit des logiciels 3D, des visites à 360 degrés, des expériences immersives, notamment pour l'industrie, l'immobilier ou la formation. Une phrase résume bien sa démarche, hein, faire vivre ce que les clients ne peuvent pas voir. C'est ça, oui. Là, je suis en train de m'embrouiller. Nous allons découvrir ce qu'il y a derrière cette promesse, parler donc de son parcours, comprendre comment passer d'une idée à une expérience que l'on peut explorer. Chers auditeurs et auditrices, c'est bien dans le réel que nous allons maintenant plonger pour le virtuel.
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0: Bonjour Aurélien Letourneau, bienvenue dans le studio de Radio G.
4: Bonjour Yves.
0: Merci d'être présent. Donc vous êtes le fondateur de Virtualize.
4: Oui.
0: Donc ici sur Angers. Avant de découvrir les réalisations, j'aimerais un peu comprendre quand même ce qui vous a conduit à créer en fait un peu tout ça, ces expériences. Qu'est-ce qui vous attire au départ dans ce milieu en fait, l'informatique, l'image, la création?
4: Alors en fait, moi à la base j'étais dessinateur dans le bâtiment. Donc la 3D, je maîtrisais déjà assez bien. Et il y a un matin, un copain vient avec son plan de maison qu'il a vu avec un archi. Il me dit, j'arrive pas à me projeter, tout simplement. Il a un salon de 40 mètres carrés, il sait pas à quoi ça va correspondre. Et là, je me dis, on est au 21e siècle, il y a forcément quelque chose qui va exister, il y a quelque chose à faire. Donc je me renseigne, je demande pas à l'IA, parce que ça n'existait pas à l'époque, mais on utilise Internet, on fait des recherches, et puis je tombe sur la réalité virtuelle. Je fais mon premier prototype tout seul, puis je lui montre, en fait, je le projette dans son salon avec les volumes, les espaces. Et puis du coup, après, je dis, c'est ça que je veux faire.
0: Ok, tout simplement. Et qu'est-ce que vous avez ressenti, si je peux dire ça comme ça, mais la première fois que vous avez réalisé ce plan virtuel?
4: Beaucoup de souffrance au début, quand on est au prémisse, on apprend à coder, on apprend à développer, c'est des choses que je ne savais pas faire. C'est l'aboutissement, en fait, quand on sort l'application et puis qu'on peut se projeter et voir, là on se dit, waouh, c'est un truc de fou, on peut aller vachement loin. Et en fait, c'est marrant parce que tout le monde me disait, mais t'es complètement fou, t'as un travail stable, arrête, fais pas ça. Je suis encore là, donc preuve que ça fonctionne.
0: Et alors justement, comment... Et ce hobby, on va dire, entre guillemets, au départ, pour une aide, comment c'est devenu un projet complètement entrepreneurial ?
4: Il y avait... dans l'entrepreneuriat, en fait, ça, alors moi, je me suis lancé, je me suis dit, ok, je lance et je vais faire ça pour tous les cabinets architectes, je vais proposer cette solution, en fait, de projeter les gens là-dessus. Et en fait, à l'époque, on voyait ça comme un gadget.
0: La date peut-être
4: 2019.
0: 2019, okay.
4: Ouais. 2019, on voyait les archis, j'avais dû faire tous ceux du Maine-et-Loire, et en fait, ces gadgets jouaient, c'était pas forcément appétant, il n'y avait pas forcément de choses. Et en fait, tout de suite, à chercher un pivot, en fait, on m'a vu dans l'industrie, j'ai vu pas mal d'opportunités sur d'autres secteurs d'activité. Et en fait, à force de développer à droite à gauche sur différents projets, j'ai vu qu'il y avait vraiment un potentiel assez intéressant, comme tu disais, sur de la formation, sur de la projection, sur des choses comme ça. Et en fait, ça se développe. Et alors, la petite victoire, on va dire, personnelle, c'est qu'aujourd'hui, j'ai des architectes et des bailleurs qui viennent me voir justement pour projeter leurs clients dans des biens immobiliers.
0: Oui, c'est que là, en termes de communication, finalement, et expertise, ouais. Voilà, au bout de 7 ans, finalement.
4: Oui, il y a une bonne expérience.
0: Voilà, une bonne expérience. Alors, la société s'appelle Virtualize avec un Y et un Z.
4: Oui.
0: Pourquoi ? Il y a une raison particulière ? Juste ça sonnait bien.
4: Ça sonnait bien, ça sonnait bien. Il y avait un Virtualize IS qui était dans les logiciels informatiques. Donc moi j'avais pris YZ. Et pour la petite anecdote, en 7 ans d'expérience, je n'ai dû voir aller 5 clients qui l'ont écrit correctement. Sur toutes les rendez-vous, les comptes rendus, les choses comme ça, à chaque fois, j'ai toujours un Z qui loupe ou un Y. Et des fois, je me dis, il faut que je change de nom, ça serait quand même bien. Mais on me connaît en tant que virtualiste. Donc,
0: ouais. Après, je ne pense pas que ce soit nécessaire forcément de changer de nom. Mais,
4: bon.
0: Est-ce que vous avez des connexions avec Laval Virtual un petit peu ?
4: Oui. Bah, en fait, Laval Virtual, quand j'ai quitté mon poste et puis que je me suis formé, j'ai suivi une formation au Laval Virtual et puis j'y vais tous les ans. J'échange beaucoup avec le personnel de Laval parce que c'est quand même un lab qui se rayonne dans la région, donc c'est quand même assez important. Mais ils sont on a des bonnes synergies.
0: Alors, vous évoquez plus de 80 projets livrés depuis 2019. Vos premiers projets, ça ressemblait à quoi exactement ?
4: Alors, les premiers projets, c'était beaucoup de visuel 3D, de la formation sur des logiciels aussi 3D, parce que je maîtrisais pas mal ça. Et après, ça a été des petites applications toutes simples où on présentait par exemple un produit, une machine, une pièce comme ça. Et après, on a commencé à grimper. On a fait des modules de formation pour AXA, par exemple, sur les risques immobiliers, enfin sur les risques bailleurs. On a fait, et puis au fur et à mesure, on a eu des clients un peu plus grands, un peu plus gros. Mais on a toujours des clients divers et variés. J'ai des clients historiques aussi à qui je retravaille et on refait encore des petits visuels 3D ou des choses comme ça. Donc c'est vraiment assez divers et varié et c'est assez riche. Par exemple, là, on a fait pour Podelia un module de formation sur les incivilités pour les agents d'accueil. Donc en fait, ils vont mettre un casque de réalité virtuelle, ils vont se retrouver dans une scène où ils sont agents d'accueil et ils vont se retrouver face à une situation de risque avec un client qui va soit être alcoolique, soit dépressif, enfin voilà, ça dépend des cas d'usage, et il va devoir réagir par rapport à ce comportement en fait.
0: Et alors j'imagine que vous devez travailler avec plusieurs corps de métier artistiques quand même, parce que pour faire ça, il faut du son, il faut de la vidéo, il faut
4: ouais.
0: Plein de choses. Comment ça se passe ?
4: Alors en fait, ce qui se passe, c'est que j'ai formé tous mes alternants et mes salariés du coup dans l'entreprise. Et oui, effectivement, c'est un métier qui est assez passionnant parce qu'on touche à tout. En fait, on pense souvent que le métier de développeur, enfin le métier de réalité virtuelle, c'est faire des lignes de code. Mais en fait, c'est un métier qui touche vraiment à beaucoup de choses. C'est-à-dire qu'on va faire de la 3D, on va faire du son, de la vidéo, de l'image, du graphisme et du code aussi. Et puis, on va même aller plus loin parce qu'aujourd'hui, on a intégré de l'ingénierie financière. En gros, c'est qu'on va aller chercher des aides et des subventions pour les clients dessus. Pour financer les projets. C'est une chose qu'on a fait depuis 2024 et on fait le pivot et ça permet aussi d'avoir des dispositifs quand ils existent et quand ils sont éligibles en fait là-dessus.
0: D'accord, c'est-à-dire que quelqu'un qui a une idée de mise en virtualisation de quelque chose, une formation par exemple, c'est-à-dire que il présente le projet et vous vous occupez aussi de rechercher les financements qui sont finalement les financements qui vont vous payer Virtualize pour réaliser le projet.
4: Ça va payer,
0: entre autres,
4: indirectement, ça va payer le client, ça va donner une subvention au client, mais oui, ça va nous payer indirectement là-dessus pour aller bénéficier à ça. Donc
0: d'accord.
4: C'est assez intéressant. Et en fait, il y a aussi une autre compétence qu'on va chercher, c'est l'écoute et le savoir-faire du client. Parce qu'entre un bailleur social et un industriel qui fait des plieuses, par exemple, ou un chef cuisinier, ou un agent d'accueil, faut vraiment plonger dans le métier à chaque fois. Un dernier projet qu'on a fait aussi, c'est par exemple un logiciel qui permet de personnaliser ses pierres tombales. Alors c'est bizarre, c'est assez original, mais voilà. Mais du coup, il faut comprendre tous les termes techniques, la stèle, la tombale, des choses qu'on ne connaissait pas. Et donc, il y a toujours une acculturation en fait, au milieu, et c'est ça aussi qui est très enrichissant.
0: Ouais. Vous êtes combien dans l'entreprise
4: aujourd'hui ? Alors aujourd'hui, je suis revenu tout seul. En fait, j'avais mes deux salariés avant qui étaient dedans et qui ont voulu, comme moi, voler de leurs propres ailes. Donc on s'est séparé en bon terme et puis bah du coup voilà, je suis repris à mon compte.
0: D'accord.
4: J'ai un autre développeur avec qui je travaille quand on a des projets de grande ampleur, mais voilà.
0: D'accord. Ouais, donc du coup c'est après les projets, c'est des partenariats avec d'autres indépendants ou d'autres structures à côté.
4: En fonction des besoins.
0: Ok. Nous allons revenir dans un instant sur ces usages très concrets, ces technologies, mais d'abord un petit jeu dans l'émission. C'est parti.

0: pour ce premier jeu, je l'ai intitulé La boussole. En fait, quatre paires sur votre activité. Vous pouvez répondre spontanément ou avec bien sûr quelques explications. Est-ce que vous êtes prêt, Aurélien ?
1: Oui.
0: Allez, c'est parti. On va parler d'abord du cap. Quand vous commencez un projet, quelle est la question que vous voulez absolument éclaircir avec votre client ?
1: Qui va utiliser le produit au final ?
0: D'accord. Dans un projet, au niveau du moteur du projet, qu'est-ce qui vous donne le plus d'élan dans ce que vous faites ?
1: Qu'est-ce qui me donne le plus d'élan ? Bah, la découverte, je dirais, du métier, et, comme je disais, enfin, voilà, l'approfondissement, l'acculturation en fait, au savoir-faire. Puis il y a toujours une passion en fait, quand on parle avec le client.
0: Ok, en termes de signal d'alerte, qu'est-ce qui vous fait penser qu'un projet part dans une mauvaise direction ?
1: Alors c'est paradoxal, mais c'est quand le client veut piloter le projet en quelque sorte. C'est-à-dire qu'il veut, par exemple, avoir le dernier casque sorti, ou il veut respecter scrupuleusement le cahier des charges. Et en fait, souvent, c'est des choses qui, il a pas tous les vis cachés, ou le dernier casque n'est pas forcément adapté à la solution qu'il veut.
0: Et en termes donc d'horizon, quelle expérience aimeriez-vous créer que vous n'avez pas encore eu l'occasion de réaliser ?
1: Alors c'est paradoxal, mais un jeu vidéo.
0: Ah ouais,
1: ouais.
0: D'accord. Ouais, c'est marrant, j'en parlais en introduction, on pense souvent aux jeux vidéo hein, quand on parle de 3D, mais ok, ouais, c'est super. Merci beaucoup Aurélien pour vos réponses.
1: De rien.
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0: Alors après avoir découvert déjà ce qui vous guide, place à une autre forme de savoir-faire qui éveille aussi beaucoup tous nos sens. Le chef Hervé Chéneau nous a préparé une petite chronique comme il aime bien le faire. C'est le moment d'écouter donc la chronique de Hervé Chéneau.
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3: Eh bien mon cher Yves, l'art de recevoir s'exerce avec mesure et parfois même avec modestie. Adaptez toujours le style de vos réceptions aux personnes invitées. Si vous êtes de grands amateurs des arts de la table, grands collectionneurs de porcelaine ancienne, de verre fin, d'argenterie, sachez accorder la richesse de votre table aux passions et aux connaissances de vos futurs invités. Une telle passion, hein, au risque de vous stigmatiser comme des parvenus, ne peut se partager qu'avec des amis éclairés et experts comme vous, Yves et François. Eux-mêmes fous d'objets rares. Vous êtes d'accord ?
4: François, super. Ouais. Moi je suis d'accord évidemment.
3: De toute façon vous avez intérêt. L'inverse est également à fuir. Dresser une table médiocre au prétexte qu'à vos yeux, vos amis n'ont aucun goût est indigne d'un bon amphitryon. Recevoir, c'est honorer ses invités. Il vous faudra donc trouver un équilibre entre excès de faste et abus de modestie. Je vais vous parler de la nappe. Pour un déjeuner, tout est permis. Toutes les fantaisies, toutes les excentricités, il vous faut en profiter car les règles qui s'appliquent au dîner freineront peut-être votre créativité. Si le plateau de votre table est de qualité, vous pouvez placer les couverts directement dessus ou utiliser de simples sets de couleurs. Évitez donc les nappes blanches que vous réserverez au dîner. Utilisez des nappes imprimées, colorées ou brodées, de fleurs, aux couleurs vives, des surnappes, des cotons ou des lins, du plus fin au plus rustique, des indiennes. Je vois bien ça chez vous, Yves, hein. La dernière fois qu'on a fait un repas, c'était fastueux. Face à toutes ces possibilités, il vous faudra alors harmoniser les couleurs et les styles. Une nappe au décor chargé ne conviendra pas à des assiettes, elles aussi très ornées. Un choix s'imposera toujours entre les motifs et la nappe et ceux de vos accessoires, vaisselle, fleurs, objets. Pour un dîner, Yves, on aura fait un ce soir, je crois d'ailleurs.
0: Bah oui.
3: Mettez une nappe plutôt que des sets ce soir, s'il vous plaît, Yves. La nappe est indispensable. Elle pourra être de couleur pour une invitation simple, mais sera toujours blanche lors d'un dîner classique, pour lequel l'élégance d'une nappe damassée, voire brodée, s'imposera, magnifiant les assiettes, les verres et le décor floral. Si le plateau de votre table est particulièrement beau et que vous hésitez à le cacher avec une nappe, faites comme nos amis anglais, qui laissent toujours apparemment le plateau de leur table le plus souvent en acajou. Choisissez alors des sets de qualité, blancs, aux finitions raffinées et irréprochables. Les serviettes devront être en harmonie avec la nappe. Privilégiez toujours les très belles parures comportant nappes et serviettes assorties. C'était de mauvais goût la dernière fois d'ailleurs, il y avait du rouge avec du bleu, j'ai pas compris. S'il n'y a pas de nappe, choisissez vos serviettes en accord ou en contrepoint avec les couleurs des assiettes et des verres. Évitez les serviettes en papier, si originales soient-elles. C'est vrai que ça coûte pas cher et ça se jette à la poubelle. Mon Dieu, mon Dieu. Réservez-les pour les pique-niques ou les brunchs. Elles peuvent cependant apparaître à l'apéritif lorsque certains amuse-bouches pommadent les doigts, mais doivent alors être petites et discrètes. Hein, on n'est pas sur le drap que j'ai vu sur une des tables la dernière fois. Pour un déjeuner, les serviettes se placeront sur l'assiette. Suivant leur taille, elles peuvent être simplement posées. Le monogramme, s'il existe, tourné vers les convives ou encore replié. Les plus doués pourront s'exercer à de mystérieux pliages dans le goût des origamis japonais, dont bon nombre de blogs sur Internet expliquent les différentes étapes. Attention au pliage, trop spectaculaire ou démesuré. La beauté d'une table réside dans l'harmonie des formes et des couleurs, et le spectaculaire est parfois le faux ami du beau. On ne plie jamais les serviettes dans les verres. Cela est réservé à certains restaurants. Voilà Yves, j'ai une petite question pour notre ami Aurélien. Aurélien, est-ce que vous avez déjà vécu ce genre de table raffinée avec des beaux verres, des beaux chandeliers et avec un roi et une reine par exemple ?
1: Une belle table, oui, avec un roi et une reine, pas forcément.
3: Alors je peux faire la reine et vous le roi. Ça peut être sympa.
0: Si vous voulez. Merci Hervé. Promis, je ne mettrai plus de serviettes en papier.
3: Ah ben oui Yves, surtout, ça fait trois fois que je vous le dis.
0: Surtout avec des dessins de dessins animés dessus.
3: Ouais, le roi lion par exemple.
0: Ou d'autres, ou Peppa Pig. Merci beaucoup Hervé pour votre chronique. Si ça marche ou pas mon jingle, oui c'est bon.
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0: Alors Aurélien, pour quelqu'un qui découvre cet univers justement donc de la 3D, la réalité virtuelle, mais qui n'arrive pas à distinguer un peu tout ça, c'est quoi les différences entre les formats ?
1: Alors, je vais souvent expliquer ce que je donne comme cours. En fait, la différence entre la réalité virtuelle et la réalité augmentée, c'est ça qui est le plus important à comprendre. La réalité virtuelle, en fait, il y a un film qui Ready Player One, qui je vous invite à voir. Bon, si c'est un film, vous passez une petite soirée, voilà, c'est sympa. Mais c'est pas le film de l'année, je vous rassure. Mais en fait, ça illustre très bien ce que c'est la réalité virtuelle, c'est-à-dire qu'on prend une personne réelle et on va le mettre dans un jeu vidéo ou dans un univers virtuel. Et on va faire des interactions, on va pouvoir projeter et faire tout un tas de choses dedans. La réalité augmentée, c'est l'inverse, c'est-à-dire qu'on va prendre un objet virtuel et on va le mettre dans le monde réel, et ça, vous l'avez tous vécu, sur les réseaux sociaux, sur les filtres Instagram ou Snapchat, quand vous avez une tête de clown, hein, Yves, tu me confirmes. Bah, ça, c'est de la réalité augmentée, en fait, c'est des choses qui arrivent tous les jours. Et donc, voilà.
0: D'accord, donc la différence, c'est là. Et donc, tout ce qui est les visites à 360 degrés, on arrive à tourner autour de l'objet.
1: Ça, en fait, c'est quelque chose aussi qu'on fait... déjà naturellement, c'est les Google Street View, en fait, quand on va se balader de point de vue au point de vue pour voir où est-ce qu'on va. Par exemple, pour venir à Radio G, j'ai fait mon petit Google Street View pour voir le bâtiment magnifique en façade. Et du coup, en fait, c'est la visite virtuelle, c'est ça. C'est sur le web, on va se balader de point de vue en point de vue.
0: D'accord. Quand une entreprise vient vous voir, est-ce qu'elle arrive déjà avec une technologie en tête ? Ou c'est vous qui lui proposez des choses ?
1: Souvent, c'est ça. Ils viennent, ils veulent soit de la réalité virtuelle, soit de la réalité augmentée. Ils veulent faire ça ou ils veulent... ils veulent répondre à une problématique qu'ils ont déjà cernée. Ils ont identifié la réalité virtuelle comme un levier. Mais c'est comme je disais tout à l'heure, c'est que souvent ils disent moi je veux le dernier casque Apple à 4000 euros. Hein. Je leur dis arrêtez tout de suite. En fait, il y a des casques à 400 euros. Vous allez faire des belles économies et vous allez avoir la même chose en fait. Donc c'est aussi là où on fait l'accompagnement avec le client pour réussir à faire ça.
0: D'accord. Et là aujourd'hui, les casques, on est vraiment sur c'est des trucs américains type Meta Quest ou des trucs comme ça ou...
1: On a le choix, on peut soit aller en Asie, soit aller en Amérique, effectivement. C'est du Meta, c'est du Pico, du Insta, enfin voilà, c'est beaucoup de... On avait un casque français, le Lynx, mais qui n'existe plus, faute de maturité là-dessus, mais voilà, c'est des casques qui restent assez matures, on va dire.
0: Ok, Dans une formation, entre autres, comment cette réalité virtuelle peut aider finalement quand on fait une formation, j'imagine. Pourquoi pas quand on je vois Hervé Chéneau, mais la cuisine par exemple, est-ce que c'est quelque chose qui peut être intéressant?
1: Alors la cuisine, ça peut être quelque chose qui peut être très intéressant. Typiquement, en fait, quand vous utilisez des ustensiles, des couteaux, des outils qui peuvent être tranchants, à couper parfaitement en fait le poireau ou
0: Attendez, je...
3: Alors, oui, Aurélien parle du poireau. C'est vrai que tous les gens qui sortent du marché, un client sur deux ou une personne sur deux possède des poireaux. Voilà, c'est étonnant. Mais par contre, pour le découpage, c'est plus compliqué. Savoir ce qu'il faut dans un poireau, qu'est-ce qui est très bon, qui est suave et qui est plutôt le vert foncé réservé pour des bouillons.
0: D'accord. Ok. Et donc, il y a une façon
3: et de... Et ça passe par des tailles. Par des tailles, effectivement. On fait le procédé. Enfin, le chef fait la méthode. Avec les lunettes connectées, et au bout d'un moment, quand il a fait le bon geste, il valide cette forme de découpage, et ensuite le commis ou l'apprenti qui découvre la cuisine va pouvoir valider, et tant qu'il n'a pas fait le bon geste, ça ne se valide pas.
0: D'accord, donc là, en gros, vous mettez en place, Aurélien, tout un système qui permet donc de valider finalement bon geste.
1: Exactement, j'en ai pas parlé, mais c'est une solution qu'on a développée en interne, ça s'appelle OperaCap, et en fait, effectivement, ça va maintenant avec des lunettes qui vont arriver sur le marché, justement, en 2027, comme les Ray-Ban ou des choses comme ça. En fait, aujourd'hui, on va pouvoir capter le geste et créer un jumeau numérique, en fait, un fantôme qui va reproduire exactement le geste, et sur lequel on va pouvoir se former dessus. Et on va même aller plus loin dans le processus. On va pouvoir mettre des photos, des vidéos, même détecter les outils. En fait, le couteau, s'il tient bien correctement, enfin voilà, on va aller très loin dans la formation. Et en fait, souvent, ce qui répond, c'est éviter le risque. Parce que quand vous allez faire une formation incendie, vous n'avez pas et que vous voulez travailler, par exemple, avec des sapeurs-pompiers qui vont travailler sur un vrai incendie, pour la lance à eau, pour former sur le risque, en fait, ou des risques chimiques, typiquement, en fait, là, la réalité virtuelle a tout son sens parce qu'en fait, vous allez pouvoir tester plusieurs scénarios sans mettre en risque vos salariés.
0: Ok. Super intéressant. On revient après une petite pause musicale, comme d'habitude choisie par notre invité. Aujourd'hui, donc, nous écoutons Listen to Your Heart, donc de version donc DHT et Edmé. Juste bonne écoute sur Radio G. On revient juste après pour parler réalité virtuelle et réalité augmentée.

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1: De retour sur les voix de l'écho, sur Radio G, avec mon invité, donc Aurélien Letourneau de Virtualize, et nos deux chroniqueurs, Hervé Chéneau et François Pajot. Nous venons d'écouter donc Listen to Your Heart de DHT, et que j'ai raccourci un petit peu, hein, parce qu'elle dure quand même plus de 4 minutes 30, si on va avoir le temps encore d'échanger. Aurélien, pourquoi vous avez choisi ce titre musical ?
2: Il a accompagné un petit peu toute ma vie. C'est là où j'ai eu beaucoup de moments avec ma femme, en fait, dessus. Moments forts. Hein. Enfin, ouais, bon.
1: On veut pas savoir les détails, mais.
2: Là, je sens que je m'embrouille, là.
3: C'est-à-dire des moments forts, Aurélien, expliquez-nous. C'est très bien comme émission, justement, on peut en parler. Il est 22h, ah non, il est midi. Grande écoute.
2: Pour la mise en appétit. Non, c'est quand elle a déclaré la première fois qu'elle a déclaré qu'elle était enceinte, qu'on a attendu notre première fille, notre quand on s'est paxé. Enfin voilà, il y a pas mal de moments où on a eu cette petite musique de fond à chaque fois, puis je trouve que c'était une très belle musique.
1: Ok, génial. Pour faire suite à ce qu'on disait juste avant la pause musicale, finalement, le domaine d'application là, de la réalité augmentée,
2: oui.
1: On peut l'utiliser un peu partout pour tous les métiers.
2: Alors oui, en fait, c'est pour ça aussi qu'on a travaillé sur ça, parce qu'aujourd'hui, ça s'étend vraiment à tous les métiers manuels, tout le savoir-faire où il y a une vraie valeur ajoutée sur l'artisanat, sur les métiers de transformation. En fait, c'est vraiment un besoin en fait, aujourd'hui où il y a une pénurie entre les personnes qui partent des entreprises et les jeunes qui arrivent, je suis peut-être méchant à dire ça, mais qui sont peut-être volatiles et qui du coup, les entreprises se retrouvent avec une difficulté à essayer d'avoir, à conserver tout ce savoir-faire. Et c'est ça qu'on a mis en place en fait. C'est un outil qui permet de sauvegarder ce savoir-faire et les gestes métiers.
1: D'accord, c'est ultra intéressant, moi je trouve ça génial. Vous aviez une question dans François, pendant la pause musicale ? Vous voulez poser à...
4: Oui, on parlait tout à l'heure. Moi, je m'interrogeais sur la puissance de calcul de ces machines. En fait, quand on voit des lunettes ou des casques, en fait, ça doit demander une énergie incroyable. Et voilà, aujourd'hui, on entend parler des processeurs, en fait, des résolutions qui augmentent. Et du coup, quelle dépendance il y a d'un point de vue technique, purement technique, par rapport à votre métier ?
2: Alors, en fait, c'est des, quand on pense casque réalité virtuelle, on pense avec un gros ordinateur derrière qui tourne à foison. Mais il faut savoir que c'est les mêmes composants qu'on a dans un smartphone. Donc en fait, quand on développe une application en réalité virtuelle, c'est comme si on développait une application pour un smartphone. Donc en fait, c'est aussi nous, c'est aussi le but de mon métier, c'est d'optimiser tout pour que ça rentre dans un smartphone en fait. Et souvent, c'est aussi le paradoxe que j'ai avec des clients, c'est qu'ils travaillent sur des trucs, des grosses bécanes ou des grosses machines qui font des belles vues 3D, et après ils me disent « mets ça dans mon casque ». Et là, c'est tout le principe de mon métier, c'est d'optimiser pour que ça rentre dedans.
1: Ok, est-ce que justement, vous avez... parce qu'il y a une histoire de mise à jour aussi qui peuvent exister. C'est-à-dire qu'une fois que vous avez terminé un projet, vous avez, je sais pas, un contrat de maintenance de mise à jour, ou en fait c'est quelque chose qui va se figer dans le temps pendant X années ?
2: Alors, ça dépend des cas d'usage. Oui, souvent il y a des maintenances qui peuvent être faites, mais paradoxalement, moi je ne le fais pas. Je vais donner un exemple. J'ai travaillé pour les Keufs de Bière, qui est un musée en fait sur le bière, très bon alcool d'ailleurs. Et en fait, ils voulaient une application pour les personnes en mobilité réduite parce qu'ils pouvaient pas visiter le musée. Et du coup, ils ont mis un casque et on a refait toute la visite du musée. Sauf que les casques, ils évoluent vachement. À une certaine époque, entre 2020 et 2024, il y en avait un qui sortait tous les ans. Et c'était un petit peu la chasse à la mise à jour, quoi. Donc c'était un peu compliqué. Et donc en fait, nous, justement, on bloque les casques sur leur mise à jour. On fait en sorte que le casque, il reste dans le temps et en fait, ça ne bouge pas. C'est
1: D'accord.
2: stable.
1: Ok, top. Je vous propose un deuxième jeu dans l'émission, Aurélien. C'est parti.

0: Alors, pour ce deuxième jeu, nous allons faire un vrai faux express. Je vais vous donner 10 affirmations. Vous devez simplement répondre par vrai ou faux.
1: Ok.
0: Vous êtes prêts? Ok. Allez, c'est parti. La réalité virtuelle sert surtout à jouer.
1: Faux.
0: Une expérience immersive nécessite forcément un casque.
1: Faux.
0: La réalité augmentée ajoute des éléments numériques à ce que l'on voit.
1: Vrai.

0: Une visite à 360 degrés permet toujours de se déplacer librement.
1: Faux.
0: Plus une image est réaliste, plus elle est utile.
1: Vrai.
0: La 3D peut aider à comprendre un projet encore inexistant.
1: Vrai.
0: Une petite entreprise peut aussi avoir besoin d'outils immersifs.
1: Vrai.
0: Une formation immersive peut se passer d'accompagnement humain.
1: Faux.
0: Un effet spectaculaire suffit à convaincre un client.
1: Faux. Ça, y a l'effet waouh, mais c'est pas pour autant qu'il va sortir le portefeuille directement.
0: Ouais. Et enfin, il faut essayer la réalité virtuelle pour en comprendre l'intérêt.
1: Vrai.
0: Ouais. Merci beaucoup, Aurélien, pour vos réponses.
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0: Nous allons maintenant écouter un regard plutôt humoristique, voire peut-être satirique, je ne sais pas. Nous allons voir en tout cas quelle est la journée mondiale du jour. On a eu le droit à un petit teasing tout à l'heure. C'est le moment d'écouter la chronique donc de François Pajot.
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3: Eh bien, rebonjour à tous et à toutes. Effectivement, tout à l'heure, je vous disais qu'aujourd'hui, c'est la journée mondiale. Il y en a tous les jours. Et aujourd'hui, c'est la journée mondiale de la normalisation. Alors, il faut savoir que ça existe depuis 1970. C'est organisé par l'ISO, l'Organisation Internationale de Normalisation, le CEI, la Commission Électrotechnique Internationale, et l'UIT, Union Internationale des Télécommunications, trois sigles, trois noms à rallonge qui font un travail essentiel et que personne n'a jamais remercié. Savez-vous pourquoi ? Eh bien parce qu'on n'en a rien à foutre, tout simplement. C'est vrai, tout le monde s'en fout. Pourtant, cela nous concerne. Alors, sans normes communes, il n'y a pas d'échange. Il n'y a pas d'échange possible. Votre prise, votre chargeur, votre clé USB, tout ça, ça marche parce que des gens dans des salles sans fenêtres se sont mis d'accord sur la taille d'un trou. La taille d'un trou ? Bon, bah, dit comme ça, ça sonne mal, mais rassurez-vous, c'est de la plomberie. Ce n'est pas une soirée. Si on recherche une norme qui sonne mal, en voilà une, le patriarcat. Plus ancienne norme de l'humanité. D'avant l'écriture, d'avant l'USB. Et elle est installée depuis si longtemps qu'elle n'a jamais fait de mise à jour. Et pourtant, elle redémarre toujours toute seule. Regardez les lycéens, le blocus. C'est la seule procédure normée du pays qui fonctionne à 100%. Trois poubelles, deux palettes et un cadenas, un mot d'ordre. On lâche rien, rendez-vous à 10h. Parce que la norme actuelle, bah oui, c'est 8h. Et 8h, bah c'est beaucoup trop tôt. C'est quand même pas dur à comprendre, merde. Et Parcoursup, par exemple, on en parle de Parcoursup. C'est la normalisation poussée à l'extrême. Un adolescent, ses rêves, ses projets, transformés en une ligne de tableur Excel. Et la réponse qu'on leur donne ? Bah, ce sont des images de policiers qui chargent. On est passé de gardien de la paix à force de l'ordre. On a changé le nom, mais pas le geste. Tenez, par exemple aussi, la gauche social-démocrate vient d'organiser sa primaire. 15 euros la cotisation. C'est la démocratie en abonnement, avec un tarif qui nous fera regretter plus vite que Netflix. Et dimanche dernier, regardez, Raphaël Glucksmann gagne, lui, dès le premier tour. Et Glucksmann, vous savez ce que ça veut dire en allemand ? Ça veut dire l'homme chanceux. 15 euros le ticket, et pour une fois, le gagnant s'appelle Monsieur Chance. Avec un nom pareil, c'est plus une primaire, mais c'est un loto truqué. Sauf que dimanche soir, à la sortie du bar où il a fêté sa victoire, bah, c'est pas la chance qui lui est tombée dessus, c'est de la farine. Le geste a été condamné de la gauche jusqu'à Bardella. Voilà, le consensus national existe, il aura fallu un sachet de farine T55. Mais le vrai scandale dans tout ça, hein, c'est quoi ? Pas un grille-pain pour le vendre. Il lui faut un marquage CE, un candidat pour vous vendre un quinquennat. Il lui suffit d'un sourire et on achète sans lire la notice. Au bout de 6 mois, on rapporte le produit en SAV. Oh bah il est défectueux. Ah bah non, désolé, c'est 5 ans et non remboursable. Alors moi, je propose ma norme pour 2027. Une seule, ouverte à tous. Lire les programmes avant de voter. J'ai bien dit lire avant, pas en attendant ou en parlant à la machine à café à 8h le matin. Parce que 8h c'est trop tôt, merde. Allez, pourvu qu'on soit moins bête en 2027, ou pas. En tout cas, si on n'y voit pas plus clair, rassurez-vous, demain, c'est la journée de la canne blanche. Merci.
0: Merci François. Est-ce que vous avez une question à poser à notre
3: effectivement,
0: invité ?
3: Effectivement, j'ai une question des plus sérieuses. Est-ce que vous faites des casques de réalité virtuelle pour les aveugles ?

0: choses ou regarder le marqueur, oui, je le vois pas, le marqueur, tout est... Donc c'est des choses qu'on prend en considération en fait.
1: Okay.
0: Et l'audio, c'est aussi, un, comme on disait, on touche à pas mal de choses, l'audio aussi a une grosse valeur aujourd'hui.
1: En tout cas, le casque pour les aveugles, hein, si jamais un jour ça m'intéresse pour faire une chronique.
2: Merci. Merci beaucoup François pour votre excellente chronique.
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2: Alors aujourd'hui, et partout, on parle aussi d'intelligence artificielle. Aurélien Letourneau, quelle part aujourd'hui l'intelligence artificielle est dans votre métier ?
0: Question suivante. Okay. Non, il n'y a pas de souci. Forcément, on a pris le virage aussi. En fait, c'est comme on entend beaucoup parler. Aujourd'hui, ça permet. Je l'utilise beaucoup pour moi, alors pour faire soit du développement, mais sur des petits bouts de code en fait, enfin des petites choses qui peuvent vivre toutes seules en fait, pas l'application principale. Et souvent, quand on a besoin, quand on échange avec un client, tu vois, l'effet prototype, mettre en accord les choses et ça nous aide beaucoup parce que ça permet de créer des petits concepts, des storyboards, des choses comme ça, très simples, des petits visuels, mais jamais un produit final en fait.
2: D'accord. Comment vous faites le tri entre justement une nouveauté qui peut être intéressante et plutôt une tendance, parce que des fois on peut avoir aussi juste un effet de mode,
0: ouais.
2: Et on va vous demander quelque chose et vous dit non, il y a aucun intérêt.
0: Ouais, c'est mes années de souffrance dans les années 2020. Vous vous rappelez du métaverse où on était sortis de Covid et on devait tous aller sur le truc de Meta?
2: Ouais, ça me parle. Ouais.
0: Ah là, c'est le bon exemple. Là. On va faire des métaverses pour se brosser les dents, pour faire des plats. On va couper des légumes et puis on va vendre des NFT en faisant des plats. C'est typiquement le genre de projet. Donc faut quand même manger à la fin de la journée. Donc tu t'engages, mais pas d'avenir, quoi.
2: D'accord. Effectivement, c'est des trucs assez spécifiques par rapport à tout ça. Je voudrais revenir un peu sur les formations, parce que je trouve que c'est ultra porteur, pour le coup. On parlait donc des métiers de cuisine, des métiers un peu en tension. Est-ce que c'est vous qui allez démarcher des métiers spécifiques ou pas?
0: Ça dépend. Alors, les deux. C'est-à-dire que souvent, c'est des organismes qui viennent vers moi, en fait. Après 7 ans d'existence, ça y est, je commence à aller chercher les clients. C'était beaucoup de bouche à oreille au début. Ouais. Et là, effectivement, on va chercher les clients, on va chercher les centres de formation ou alors les métiers, les industriels qui ont des métiers, des postes clés, on va dire, ou qui ont besoin de réduire leur turnover, en fait. Enfin voilà, c'est des choses qu'on peut proposer des solutions là-dessus.
2: Dans la conception, justement, d'un projet, c'est quoi la partie la plus délicate? C'est construire l'expérience, la rendre facile ou expliquer le coût tout simplement de
0: alors le coût
2: du développement.
0: Il peut se justifier parce que c'est souvent très long, même si le client il veut pour la veille, c'est souvent ça, il vient ouais j'ai un truc dans les deux semaines, j'ai un salon, je veux faire un truc. Oui, mais il y a 2 mois de projet. Voilà. Et souvent dans ces cas-là, moi je dis on va faire par étapes, c'est-à-dire on va faire un prototype viable, que vous allez pouvoir faire des démos, et après on va travailler derrière sur l'outil pour qu'il réponde aux besoins. Et je ne sais plus ce que je voulais dire.
2: C'était, qu'est-ce qui est la partie la plus délicate?
0: La partie la plus délicate, alors ce n'est pas forcément le budget, c'est l'acculturation du client, et ça rebondit sur ce que tu disais, de vraiment mettre un casque pour tester, pour avoir l'expérience, parce qu'en fait, les gens ne savent pas quoi s'attendre quand on met un casque. Souvent, on a aussi peur que ça donne la nausée, alors que c'est plus le cas. C'était bien au début, mais la plupart des premières expériences étaient les montagnes russes, donc forcément, même moi, ça me donnait la nausée. aujourd'hui, c'est plus le cas. Et en fait, quand on teste une expérience, le client, il va monter en maturité sur la techno et il va se rendre compte qu'il y a certaines choses qu'il va avoir besoin ou pas. Et c'est ça le plus compliqué à gérer, je dirais. Tant qu'un client n'a pas mis un casque de réalité virtuelle ou testé une expérience, c'est compliqué parce que souvent, quand il n'a pas testé, il met le casque, il dit « Ah oui, attendez, il faut faire ça, je veux faire une application qui fait ça et tout ça. » Ah ouais, mais on avait défini le budget là-dessus, comment on fait? Donc c'est ce pivot-là que le client a. Que je dirais, c'est ma petite bête noire quand on lance un projet en fait.
2: Qu'est-ce que vous pensez des dans le jeu vidéo justement de ces parties de réalité virtuelle où on est sur un plateau qui tourne dans tous les sens et qu'on a un casque? Est-ce que vous pensez que ça a de l'avenir, ce genre de choses, ou pas du tout?
0: C'est déjà un écosystème qui est assez. J'irais, c'est une petite bulle, hein, c'est une petite communauté aussi par rapport au monde du jeu vidéo de manière générale. Moi, c'est souvent ce que je dis. En fait, il faut bien se dire, il y a 70% des personnes qui n'ont pas testé la réalité virtuelle. Enfin, moi, c'était des stats que j'avais eues à une certaine époque. Je ne sais pas si aujourd'hui c'est encore le cas. Mais souvent, effectivement, quand on a des applications que ça tourne, ça bouge dans tous les sens. Alors, ceux qui mettent un casque une fois par semaine, ils sont habitués. Mais c'est ce que je leur dis. Je dis, la moitié des personnes, non, c'est pas... C'est, déjà, mettre un casque, c'est un effort. Donc, comment tu fais un truc derrière qui va bouger dans tous les sens, quoi. Donc, c'est aussi ça, quand on va développer une application, c'est de prendre en considération le client, comment il va l'utiliser. Et d'où ma première question. C'est qui est l'utilisateur final ?
2: Quel est l'utilisateur final ? Tout à l'heure, dans le vrai faux express, là, dans ma question avec est-ce qu'il faut forcément un casque, vous avez répondu non. Ça veut dire que comment on peut faire la réalité virtuelle augmentée sans casque ?
0: Alors, il y a des solutions. Bah, en fait, alors, je vais vous donner des exemples aussi, tout simple. Et je vais prendre un petit ticket aussi au passage, parce que vous allez dans des musées ou l'aquarium de La Rochelle, c'est le plus parlant, c'est celui qui me parle. Vous avez une projection au sol de poissons, et quand vous marchez dessus, ils se bougent et ils se déplacent. Je ne sais pas si vous voyez un petit peu à quoi ça correspond. Bah, ça, typiquement, c'est des expériences immersives, en fait. Immersive, ça ne veut pas dire mettre un casque et projeter dans un monde virtuel. C'est créer un sentiment de projection qui va amener un utilisateur là où on veut l'emmener, en fait, vers une expérience et créer des choses. Et par exemple, la musique est un moyen immersif aussi.
2: D'accord. Ok. Et alors, est-ce qu'on peut prendre, par exemple, son téléphone, là, et puis, pareil, via la caméra de son téléphone, voir des trucs qui pop 3D, un peu comme en même temps, c'est quoi, c'est Pokémon Go qui faisait ça?
0: Pokémon, il a bien démocratisé cette technologie, donc là c'est de la réalité augmentée, mais oui, ça peut se faire très facilement maintenant, aujourd'hui.
2: Ok, et vous avez des demandes comme ça, ou pas trop encore, non?
0: On a travaillé avec des clients, alors on travaille beaucoup sur un aspect marketing, les clients qui ont des catalogues de projets, plutôt que de montrer les brochures, et ben en fait, vous allez... On va faire une application pour eux, on va mettre tout le catalogue dedans, ils vont pouvoir choisir, prendre une photo chez leur client et envoyer le devis directement, en fait. Donc là, en fait, le client, il ne se pose plus la question de est-ce que ça rentre, est-ce que ça passe. Souvent, les commerciaux ont des échantillons de produits. Je vois, par exemple, les menuiseries, ils ont des bouts de poignée ou des choses comme ça. Bah, là, en fait, on a la vraie menuiserie qu'on va pouvoir caler directement à dimension, qu'on va pouvoir projeter et dessiner. Et elle va se caler, on va pouvoir choisir les couleurs, les poignées, les petits bois, enfin, tous les éléments. Et ensuite, prendre la photo et envoyer le chiffrage directement.
2: Ok. Et François, une petite question ?
1: Ouais. Alors, attends, vas-y. Ouais, j'ai une petite question, parce que moi cet été je suis allé à Nantes, il y avait, je ne me rappelle plus, un truc sur le Titanic là en réalité, que je suis allé voir, c'était très impressionnant, et du coup quand je repense à ça et je vous écoute, quelle est la différence et est-ce que vous faites cette réalité virtuelle, à la fois... J'entends plus individuel sur un client, etc. Mmh. Mais en fait, quelle différence il y a avec quelque chose de collectif ? Est-ce que vous faites aussi ça ?
0: Alors, ça nous est arrivé, par exemple, pour les menuiseries LOL. En fait, on a fait une application collective, justement, où c'était une ligne de production. Une machine, enfin, ils reconstruisaient un nouveau bâtiment et il y avait besoin de projeter tous les utilisateurs, donc les chefs de poste, les responsables logistiques et tout ça. Et donc, on a fait une expérience collective. Pas du niveau du Titanic, bien sûr, mais en fait, on a fait une expérience où ils étaient tous dans un espace et ils pouvaient voir la ligne de production directement se construire. Donc oui, c'est des choses qui se font. En fait, ça dépend toujours du client final. Si c'est du grand public, on va créer vraiment une expérience comme un film, en fait, en gros, comme jeu vidéo. Là, et l'aspect graphique va avoir beaucoup d'importance, ainsi que l'audio. Là où le professionnel, on va pouvoir baisser cette qualité, mais plus sur des fonctionnalités autres, comme justement le chiffrage, la base de données, le catalogue, des choses comme ça, en fait. Ça dépend du client final, au final.
2: Merci beaucoup Aurélien Letourneau d'être venu nous faire découvrir votre univers. Les voix de l'écho prend malheureusement déjà fin. Aujourd'hui donc nous avons parlé de 3D, de réalité virtuelle, de réalité augmentée, mais nous avons surtout exploré des besoins très concrets. comprendre un fonctionnement, découvrir un lieu, apprendre justement par l'expérience. J'ai loupé ma phrase. Retravailler un métier ou des gestes métiers. Donc beaucoup de domaines d'application en tout cas. Merci beaucoup à Hervé Chéneau et François Pajot pour vos chroniques. 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Une émission présentée par proposée par Chant contre Chant, qui d'ailleurs a son festival prochainement du 13 au 15 novembre au cinéma Pathé, qui explore les liens entre l'image et le son. 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Je vous souhaite une très belle journée. Prenez soin de vous et surtout, restez bien connectés sur l'antenne de Radio G. Prenez soin de vous.

0: 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Bienvenue dans La Voix de son maire, une émission spéciale enregistrée au Salon des maires du Maine-et-Loire. Radio G y a installé un studio pour écouter celles et ceux qui président aux destinées de nos collectivités, mairies, communautés de communes, départements. Ce sont les questions de prévention et de sécurité de la population qui sont au cœur de ce premier épisode. Vous entendrez par ordre d'apparition Philippe Chalopin, président de l'Association des maires du département, Florence Dabin, présidente du département du Maine-et-Loire, Morgane Prior, déléguée de l'Agence de l'eau Bretagne-Pays de la Loire, messieurs Jean-Paul Pavillon, maire des Ponts-de-Cé, Christophe Béchu, maire d'Angers, et Philippe Bollot, maire d'Avrier. Mais laissons la parole à Philippe Chalopin, président de l'Association des maires du Maine-et-Loire.
1: Nous avons le plaisir de recevoir Philippe Chalopin, président de l'AMF 49 et maire de Bouger. Bonjour monsieur Chalopin.
2: Bonjour.
1: Alors Philippe Chalopin, les épisodes climatiques extrêmes se multiplient, les communes sont souvent en première ligne lorsqu'une crise survient, les inondations, les tempêtes, des fortes chaleurs, des incendies. Le dérèglement climatique change-t-il aujourd'hui la manière d'exercer le mandat de maire ?
3: Oui, tout à fait. On est confronté effectivement à ces crises successives et la mission des maires, c'est d'apporter des solutions. Et donc, on travaille aujourd'hui pour apporter des solutions, remédier aux problématiques. Je vois la canicule cet été dans les écoles a été un vrai sujet où il a fallu prendre des décisions. Malheureusement, on ne peut pas faire des travaux en 15 jours, 3 semaines. Donc, il faut auditer en urgence pour se préparer à la prochaine, parce que on est tous persuadés qu'il y aura bien évidemment une prochaine fois. Les incendies sont plus identifiés chez les maires. Je vois à Beaugé-en-Anjou, on a eu deux périodes en 2022 et puis là en 2026. Donc il a fallu effectivement, on s'est organisé sur les incendies, sur les crues. Les communes ligériennes sont organisées aussi. Donc c'est surtout la problématique de l'adaptation ou l'adaptabilité de nos bâtiments au réchauffement climatique.
1: Oui, justement, je voulais vous demander si les communes étaient suffisamment préparées à faire face à ces événements qui sont quand même extrêmes. Hein.
3: Alors, moi, je suis un fervent défenseur des plans communaux de sauvegarde. Ça permet aux communes, d'une part, alors, on gère la crise, mais ça permet aussi de s'organiser en cas de crise majeure, mais ça permet aussi d'anticiper, de se poser les bonnes questions. Et je souhaiterais que toutes les communes de Maine-et-Loire puissent avoir un plan communal de sauvegarde pour se préparer lorsque la crise est là, et puis aussi réfléchir à la manière dont on aborde les problématiques, notamment climatiques.
1: On parle beaucoup des plans communaux de sauvegarde.
3: Oui.
1: Sont-ils réellement opérationnels sur le terrain, et notamment dans les petites communes, parce que c'est là que c'est le plus difficile.
3: Alors, c'est un sujet majeur. Aujourd'hui, je dirais que 20% des communes ont des plans communaux de sauvegarde à jour. Nous avons sans doute entre 50 et 60% des communes qui ont des plans communaux de sauvegarde, mais qui sont très très anciens. Et puis le reste, c'est-à-dire 40% des communes n'ont pas de plans communaux de sauvegarde. Donc ça, c'est une vraie préoccupation que je partage avec les services de l'État, et je milite pour que toutes les communes, effectivement, puissent avoir des plans communaux. Alors, la difficulté que vous évoquez, petite commune, comment est-ce qu'on peut organiser un plan communal de sauvegarde ? Alors, il ne faut pas s'en faire tout un monde, ce n'est pas forcément 80 pages qu'il faut établir, mais le fait d'avoir quelques documents qui permettent d'identifier en cas d'incendie, en cas de crue, comment on s'organise, qui on mobilise, les numéros de téléphone utiles, etc. Ça peut suffire et ça peut rendre énormément de services au secours et à la population.
1: Le projet de loi de la modernisation de la sécurité civile, présenté par le gouvernement en septembre 2026, prévoit notamment de renforcer, de généraliser les dispositifs de préparation de crise. Est-ce selon vous une évolution nécessaire ?
3: Oui, il faut effectivement sensibiliser. Mais moi, je crois beaucoup plus à la sensibilisation, si vous voulez, qu'à la manière forte. Il faut convaincre les élus qu'il faut mettre en place effectivement des dispositifs permettant d'accompagner les habitants en cas de crise. La manière forte, j'y crois pas trop. Je pense qu'il faut simplement expliquer qu'il faut le faire et que c'est pas si compliqué que ça à faire.
1: Voilà, c'est ça. La proximité avant tout.
3: Oui, la proximité, le dialogue, parce que les petites communes qui n'ont pas de plan communal de sauvegarde, c'est pas de la mauvaise volonté, c'est qu'elles se disent, mais alors, comment je vais pouvoir rédiger ce machin. Quoi.
1: Justement, je pensais, par exemple, à un maire d'une petite commune rurale. Oui. Quelles sont les premières mesures que l'on peut prendre pour réduire sa vulnérabilité?
3: Déjà, je pense qu'il faut identifier les sinistres potentiels sur la commune. Ça, c'est important. Est-ce que vous êtes dans un massif classé? Donc, est-ce que vous êtes susceptible un jour d'avoir un incendie? Est-ce que vous êtes au bord d'un fleuve, d'une rivière? Est-ce que vous êtes en zone inondable? Est-ce que vous êtes à côté d'un établissement à risque? Déjà, identifier les risques. Et à partir du moment où vous avez identifié les risques, ben, vous essayez d'apporter une réponse dans la prévention et puis aussi dans la gestion de la crise. Mmh. C'est pas la peine, je dirais, de développer un roman. Parce que si la commune est de petite taille, une dizaine de feuillets suffiront, mais ils rendront service. On saura où on met les services de secours, les téléphones. Alors, il y a un problème majeur qui aujourd'hui est un petit peu sous le tapis, c'est les cyberattaques.
1: Ah oui.
3: Ça, c'est aussi un problème de crise. C'est aussi c'est pas lié au changement climatique, mais ça peut être une grosse difficulté qui peut concerner toutes les communes. Et ça, je peux vous dire qu'aujourd'hui, malheureusement, très peu de communes en sont conscientes. Celles qui ont fait l'objet d'attaques se disent « oui, c'est grave ». Celles qui n'ont pas encore été attaquées se disent « bon, c'est peut-être pas si grave que ça ». Alors que ça peut vraiment être un vrai sujet.
1: Donc il y a un besoin d'information aussi sur ce sujet. Comment peut-on mieux protéger les habitants les plus fragiles? Je pense aux personnes âgées, aux personnes isolées ou en situation de handicap lorsqu'une crise survient.
3: Déjà, on a la possibilité d'avoir des listes en période de grand froid ou en période de chaleur intense pour lister les personnes isolées, les personnes fragiles ou handicapées. Et une fois que nous avons ces listes, et j'invite les habitants à se rapprocher de leur mairie pour se faire connaître, de manière à ce qu'on puisse, en période délicate, les appeler pour prendre de leurs nouvelles. Pour savoir s'il y a une difficulté. Et puis en cas, effectivement, de crise majeure, incendie, inondation, de pouvoir les avertir et d'aller les chercher dans de bonnes conditions. Donc il faut vraiment que les habitants, les habitants ou les familles des résidents n'hésitent pas à se rapprocher des mairies pour les informer, effectivement, des démarches à faire. Parce que si on identifie bien, on a eu un cas, nous, cet été, un incendie au Guédenio. Une personne habitait dans la forêt. Elle ne s'était pas fait connaître. Et donc, on l'a cherchée partout. On n'avait pas ses coordonnées pour apprendre finalement qu'elle était partie en vacances. Et donc, ça nous a généré un travail supplémentaire. Les services de secours ont un peu été inquiets. On dit, on ne trouve pas la personne parce qu'elle est partie. Le feu est là. Donc, il faut effectivement que les personnes se fassent connaître auprès des mairies. Avec ce registre, alors qu'on appelle le registre des personnes vulnérables ou fragiles, mais il faut vraiment s'inscrire. Ça me paraît, moi, essentiel.
1: On peut peut-être aussi repenser certains choix d'aménagement du territoire et accepter dans certains secteurs qui sont exposés de ne plus reconstruire systématiquement à l'identique. Et alors, ça, c'est peut-être plus difficile.
3: C'est un vrai sujet. C'est clair que les constructions en pleine forêt ou à 10 mètres du fleuve, il va falloir qu'à un moment donné, on s'interroge. En pleine forêt, avec les obligations légales de débroussaillement, on peut arriver à trouver des solutions. À côté d'une rivière, quand on est sur un secteur inondable, faut s'organiser. Alors, il y a toujours eu des maisons à côté des rivières. Le problème, c'est que, ou des fleuves, la difficulté, c'est que la population, elle a changé. Ceux qui étaient là depuis des générations connaissaient le fleuve.
1: Bien sûr.
3: Connaissaient le fleuve. Aujourd'hui, on a des nouveaux habitants qui arrivent et qui ont acheté la maison parce que c'est vrai que c'est magnifique d'être...
1: C'est joli. Bon,
3: c'est joli. Mais ils n'ont pas intégré qu'il y avait aussi un risque derrière. Et ça, c'est plus inquiétant. Et on s'aperçoit que là, moi, je connais des îles sur le Maine-et-Loire comme Béhar où les habitants, les Iliens, connaissent parfaitement la réaction du fleuve. Il n'y a pas de difficulté. Ceux qui arrivent, c'est plus compliqué. Donc voilà, il faut peut-être acculturer, il faut peut-être expliquer que la rivière, le fleuve, c'est magnifique, mais que ça peut parfois poser des difficultés.
1: On va aborder le sujet des moyens des collectivités. Est-ce que les maires disposent aujourd'hui d'un financement et de l'ingénierie nécessaire pour anticiper ces nouveaux risques?
3: La plupart des communes, non. Il faut admettre les choses. Les communes d'une certaine taille se sont organisées. Mais moi, ce qui m'inquiète, c'est plutôt les communes de petite taille. Ce n'est pas péjoratif dans mon discours.
1: Non, bien sûr.
3: Donc, dans ce cas-là, il faut travailler peut-être à l'échelle intercommunale avec ce qu'on appelle des plans intercommunaux de sauvegarde, les fameux PICS. Mais ça ne règle pas tout, si vous voulez. Donc, il y a encore une fois une sensibilisation. En termes de soutien financier, il n'y a pas beaucoup de soutien financier sur ces domaines-là. On a des dispositifs à travers la prévention et de lutte contre les incendies qui peut accompagner les communes pour qu'elles aménagent. Moi, je les invite ici à créer des réserves communales de sécurité civile à l'échelle communale, c'est-à-dire faire appel à des bénévoles qui sont formés, qui sont capables d'être présents lorsqu'il y a un sinistre, de conseiller, d'accompagner, de soutenir. Ça, c'est très, très utile. Donc, une réserve citoyenne, organiser son plan communal de sauvegarde et puis réfléchir à se mettre en situation de crise pour savoir comment on réagit, comment les habitants réagissent.
1: Oui, on peut dire que c'est une réponse collective.
3: Oui.
1: À partir du moment où aucune commune ne peut agir seule. Donc, il y a aussi... la coopération entre les communes, oui, entre les intercommunalités, l'État, bien sûr, et ses services,
3: oui,
1: quand même.
3: Oui, tout à fait. Non, mais moi, l'État, sur ce sujet, en termes de sécurité civile, joue pleinement le jeu. Ils sont à notre disposition. Ce qu'il faut simplement, c'est qu'on essaie de rendre accessibles ces dispositifs aux communes. C'est-à-dire que, quand je dis accessibles, c'est pas seulement sur le plan financier, mais c'est aussi leur faire comprendre que c'est pas si compliqué que ça. Mais il faut le faire. Il faut se mettre autour d'une table et réfléchir. Et à partir de là, on anticipe des difficultés et on anticipe des crises majeures, quoi.
1: Alors, monsieur Chalopin, si vous deviez adresser aujourd'hui une priorité à l'ensemble des maires de Maine-et-Loire, quelle serait-elle ?
3: Alors, moi, la priorité à l'adresse de tous les maires de Maine-et-Loire, c'est qu'il faut que chaque commune soit dotée d'un plan communal de sauvegarde, un PCS, et qu'il y ait ensuite une coopération intercommunale pour mutualiser les moyens, mais faites des PCS, parce que même si ça ne sert pas ou ça sert que rarement, le jour où on en a besoin, si on n'est pas organisé, ça peut être la catastrophe, elle peut avoir beaucoup plus de conséquences.
1: Donc on peut dire qu'au-delà des dispositifs, des moyens, la solidarité territoriale doit continuer à se développer.
3: Tout à fait, je pense que l'incendie ne connaît pas les frontières administratives, ou la crue ne connaît pas les frontières administratives, donc il faut bien évidemment collaborer à l'échelle du bassin de vie de manière à apporter une réponse aux habitants, parce que le premier devoir d'un maire, c'est de protéger ses habitants. Voilà.
1: Alors Philippe Chalopin, merci d'avoir répondu à ces questions, d'avoir partagé avec nous votre vision de l'adaptation de nos communes à tous ces défis climatiques et aux crises de demain. Merci à vous.
3: Merci de cet échange.

0: C'était Max Van Keer qui chantait Another Day. Max Van Keer qui sera sur la scène de Radio G pour son 45e anniversaire le 24 octobre prochain, place Lorraine à Angers. Et maintenant, la parole est à Florence Dabin, présidente du département, pour parler de la prévention des agressions sexuelles faites aux femmes et aux enfants.
1: Nous avons l'honneur de recevoir Madame Florence Dabin, présidente du département de Maine-et-Loire, présidente du groupe Enfance et département de France, et présidente de France Enfance Protégée, pardon, structure qui gère notamment le 119. Bonjour Madame Dabin.
2: Bonjour et merci pour l'invitation.
1: Bah, je vous en prie, nous vous remercions également d'avoir accepté cette interview. Nous allons parler particulièrement du sujet sur les violences sexuelles faites aux enfants. Alors avant d'évoquer plus précisément l'action portée par le département pour prévenir ces violences, pouvez-vous nous partager quelques chiffres qui montrent l'ampleur de ce fléau ?
2: Oui, c'est important d'appuyer ce sujet avec des données qui désormais sont connues. 160 000 personnes ont été victimes. Et il faut savoir que sur ces 160 000, ça correspond à une personne toutes les 3 minutes. 95% des agresseurs sont des hommes. 75% des victimes sont des femmes. Il est important aussi de savoir qu'une personne sur 4 récidive, un tiers sont des mineurs chez les agresseurs. Donc un objectif fort de cette donnée, c'est d'agir, d'avoir cette prise de conscience et d'avoir cette cellule de recueillement d'informations préoccupantes qui est en service du département de Maine-et-Loire, qui permet d'accueillir la parole, de l'analyser et de traiter.
1: Oui, justement, je vais vous dire que les chiffres sont quand même particulièrement préoccupants. Et est-ce que sur le terrain, vous avez le sentiment que la parole des enfants se libère davantage ?
2: Oui, c'est le point positif. Toutes les campagnes de communication, le fait que désormais chacun s'approprie quelque part ce fléau et fasse en sorte de lutter contre les agresseurs, fait en sorte que désormais on ose avec courage, avec détermination, appeler par exemple le 119 et faire en sorte de témoigner sur une suspicion ou par exemple aussi le fait d'avoir clairement vu une situation plus que préoccupante.
1: Les regards changent, les mentalités évoquent, c'est ce que vous disiez tout à l'heure. Je pense que vous allez continuer à vous mobiliser sur cette question avec l'annonce d'un plan d'action. Vous pouvez nous en parler un petit peu.
2: Le département de Maine-et-Loire, c'est la collectivité de la proximité, des solidarités. Donc j'en fais un enjeu. Il se trouve qu'il y a quelques semaines de ça, l'affaire Liana, mais aussi ce qui s'est passé dans le département, a fait que j'ai décidé de mettre en place ce plan d'action. Concrètement, qu'est-ce que c'est ? C'est conditionner l'octroi de subventions au fait que les bénévoles et permanents d'associations aient fait à minima 2 heures de formation. Formation préparée, dispensée par le département de Maine-et-Loire, en s'appuyant aussi sur une association nationale pour l'enfance, mais également des associations bien connues chez nous. Nous avons aussi l'intention de former, dans le cadre d'une formation avec l'ensemble des professionnels de notre département, ceux qui travaillent davantage dans le domaine des solidarités. Ce serait une formation dite renforcée parce que naturellement, de par leur métier, ils ont déjà un grand nombre d'acquis. Sensibiliser l'ensemble des agents du département, sensibiliser également les sapeurs-pompiers qui sont amenés à voir certaines situations, donc avoir des réflexes concrètement. Donc les associations ont été formées, sont en cours de formation pour certaines. L'idée, c'est que dans le département, chacun comprenne qu'un agresseur, de toute façon, sera sanctionné et n'a surtout pas sa place, ici et ailleurs.
1: Alors, au début du mois de juillet dernier, vous avez tenu une conférence de presse pour annoncer un certain nombre de mesures. C'est un peu ce que vous êtes en train de nous dire. Et pour ce point de presse, vous vous êtes appuyé sur les témoignages d'associations, notamment sportives et culturelles.
2: Tout
1: je pense
2: fait.
1: À l'UFAB, donc 49, club de basket en juin, et le théâtre de l'hôtel de ville de Saint-Barthélemy d'Anjou.
2: Oui, c'est important parce que des associations n'ont pas attendu le fait que le département de Maine-et-Loire ait envie de s'engager très fortement pour lutter contre ce fléau. Donc on a fait témoigner, en l'occurrence des personnes de l'UFAB, qui ont appelé qu'elles avaient travaillé avec les parents, avec les jeunes, sur des postures, par exemple quand il y a évidemment les trajets pour aller faire les matchs, les adultes sont devant et pas derrière. C'est demander l'autorisation à un joueur, une joueuse. Est-ce que tu m'autorises à toucher tes épaules ou pour rectifier une posture sportive? On demande l'autorisation. Et concernant le théâtre de l'Hôtel de Ville à Saint-Barthélemy d'Anjou, eh bien quelque part, le support théâtral, l'expression orale permet justement d'être un support à la prévention et aussi à la détection, parce que ça libère des émotions. Donc un grand merci à eux pour ce qu'ils ont déjà fait, ce qu'ils continuent à faire. Et encore une fois, ces témoignages sont extrêmement précieux, parce que quand on a commencé la formation avec l'ensemble des associations il y a quelques semaines, une soixantaine d'associations présentes, ça a permis aussi d'avoir des témoignages très éclairants.
1: Votre première formation qui avait eu lieu le 18 septembre dernier à l'hôtel du département, il y a au moins une bonne cinquantaine de personnes, une trentaine d'associations. Qu'est-ce que vous retenez de cet échange avec ces associations?
2: Alors, ce qui est très positif, c'est qu'il y a eu un élan, une véritable démarche de la part de ces associations de participer à ce temps de formation. Ils sont venus chercher du concret. Comment, en tant que bénévole, en tant que permanent dans une association, je peux protéger les jeunes? Avec une parole extrêmement libérée, le fait aussi que l'on reprécise des chiffres, qu'on soit justement en train de se donner des conseils, et puis expliquer clairement le parcours. C'est-à-dire que je suis témoin, comment je recueille la parole de l'enfant, qui j'appelle, qui est derrière justement ce téléphone ou derrière un ordinateur dans le cadre du chat pour le 119 et France en France protégée. Et surtout, ça leur a donné des clés pour qu'ils prennent encore davantage soin et qu'ils soient en capacité d'identifier aussi des fois des non-dits.
1: Cette volonté de prévenir ces violences sexuelles faites aux enfants, c'est un combat donc qui concerne bien évidemment le département, mais pas que le département. Je rappelle que vous êtes la présidente du groupe Enfance et Département de France, et que vous êtes par ailleurs la présidente de France Enfance Protégée, une structure qui gère le 119 dont vous avez parlé. La protection, elle repose sur nos acteurs, le département, la justice, la police, l'éducation nationale, les professionnels de santé, les associations, et j'en oublie. Est-ce que cette coordination fonctionne suffisamment bien aujourd'hui?
2: Alors pour le moment, elle montre des signaux de fragilité. Ce qui se passe en Maine-et-Loire, c'est qu'on a l'avantage que tout le monde travaille ensemble. Mais on a beau très bien travailler ensemble, les chiffres sont quand même clairs. En 2005, nous avions un peu plus de 300 jeunes mineurs qui avaient subi des violences sexuelles. Au début juillet, on en avait quasiment 200 de plus. Donc c'est dire à quel point ce fléau grandit. Alors encore une fois, le point positif, c'est qu'on signale mieux et ça permet d'accompagner. La coordination existe, c'est la raison aussi pour laquelle, merci pour cette question, mais on va aussi proposer de former les enseignants à la fois du public et du privé. On va continuer à travailler en lien étroit avec le nouveau procureur de la République qui est arrivé il y a quelques semaines et qui a aussi une sensibilité accrue sur le sujet. Nous sommes l'un des 10 départements dans ce pays qui a un comité départemental de protection de l'enfance. Concrètement, qu'est-ce que c'est? L'ensemble des acteurs qui travaillent sur le sujet de l'enfance se réunissent régulièrement pour partager sur des sujets de société et améliorer le côté opérationnel, de manière à ce qu'on ne passe pas à côté d'un signalement, d'une situation de très grande dangerosité.
1: Le danger serait aussi de croire qu'on est à l'abri de ce genre d'affaires. Et l'actualité récente de Maine-et-Loire nous a montré que tout le monde peut être percuté par un cas compliqué à gérer dans un centre de loisirs, dans un secteur périscolaire. Donc c'est là que votre action est très importante pour cette prévention.
2: Oui, c'est important et c'est la raison pour laquelle on participe à ce forum des territoires où on va sensibiliser l'ensemble des élus, nouveaux élus et élus, réélus, c'est le cas de le dire, justement sur ce sujet, par rapport au périscolaire, par rapport au centre de loisirs, pour expliquer aux élus que c'est aussi de leur responsabilité, comment ils doivent fonctionner. Et j'ai souhaité que Franck Poquin, qui est à la fois conseiller départemental, mais ce n'est pas dans ce cadre-là qu'il va témoigner tout à l'heure, mais en tant que maire de Saint-Léger-Lignières et qui a vécu une situation préoccupante il y a quelques mois, puisse justement donner à ses collègues quelques conseils sur comment il a vécu cela et faire en sorte qu'il y ait des repères, des automatismes pour faire en sorte que les élus ne soient pas seuls, qu'ils sachent exactement vers qui aller, encore une fois comment on accueille la parole d'un enfant, comment ça va être après analysé et traité. L'objectif, c'est vraiment d'être meilleur. Et le sujet de la prévention et de la protection de l'enfance, c'est un sujet qu'il faut vivre avec beaucoup d'humilité. parce que encore une fois, il y a des fragilités, mais tout l'objectif, c'est qu'on soit de plus en plus nombreux à maîtriser le sujet, à s'engager pour que l'on protège l'ensemble des enfants de ce pays.
1: Alors, dernière petite question, Madame Dabin, plus personnelle. Si vous deviez faire passer un seul message aux enfants victimes qui n'osent pas parler, quel serait-il ?
2: De faire confiance à un ami à l'école, au collège, au lycée, dans le club de sport, dans l'association culturelle, à un parent, et de pouvoir libérer sa parole et lui faire confiance et lui dire « tu n'es pas seul, on va t'accompagner ». On va t'accompagner pour que tu ne vives plus jamais ça. On va respecter ta parole et on va te sauver de cette situation. L'important, c'est vraiment qu'il y ait quelque part un cocon sécurisant et qu'on puisse oser dire ce dont on a été victime.
1: Nous vous remercions, Madame Dabin, et félicitations pour vos actions.
2: Merci, mais c'est tous ensemble et merci à votre radio d'en être le relais. Et encore une fois, le département de Maine-et-Loire est prêt à accueillir l'ensemble des personnes qui souhaitent se former sur ce sujet et continuer à avoir en tête que si vous êtes témoin, appelez le 119 ou allez sur France en France Protégée, il y a le chat. Donc 119, 119, 119. Merci beaucoup.
1: Merci, madame.

0: Vous êtes toujours sur Radio G, vous écoutez La Voix de son maire et vous venez d'entendre un groupe qui sera sur la scène pour les 45 ans de Radio G, le Concert de Poche qui a chanté As Segonias. C'est au tour de Morgane Prior maintenant, déléguée de l'Agence de l'eau Bretagne-Pays de la Loire. Elle parle d'un bien essentiel, l'eau.
1: Madame Prior, bonjour.
2: Bonjour.
1: Merci d'avoir accepté de vous arrêter à notre stand. Alors dites-nous un petit peu, qu'êtes-vous venu chercher ici dans ce salon ?
2: Eh bien, bonjour à tous. On vient rencontrer les nouveaux élus, en particulier pour leur parler du sujet de l'eau, qui est un sujet aujourd'hui essentiel, éminemment politique. Et comme on l'a vu après cette sécheresse record de 2026, qu'on a parfois trop d'eau, parfois pas assez, et qu'on a beaucoup d'enjeux. Donc leur rôle est important et qu'on est prêt à les aider, à la fois techniquement et financièrement, dans les actions qu'ils pourraient porter.
3: La guerre de l'eau, elle est proche de nous ?
2: J'espère pas. J'espère qu'on trouvera les capacités collectives à dialoguer pour construire les solutions. Ce qu'on partage à l'Agence de l'eau Loire-Bretagne, c'est que les solutions, elles sont dépendantes des territoires, que dans chaque territoire, on peut avoir des solutions diverses. Et qu'elles se combinent plutôt qu'elles s'opposent. Donc on essaie de les construire sur la base de plusieurs piliers, sûrement d'abord de travailler sur les milieux, donc de restaurer la qualité des milieux et des cours d'eau et des zones humides, de penser à la sobriété, c'est-à-dire d'éviter de gaspiller. Donc ça, c'est vrai pour tout le monde, que ce soit du particulier, de l'industriel, de l'agriculteur, qu'on optimise en fait la gestion de l'eau. Et puis après, on peut aller chercher des solutions plus ponctuelles et qui dépendent en fait des besoins et de la capacité du milieu. Souvent, on nous parle de la réutilisation et des eaux usées, qui n'est pas une solution miracle, mais qui peut parfois apporter des choses. Et on peut penser aussi au stockage. Et là aussi, on a plusieurs manières de stocker. La première étant dans le sol, mais on a aussi possibilité de faire des retenues collinaires. Donc, il peut y avoir plusieurs leviers.
3: Parce qu'on est sur un territoire, Loire-Bretagne, un territoire qui est très vaste, mais aussi qui est fragile au niveau de l'eau. Il y a peut-être de l'eau, mais l'eau n'est pas toujours de bonne qualité. Elle est souvent pas forcément propre à la consommation. Comment on prospecte dans l'avenir, à quelle durée, pour que effectivement l'eau arrive toujours au robinet ?
2: Ah, vous avez raison, on a, alors à l'Agence de l'eau, en fait, comme un établissement public, on porte pour le compte de l'État une évaluation de la qualité des eaux en fait, tous les 6 ans.
3: Donc,
2: tous les 6 ans avec une batterie d'indicateurs. Ça ne veut pas dire qu'entre-temps, on n'a rien fait.
3: Ah, bon.
2: Mais tous les 6 ans, on a une méthodologie qui nous permet de précisément essayer de refaire un point circonstancié et complet. Et sur cette base-là, en fait, on va travailler ensuite les actions en disant en prioriser les actions. Ce dont on s'est aperçu depuis quelques temps, c'est qu'on a vraiment des enjeux sur le quantitatif. Et donc, on a des études en particulier prospectives qui tiennent compte du dérèglement climatique, qui sont portées par les acteurs locaux, mais sur lesquels on les appuie à la fois en termes de méthodologie et de financement, pour essayer de regarder en fait ce que seront les besoins demain, ce que sera le climat demain. Et on sait que ça va continuer à impacter fortement le cycle de l'eau avec des événements extrêmes, probablement à la fois l'hiver, des pluies importantes, et des fois des événements extrêmes aussi l'été avec des sécheresses qui seront comme cette année plus importantes. Et donc de prendre tout ça en même temps et d'essayer de se dire dans ce contexte-là, qu'est-ce qu'on est capable de prendre comme eau dans le milieu sans que celui-ci soit trop perturbé. Et je dis ça non pas pour dire qu'il faut forcément protéger le milieu, mais qu'en fait, le milieu, si on ne le protège pas, on hypothèque en fait notre capacité à y vivre demain. C'est-à-dire que si le milieu ne continue pas à épurer l'eau, à nous apporter de l'eau quand on a besoin, en fait, on ne pourra plus vivre dans ces territoires. Donc il y a besoin de faire ces études, on les fait et on les porte avec les élus pour se donner cette capacité de réfléchir de manière prospective.
3: Sachant que c'est l'eau de nos enfants.
2: Oui, tout à fait. C'est l'eau d'aujourd'hui et des générations futures.
1: Et ça sous-entend aussi un gros effort de prévention auprès de la population pour pouvoir arriver à ses fins par la suite.
2: Oui, vous avez raison. Il y a beaucoup de sensibilisation à faire et d'explications pour que tout le monde comprenne qu'en fait, des tas d'actions en fait, jouent sur le cycle et que beaucoup de choses sont interdépendantes. On parle de l'eau et la biodiversité, on parle de l'eau et de la santé. Vous avez évoqué l'eau potable et effectivement, est-ce que du coup, on s'assure qu'il n'y ait pas de pollution à l'intérieur? Mais on peut aussi penser en fait, au lien avec juste la capacité d'espèces invasives en fait, à venir sur le territoire. Donc, il y a tout un tas de sujets qui sont liés. Ça va rejoindre aussi les politiques d'aménagement, d'alimentation, puisqu'on sait que ce qu'on mange en fait, va influer en fait, sur le type d'agriculture qu'on va avoir sur nos territoires aussi. Donc tout un tas de choses qui sont très reliées finalement entre elles et qui montrent qu'on a besoin d'expliquer beaucoup.
3: Dernière question. On est dans un salon des maires du Maine-et-Loire. Il y a des grandes villes et des toutes petites villes. Les grandes villes, on peut supposer qu'elles ont l'infrastructure, l'ingénierie pour aborder ces questions-là. Mais qu'est-ce qu'on dit à une toute petite commune par rapport à ces problématiques-là, alors qu'elle a peu de moyens, pas d'ingénierie ? Qu'est-ce qu'on peut dire ? Quel message on porte à ces toutes petites communes-là ?
2: Une partie des compétences ont été déléguées souvent à des structures plus conséquentes, notamment aux intercommunalités ou aux syndicats de bassin versant ou autres syndicats d'eau potable. Donc ça, en général, plus on a grandi, plus on s'est doté comme ça, les communes se sont dotées d'ingénierie. C'est moins vrai. Je pense à un territoire à côté de la Sarthe où, par exemple, on a beaucoup moins cette structuration. On peut être en appui avec les services de l'État pour essayer d'apporter cette ingénierie, mais le mieux, c'est quand on a vraiment essayé de, au niveau des collectivités aussi, d'essayer de structurer, même si on peut y pallier ponctuellement.
3: Merci Madame Prieur de nous avoir rappelé à l'ordre, parce que c'est toujours nécessaire de nous rappeler à l'ordre. Je sais que votre mission n'est pas punitive, mais c'est toujours important de rappeler, de croire que parce qu'il a plu il y a quelques jours, on n'a plus de problème. Merci, bonne journée.
1: Merci
2: à vous.
3: Au revoir.

0: Vous êtes toujours et encore sur Radio G, vous écoutez La Voix de son maire. Qui de mieux que Tisane avec son titre haut pour conclure cette interview? Encore un artiste qui sera sur la scène des 45 ans de Radio G le 24 octobre prochain. Et pour terminer ce premier épisode, un tir groupé. Messieurs Jean-Paul Pavillon, maire des Ponts-de-Cé, Christophe Béchu, maire d'Angers, et Philippe Bollot, maire d'Avrier.
1: Nous avons le plaisir de recevoir cette fois-ci M. Pavillon, le maire des Ponts-de-Cé. Bonjour M. Pavillon.
2: Bonjour à vous.
1: Merci à vous de vous être arrêté à notre stand. On peut déjà vous remercier d'accueillir dans ce salon qui est quand même important pour le Maine-et-Loire.
2: Exactement, c'est un salon qui est important et pour le Maine-et-Loire et pour les élus qui viennent juste de commencer leur mandat, donc les élus municipaux. Et comme j'ai pu l'évoquer tout à l'heure, c'est un moment de collectif pour les maires qui sont souvent sur une décision individuelle. Donc ouais. C'est ça qui est aussi important, d'avoir ces moments d'échange lors de ces salons-là.
1: Vous êtes maire d'une commune importante quand même, de l'agglomération Angine. Quels sont un petit peu les projets des Ponts-de-Cé proches ou lointains d'ailleurs?
2: Alors, les projets pour les Ponts-de-Cé, justement, ça fait un certain temps qu'on est élu, et ce qu'on évoque... Il y a un moment de démocratie qu'on a connu à travers les élections. Et nous, un des grands projets, c'est justement de continuer pour faire en sorte que le citoyen prenne aussi sa place dans les décisions que sont les nôtres. Et donc là, un des grands projets, avec Empreinte citoyenne, qui d'ailleurs est sur le salon, c'est de lancer une grande enquête citoyenne pour se dire, maintenant que les élections sont passées, comment le citoyen peut continuer à œuvrer pour faire en sorte que les projets avancent sur deux axes qui sont importants. La transition écologique, qu'on a déjà mis en place à travers une convention citoyenne locale, et puis le lien social. Et donc l'expertise des habitants, pour nous, est une expertise importante à côté des services et des élus.
1: Nous avons reçu ce matin M. Chalopin qui a parlé des risques naturels. Les Ponts-de-Cé ont été, comme beaucoup de communes, confrontées à ces problèmes. Comment avez-vous pu surmonter ces problèmes et comment pouvez-vous travailler sur une politique de prévention pour la population?
2: Alors comment on fait? Justement, ça fait partie et ça fait écho à ce que je viens de dire. Il y a des solutions avec des outils. On a parlé du plan communal de sauvegarde qui est un des outils sur lequel on peut arriver. Il y a des documents, mais après il y a besoin d'une expertise effectivement d'usagers, d'où le travail aussi d'avoir des retours d'expérience et puis de faire de la prévention en faisant toujours, c'est-à-dire qu'un PCS c'est pas tout simplement une feuille, mais c'est un outil qui est vivant et donc il faut le faire vivre à longueur de temps. Donc c'est ça aussi qui est important avec les citoyens, avec les services et avec les élus.
1: Qu'est-ce que vous attendez de ce salon?
2: Eh bien, moi, très content d'être ici, en plus au Ponts-de-Cé. Ce que j'attends, moi, du salon, c'est essentiellement, effectivement, eh bien, c'est de pouvoir trouver des solutions collectives. Et puis, c'est ça, on monte un réseau, et comme ça a été évoqué par l'ensemble des intervenants au moment de l'inauguration, c'est comment, au moment où on prend des décisions, on peut s'appuyer sur d'autres collègues qui ont connu la même chose à d'autres endroits. Et c'est ce côté collectif, à travers les services de l'État, le département, et puis la métropole, sur lequel on peut trouver des solutions pour les habitants.
3: Vous parlez de citoyenneté, vous parlez de participation des citoyens. Quelle stratégie vous utilisez pour faire remonter cette parole des habitants?
2: Là, aujourd'hui, on est parti sur une grande enquête citoyenne, voilà, où il y a des thématiques qui ont été choisies et sur lesquelles les gens vont se prononcer sur c'est quoi l'engagement, sur les thématiques qu'ils souhaitent faire. Et donc, on est accompagné, je vous dis, par Empreinte citoyenne, où on fait justement une grande enquête citoyenne. On avait fait la même chose sur la transition écologique en 2020. Là, on est sur le pan citoyen maintenant. Et donc, une enquête qu'on va vers, c'est-à-dire qu'on fait des

0: café citoyen, on rencontre des personnes, on va vers les sorties d'école pour que les gens remplissent effectivement ce questionnaire-là. Et après, c'est une analyse de questionnaire où des thématiques vont pouvoir ressortir. Et puis après, on mettra en place des actions, un plan d'action. Et au prochain trimestre 2027, eh bien, ce plan d'action sera justement voté en conseil municipal. Et puis après, il y aura un suivi de ces actions-là. C'est-à-dire, c'est d'aller vers.
1: Comment le citoyen va retrouver les propositions ou la synthèse des propositions qu'il a faites?
0: Eh bien justement, à travers, il y a deux choses, soit sur le côté plutôt un peu dématérialisé, donc sur une application, mais nous, ce qui nous importe aussi, c'est surtout le lien. Et donc, il y aura un grand moment d'un forum citoyen qui se fera dans le premier trimestre où on apportera effectivement les réponses qu'ont apportées les citoyens et surtout les pistes d'action qu'on pourra faire ensemble.
1: L'inquiétude, souvent, c'est qu'on voit des grandes rencontres s'organiser, des idées émerger, mais finalement pas forcément être toutes reprises en compte. Donc ça, c'est un peu la frustration citoyenne, c'est-à-dire qu'on a des élus qui promettent, mais finalement le citoyen perçoit pas forcément la parole qu'il a émise.
0: C'est pour ça que moi je crois à la commune, parce que la proximité, on l'a à l'échelon communal. Et donc ce que vous dites, effectivement, il faut expliquer lorsque les choix ne sont pas retenus, on frappe à tout. Ça, c'est sûr et certain, mais au moins l'expliquer. Ouais. Et donc, après, pouvoir le porter et puis évaluer. Moi, je crois beaucoup à l'évaluation des politiques publiques. Alors, je suis un ancien enseignant, peut-être que c'est aussi ça qui veut ça, mais...
1: Il reste des traces.
0: Il reste peut-être des traces, mais on ne prend pas de crayon rouge, pour tout simplement. Mais voilà, et se dire, on a mis des choses en place, évaluons. Et moi, je crois beaucoup à cette évaluation-là. Et puis, de savoir dire non aussi. Ça, ce n'est pas possible. Et je pense que le citoyen est capable de l'entendre à partir du moment où on l'explique.
1: Alors, dernière question, vous n'y échapperez pas. Par rapport à la jeunesse, comment vous abordez les problématiques de la jeunesse sur les ponts de C?
0: Alors, par rapport à la jeunesse, on essaye justement, l'enquête citoyenne est ouverte aux plus de 15 ans. On a une conseillère municipale de 20 ans qui a connu toutes les strates, conseil municipal des jeunes, conseil municipal des enfants. Maintenant, elle est conseillère municipale déléguée à la jeunesse. Donc on essaye, et puis c'est d'aller vers, et c'est aussi structuré, et là c'est vraiment le travail avec les services. On a un secteur jeunesse qui va dans les lycées, qui va dans les collèges, on a ouvert aussi un endroit, donc on essaye de toucher le plus de personnes, et je vous dis encore, c'est d'aller vers, et donc c'est comme ça qu'on pense les toucher, même si on sait que c'est pas facile.
1: Eh bien écoutez, merci monsieur le maire. Un autre maire s'assoit, un maire chasse l'autre, en fait. si, j'ai la vague impression. Merci monsieur Pavillon pour votre participation.
0: Je ne sais pas qui est à côté de moi. Qui vient de s'asseoir?
1: En fait, oui, nous non plus, nous ne savons pas. En fait, nous ne savons pas qui est à côté. Bonjour monsieur Christophe Béchu.
2: Il y a l'invité mystère, c'est
1: oui.
2: Sympa ça.
1: Oh, il est plus tellement mystérieux. Hein.
3: Bonjour à vous.
4: Bonjour à vous, et je tiens à préciser que je ne chasse pas Jean-Paul Pavillon. Jean-Paul Pavillon est une espèce protégée. Personne ne chasse Jean-Paul Pavillon.
1: Bonjour monsieur le maire.
4: Bonjour messieurs.
1: Et alors, quel est votre regard là sur cette manifestation? Parce que tous les maires du département sont là.
4: C'est un moment qui est très important. D'abord, tous les ans, qu'on ait une occasion de se retrouver entre tous les maires pour discuter entre nous des soucis, de nos réussites, de nos échecs, qu'on puisse partager des choses, c'est crucial. Mais ça l'est encore plus parce que c'est la première fois depuis le début d'un mandat et il y a à peu près la moitié des maires du département qui sont nouveaux. Et c'est pas parce que vous avez de l'expérience et que vous êtes maire depuis longtemps que vous n'avez plus de problèmes, mais quand vous êtes nouveau, le nombre de choses qui vous tombent dessus, le nombre d'interrogations que vous pouvez avoir entre les sigles, les modes de fonctionnement des budgets dans les communes, et puis les sujets du moment. On a commencé le mandat avec la fin des crues, on a aujourd'hui des périodes de sécheresse. La situation budgétaire du pays, elle a forcément un impact d'abord sur nos concitoyens, mais aussi potentiellement sur nos communes. Et donc, quand on additionne tout ça, par rapport à cette somme de soucis, être ensemble, comparer les réponses qu'on est capable de trouver, essayer de trouver des réponses nouvelles ensemble, pas seulement entre nous, mais avec le département, avec l'État et avec les partenaires, c'est absolument clé.
1: Vous êtes maire d'une grande ville, hein, et je ne cherche pas à vous flatter, hein. Vous êtes maire d'une grande ville, comment votre retour d'expérience peut bénéficier aux autres maires du territoire?
4: D'abord, bien sûr, entre la ville d'Angers et la commune de Béhuard, il y a un rapport de 1 à 1000 en termes de nombre d'habitants, donc ça n'a rien à voir au quotidien.
1: Bien sûr.
4: Mais, d'abord, être maire, c'est avoir une responsabilité humaine avant d'avoir une responsabilité budgétaire. En quelque sorte, tu es aussi le chef de village qui, dans des histoires de riverains,

0: c'est plus simple de la partager avec quelqu'un qui est dans la même situation que vous dans une autre mairie qu'avec ceux avec lesquels vous prenez des décisions. Et juste ça, c'est précieux. Ensuite, même si on n'a pas tous les mêmes tailles de budget, même si on a évidemment des situations qui n'ont rien à voir, il y a malgré tout des réflexes dans la manière dont on associe, dans la manière dont on travaille, dans la manière dont on prépare. Et là, on peut partager plein d'idées et plein d'infos et plein de retours d'expérience. Et je le redis, de trucs qui marchent et de trucs qui n'ont pas réussi. Dire, tu sais, j'ai essayé de faire ça, c'était pas une bonne idée. Passe directement à la case où les choses ont fonctionné et essaye pas de faire ça parce que tu perdras du temps.
1: Et c'est vrai que quand on voit, nous avons reçu plusieurs maires de différentes communes, on a reçu Cantenay, Rochefort-sur-Loire, les Poncets et d'autres, et on voit tout ce qu'ils font dans leur commune, on se dit, il y a aussi une solidarité entre chaque élu.
0: Vous avez raison, pour une autre excellente raison, c'est que on est tous dans des intercommunalités. Et vous savez, il y a des endroits en France, on ne s'en rend pas compte, nous qui habitons dans l'Ouest, et en particulier en Anjou, où il y a des communes qui ne veulent pas travailler avec leurs voisines, qui veulent travailler toutes seules, voire des guerres de clochers. Chez nous, ce temps-là, il est dépassé. Il peut y avoir des rivalités, les clubs de foot, les comités des fêtes, etc. Mais globalement, on travaille ensemble et on essaye de regarder comment on peut construire des services pour notre population. Et le fait que pour les 830 000 habitants du Maine-et-Loire, on n'ait que 9 intercommunalités pour être capable de couvrir tout le monde, ça veut dire que c'est très simple, tous les 9, par exemple, de se retrouver, de partager des idées, d'être capable d'avancer. Et ça nous permet d'avoir un niveau de coopération entre nous. Je vais vous donner un exemple très basique. On a construit un nouveau skatepark à Angers, il y a quelques années. Bah, notre ancien, aujourd'hui, il est à Saumur. Parce que plutôt que d'aller le mettre à la benne, ça intéressait le maire de Saumur d'avoir pour pas cher quelque chose. Nous, au lieu de le stocker au fond d'un hangar, c'était bien plus simple et bien plus utile que ça puisse être utilisé. Et pourtant, Saumur et Angers, c'est pas la même couleur politique. Mais c'est le même objectif. Comment est-ce qu'on fait en sorte que la qualité de vie de nos concitoyens au quotidien, on soit capable de l'améliorer, comment on leur rend la vie plus douce, tellement elle peut être compliquée par ailleurs.
2: Eh bien écoutez, monsieur le maire d'Angers, monsieur Béchu, merci d'avoir accepté cette interview vol. Et bien sûr, vous n'avez pas chassé un maire, mais vous avez un adjoint à côté de vous, un adjoint d'Avrier, qui vous chasse, lui.
0: Alors, j'ai un collègue, le nouveau maire d'Avrier. En revanche, là où vous avez raison de dire qu'il est un adjoint, c'est que c'est le vice-président qui s'occupe de toutes les questions de transition écologique.
1: Ah oui, en plus.
0: À l'échelle de l'aglo.
2: Donc c'est lui qui règle les questions de déchets. Les questions de canicule, les questions d'inondation, il a tout réglé.
1: Et moi j'habite à Brier.
0: Tout ce qui n'est pas encore réglé, manifestement c'est de sa faute, il faut lui en parler parce que ça fait déjà 5 mois qu'il s'en occupe, c'est pas normal qu'il ait encore pas réglé tous les problèmes.
1: Merci beaucoup.
2: Bonjour monsieur Bolo.
3: Bonjour.
2: Et alors, comme l'a dit en plaisantant monsieur Béchu, le maire d'Angers, vous êtes sur quelle délégation, vous ?
3: Alors, à l'AGLO, je suis vice-président en charge des déchets et de l'économie circulaire, et je préside aussi la commission de la transition écologique.
2: Qu'est-ce que quelqu'un comme vous, avec une telle responsabilité, peut venir chercher dans un salon comme celui-là ?
3: Écoutez, ces sujets de la gestion des déchets, la transition écologique, finalement, c'est les sujets du quotidien. Mm-hmm. On peut les regarder au travers de ce qu'on doit faire pour éviter le changement climatique. Mais finalement, vous savez, quand on s'occupe de culture, on s'est rendu compte cet été que parfois, il fallait annuler des manifestations parce que la température ne permettait pas d'accueillir les spectateurs dans de bonnes conditions. Idem dans le sujet des sports, des adaptations dans le domaine de l'éducation, des adaptations sur tous les services techniques. Il n'y a pas une personne qui n'a pas été concernée. Donc en cela, ici, quand on va parler de tous ces sujets-là, c'est autant d'occasions de voir comment on peut demain être plus résilient, mieux s'adapter à ces conditions nouvelles. Et on sait qu'aujourd'hui, on a des problèmes de biodiversité. Alors on nous dit, évidemment, il y a une érosion de la biodiversité. Moi, ce que je note aujourd'hui, c'est que surtout qu'on a des moustiques qui arrivent en pagaille et qui font aussi qu'on a ça à gérer. On a le sujet de l'eau, on a le sujet du climat, des températures, des canicules. Voilà, donc ça, ça devient du quotidien. Et donc ici, dans un salon comme ici, bien écoutez, c'est l'occasion d'évoquer tout ça. Et encore une fois, dans toutes les dimensions. Je n'ai pas évoqué aussi le sujet de l'urbanisation, mais c'est aussi concerné. C'est-à-dire qu'aujourd'hui, il nous faut des bâtiments qui, en hiver, nous isolent du froid et en été, qui nous permettent de garder de la fraîcheur.
1: Justement, ce sujet de l'urbanisation, étant habitant d'Avrier, je peux le dire que c'est une commune qui s'est étendue énormément depuis plusieurs années. Beaucoup de gens deviennent encore habiter Avrier. Donc ça demande aussi... encore pas mal d'espace pour loger toutes ces personnes, mais aussi une politique d'activités de plus en plus diverses pour attirer les personnes dans la commune.
3: Oui, vous avez raison. Dans chaque commune qui grossit, il y a quand même les quartiers qui restent les quartiers historiques. À Vrier, nous avons le Bois du Roi, nous avons la Désière et d'autres quartiers qui restent dans l'identité de ceux qu'ils ont toujours été. Puis on a vu ce terrain de l'aérodrome qui était un terrain finalement où il n'y avait plus d'activité d'aviation et donc qui était libéré et qui a été planifié de longue date pour pouvoir organiser donc ces nouveaux logements avec ce qu'on appelle les zones d'aménagement concertées. Mais vous avez raison de signaler qu'il faut effectivement, parce qu'on a une dynamique de démographie positive ici dans l'ouest de la France, donc on doit accueillir de nouveaux habitants. Il ne faut pas oublier que ces habitants, ils ont besoin de services. Oui. Que ce soit à la fois des services communaux, ça peut être de l'état civil tout basiquement, mais ça peut être aussi du sport, de la culture, du social, de l'éducation. Et puis aussi, ils ont besoin de services de tous les jours autres que ceux apportés par la collectivité, mais des commerces de proximité, des boulangeries, de quoi s'alimenter. Voilà, donc c'est tout cela qu'il faut planifier pour que tout ça vienne se rencontrer. Et c'est aussi ici qu'on trouve des solutions dans ce salon pour répondre à cette équation-là.
2: Dernière question. Le compte à rebours est commencé. L'automne arrive, les pluies vont arriver, l'été prochain arrive, la sécheresse, la canicule va arriver. Comment vous abordez-vous cette question-là? Parce que le compte à rebours est vraiment commencé.
3: Oui, eh ben, il est commencé depuis quelques années même, le compte à rebours.
2: Oui, mais là, on est dedans, quoi. On a les deux pieds dedans.
3: On est dedans parce qu'on s'est rendu compte des conséquences que ça avait avec les températures records que nous avons eues cet été. Mais
2: exactement.
3: Ces prévisions,
2: on les connaissait.
3: Elles étaient établies déjà depuis quand même pas mal de décennies. Il faut que nous soyons résilients. C'est-à-dire qu'il faut qu'encore une fois, dans toutes nos activités du quotidien et dans notre alimentation également, parce que ça, on ne le signale pas assez, mais on a vu que cette année, c'était compliqué en France d'avoir des productions, que ce soit du lait, des légumes, des fruits et toutes sortes d'autres choses. Ça a été compliqué avec les conditions météorologiques. Donc il faut qu'on ait cette souveraineté alimentaire. Donc ça, il faut toujours rester résilient, toujours s'adapter. Mais je rajoute, il faut continuer à lutter contre la dérive climatique. Ça servirait à quoi de se dire que demain, on va être en capacité de s'adapter à 4 degrés de plus si on n'a rien fait que une décennie plus tard, on soit à 6 degrés de plus. On ne peut pas courir en permanence devant cette capacité de résilience et d'adaptation. Donc il faut vraiment penser cela. Et donc c'est encore une fois, dans l'organisation de nos services, dans notre rapport à l'utilisation des ressources, dans notre façon de mieux gérer l'eau, d'avoir moins de carbone émis dans l'atmosphère. Enfin, tout ça, c'est très, très connu. J'enfonce des portes ouvertes en disant tout ça.
2: Bah oui.
3: Mais bon, c'est jamais inutile de le rappeler et de le redire, parce que quand la crise est passée, vous savez ce qui se passe bien souvent.
2: On oublie.
3: Il pleut et on commence à entendre des gens qui disent « Oh là là, la météo, elle n'est pas sympathique », alors qu'il y a encore 3 semaines de cela, je suis sûr que tout le monde rêvait d'un peu de pluie. Donc on a tendance à oublier très vite.
1: C'est vrai.
3: Les choses qui sont les plus mauvaises et de garder que les bons souvenirs. Et donc, il ne faut jamais perdre de vue que ce que nous avons vécu là pourrait être quelque chose de moyen d'ici une dizaine ou une quinzaine d'années.
2: Merci, monsieur Volo.
1: Merci d'être venu.
3: Merci à vous, messieurs.
2: Merci. Bonne journée.
3: Merci à vous. Au revoir.
2: Au revoir.

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4: Bonjour à toutes et à tous, soyez les bienvenus à l'écoute d'RFI en direct de Paris, il est 18h.
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4: Dans l'actualité de ce mercredi 14 octobre, le pouvoir turc prend le contrôle par la force de la principale télévision de l'opposition. Témoignage à suivre du directeur de Halk TV. Un geyser de pétrole, des projections de pétrole brut à plus de 10 mètres de hauteur. L'incident s'est produit au Niger et provoque une marée noire, nous explique dans un instant Magali Lagrange. Ailleurs sur la planète, les Houthis du Yémen revendiquent de nouvelles attaques en Arabie Saoudite. Dans l'actualité française, au lendemain de la 5e journée de mobilisation lycéenne, des établissements sont toujours bloqués aujourd'hui. Et puis enfin, la nouvelle prix Nobel de la paix était l'invitée aujourd'hui d'RFI. Nous entendrons les premières déclarations sur notre antenne de Navi Pillay à la fin de cette édition. Une descente de police, pas comme les autres en Turquie ce matin. Des policiers sont entrés dans les locaux de Halk TV à Istanbul. Cette chaîne de télévision critique régulièrement le pouvoir du président Recep Tayyip Erdogan. Il était 6h30 lorsque une émission en direct a été interrompue, remplacée d'une seconde à l'autre par un téléfilm. Désormais, la chaîne passe sous le contrôle d'un administrateur désigné par les autorités pour gérer le média. L'opération policière s'inscrit dans le cadre d'une enquête judiciaire contre les dirigeants de la chaîne pour blanchiment d'argent. Alors, cette prise de contrôle d'un média indépendant par les autorités indigne et constitue une atteinte à la liberté de la presse. Sharan Asker est le directeur de Halk TV.
6: Son ay raporlarına göre, rating raporlarına göre.
7: D'après les dernières études d'audience, le mois dernier, Halk TV a été la chaîne d'information la plus regardée de Turquie. C'est cette chaîne qu'on a fait taire. Bien sûr, il y avait des pressions, mais je voulais croire que le pouvoir ne serait pas en arrivé là. Pensez donc, censurer la première chaîne ? Eh bien, apparemment, c'est possible. Nous n'avons jamais plié aux pressions. Alors, ils nous ont fait plier avec une opération policière menée à l'aube. Ils nous ont fait taire parce que nous étions puissants, parce que notre travail de journaliste avait un impact sur l'opinion publique. Ce que veut le pouvoir, c'est un espace médiatique dans lequel on n'entend plus qu'une seule voix. La sienne. Pour nous, c'est difficile, très difficile. C'est un coup dur, mais on ne perd pas espoir. On continuera à faire du journalisme.
4: Le directeur de Halk TV, propos recueillis par notre correspondante en Turquie, Anne Andlauer. Les Houthis multiplient les attaques en Arabie Saoudite. Les rebelles Houthis du Yémen, soutenus par l'Iran, revendiquent, disent être à l'origine de nouvelles frappes aujourd'hui. D'une part contre un site pétrolier d'Aramco. Aramco, c'est la compagnie pétrolière saoudienne. Et puis d'autre part, une autre frappe contre l'aéroport international de Riyad. Dans les deux cas, nous ne savons pas si d'éventuels dégâts ont été causés par ces frappes. L'actualité sur le continent africain, nous sommes au Niger avec cette éruption de pétrole brut à Agadem dans la région de Diffa. Un incident environnemental d'une gravité exceptionnelle selon le ministère nigérien du pétrole. Magali Lagrange, une enquête est ouverte pour établir les causes et les responsabilités.
8: Des projections d'importantes quantités de pétrole brut et de gaz à plus de 10 mètres de hauteur découlées sur des centaines de mètres. Impressionnantes images à l'appui. Le ministère nigérien du pétrole évoque un incident environnemental d'une gravité exceptionnelle qui a commencé fin septembre au niveau d'un puits du bloc pétrolier d'Agadem, site exploité par une filiale de la compagnie chinoise CNPC. La plateforme concernée est fortement dégradée. L'intégrité de deux autres puits compromise, indique le communiqué est lu à la télévision. La situation est partiellement contenue, mais pas encore totalement maîtrisée. Deux employés ont été blessés et hospitalisés. Les riverains sont appelés à respecter le périmètre de sécurité. Des mesures sont mises en place pour prévenir tout incendie, sécuriser les puits voisins et limiter les dégâts sur l'environnement. Le groupe de réflexion et d'action sur les industries extractives au Niger, qui avait alerté sur l'incident dès la semaine dernière, continue aussi de suivre la situation. Les autorités nigériennes annoncent une enquête indépendante avec des experts algériens. Les causes de l'incident ne sont pas encore établies, mais les pistes criminelles et terroristes sont écartées.
4: Magali Lagrange, à la recherche de pétrole au Groenland. Donald Trump veut explorer les ressources de l'île. Le président américain annonce de grands projets pour rechercher du pétrole, mais aussi du gaz et des minerais au Groenland. Cette annonce intervient trois semaines après un accord de sécurité signé entre le Danemark, le Groenland et les États-Unis.
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4: 18h06 à Paris, le pape Léon XIV se remet de son opération pour un cancer du poumon. Le représentant des catholiques dans le monde se repose dans un hôpital à Rome après avoir subi une opération pour retirer une tumeur cancéreuse au poumon. Les médecins attendent les résultats d'analyse pour savoir si le cancer s'est propagé à d'autres parties du corps. Selon le Vatican, le pape de 71 ans a déjà commencé à marcher et a suivi des exercices pour mieux respirer. Au lendemain de la cinquième journée de mobilisation lycéenne en France, lycées et universités sont toujours bloqués à quelques endroits du pays. Aujourd'hui, à l'issue du Conseil des ministres, le président français a réagi. Emmanuel Macron reconnaît les inquiétudes des jeunes mais condamne les violences. Il estime par ailleurs que leur colère est utilisée à des fins politiques. Il demande enfin au gouvernement de proposer des réponses concrètes dans les prochaines semaines. Les organisateurs, eux, appellent à poursuivre le mouvement avec un nouveau temps fort prévu samedi prochain avec la participation des Gilets jaunes. Revenons à présent dans l'un des premiers lycées qui s'est mobilisé, le lycée Paul-Éluard. En Seine-Saint-Denis, Lily est professeure, elle ne souhaite pas donner son nom de famille. Elle est solidaire du mouvement lycéen, elle défend notamment l'égalité des chances entre les lycéens de Seine-Saint-Denis et les autres Français.
0: Le coup de poing sur la table est nécessaire parce que même après plus de deux semaines de mobilisation, il n'y a que des effets d'annonce très superficiels qui sont proposés par le gouvernement. En fait, ce qu'on demande, c'est très global, mais il y a plein de choses qui en découlent. C'est l'égalité des chances pour nos élèves, que ce soit dans les conditions d'études matérielles et aussi un encadrement humain suffisant. Mais même au-delà de ça, en fait, leur permettre d'avoir à toutes et tous les mêmes chances que des élèves d'établissements plus huppés parisiens, par exemple.
4: Cette professeure, témoignage recueilli par Laurence Théo. Avant de refermer ce journal, Navi Pillay était l'invité d'RFI ce matin. La prix de Nobel de la paix 2026 s'est exprimée au micro de Florence Maurice. Navi Pillay est magistrate sud-africaine de 85 ans et elle est revenue sur différents sujets et notamment le génocide à Gaza, où il y a un an, elle présidait une commission d'enquête indépendante de l'ONU qui concluait qu'Israël commettait un génocide à Gaza. Alors avec un peu de recul, elle maintient cette conclusion.
3: I stand by it because it's just not an opinion that I'm putting out there.
9: Je maintiens ma position parce qu'il ne s'agit pas simplement d'une opinion que j'avance, elle repose sur des faits. Cette commission a fonctionné comme l'aurait fait un tribunal. Nous ne disposions pas des pouvoirs d'un tribunal, mais nous utilisions sa méthodologie et ses procédures, c'est-à-dire que nous vérifions chaque fait avant de l'inclure dans le rapport. Nous disposions des faits issus des déclarations des responsables, notamment celles du président, du premier ministre et de l'ancien ministre de la Défense, donc leurs propres déclarations, tout comme dans le cas du génocide au Rwanda, fournissaient des éléments révélateurs du génocide. Et j'ai l'expérience d'avoir été l'un des trois juges du tribunal pour le Rwanda qui a rendu le premier jugement au monde sur un génocide. Et nous ne prenons pas ce crime à la légère. Nous veillons à ce que l'intention spécifique requise pour le crime de génocide soit prouvée. C'est ce que nous avons recherché et c'est ce que nous avons trouvé.
4: Entretien plus en longueur de Navi Pillay, prix Nobel de la paix, à écouter quand vous le souhaitez sur notre site internet RFI.fr. Un dernier mot de football, Ligue des Champions, nouvelle soirée avec notamment le Paris Saint-Germain.
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7: Bonsoir à toutes et à tous, vous êtes bien sur le 101.5 FM, il est 18h10 et comme tous les soirs sur Radio G, vous écoutez le fil Angevin. À mes côtés, Pierre. Bonsoir Pierre, comment vas-tu?
13: Écoute Tom, ça va très bien, ravi de faire cette émission avec toi ce soir. D'ailleurs, est-ce que tu peux nous dire qui sont nos invités de ce mercredi 14 octobre?
7: On accueille ce soir Pauline Deboeuf, le chargé de communication du Quai CDN, la branche théâtrale du Quai si je puis dire. Bonsoir Pauline.
14: Bonsoir.
7: Mais ce soir, Pauline, vous n'êtes pas la seule star puisque nous recevons aussi Léa Chéneau, ambassadrice du cinéma parlant. Et oui, quoi de mieux qu'une ambassadrice du cinéma pour nous parler cinéma, car on est mercredi, donc si vous avez bien suivi, c'est évidemment la chronique hebdomadaire sur le 7e art. Léa nous fait donc l'honneur d'être là ce soir pour animer cette chronique. Bonsoir Léa.
14: Bonsoir.
7: Pauline, vous allez donc nous parler de la programmation du Quai pour ce début de saison. Après cette entrevue, Léa animera sa chronique. Léa, d'ailleurs, est-ce qu'avant qu'on commence notre émission, tu peux nous teaser un peu ta chronique de ce soir?
14: Beaucoup de positivité, bien sûr. On parlera de deux films, un positif, un négatif, et je vous ferai une petite recommandation de choses à aller voir dans la semaine.
7: Eh bah, hâte d'écouter tout ça, mais n'allons pas trop vite en besogne. Avant qu'on passe à notre entrevue quotidienne, je vous propose comme tous les jours d'écouter le Flash Info du mercredi 14 octobre.
13: Et on commence ce Flash Info par la mobilisation à Angers.
7: Et oui, c'est presque une habitude, mais retour sur la mobilisation qui se poursuit dans les rues d'Angers. Hier, c'était l'acte 5 de mobilisation nationale et plusieurs milliers de personnes ont participé à cette nouvelle journée de rassemblement. Selon Ouest France, les syndicats annoncent environ 4200 manifestants. Des lycéens, des étudiants, mais aussi des syndicats eux-mêmes étaient présents dans le cortège. Cette journée de mobilisation générale intervient alors que les protestations et le blocus continuent. Le lycée Chevrolier est toujours bloqué et c'est maintenant autour de la faculté d'Angers à Belleveille que les salles se sont désertes. Les revendications n'ont pas changé. Les lycéens et étudiants demandent notamment davantage de moyens pour l'éducation et dénoncent les difficultés rencontrées dans les établissements scolaires.
13: Et on reste dans l'actualité locale avec une affaire judiciaire.
7: Hier matin, 7 personnes ont été interpellées par la DCOS, la division de la criminalité organisée et spécialisée d'Angers, dans le cadre d'une enquête portant sur un vol à main armée. Les faits remontent au mois de février à avril. Un camion avait alors été braqué. Selon Angers Info, les 7 suspects ont été arrêtés mardi matin dans le secteur d'Orléans. Certains ont même été sortis de maison d'arrêt dans laquelle ils étaient entrés pour une autre affaire. Ils ont ensuite été placés en garde à vue. Les enquêteurs cherchent maintenant à déterminer précisément le rôle de chacun dans cette affaire.
13: On change complètement de registre avec une actualité culturelle.
7: Et oui Pierre, le musée Jean Lursa accueille une nouvelle œuvre dans ses collections. Il s'agit de la tapisserie réalisée en 2024 par l'artiste Stéphane Couturier. Elle a rejoint le musée grâce au soutien financier de l'association Angers Musée Vivant. Selon Angers Info, cette création établit notamment un dialogue entre deux œuvres importantes du patrimoine angevin, la teinture de l'Apocalypse, visible au château d'Angers, et le chant du monde de Jean Lursa. Une nouvelle pièce donc pour enrichir les collections du musée consacrées à la tapisserie contemporaine.
13: Et puis un rendez-vous consacré aux gestes qui sauvent est prévu vendredi à Angers.
7: Le centre de simulation en santé du CHU ouvre ses portes au public à l'occasion de la journée mondiale de l'arrêt cardiaque. Vous pourrez donc vous y rendre gratuitement dès 8h30 et jusqu'à 17h30 ce vendredi. L'objectif de l'événement, apprendre ou réviser les bons réflexes face à une personne victime d'un arrêt cardiaque avec des animations comme s'entraîner au massage cardiaque et découvrir comment utiliser un défibrillateur.
13: Et on termine avec quelques idées de sorties pour les deux prochains jours.
7: Jeudi, le spectacle Chemin est proposé au Théâtre du Champ de Bataille et vendredi, plusieurs rendez-vous sont au programme. Au Théâtre Chanzy, vous pouvez découvrir Petite Balade aux Enfers. Aux Folies Angevines, place à la comédie avec leur dîner de cons. Et puis vendredi soir, la soprano Monroe se produira à l'église Saint-Joseph. C'est la fin de ce Flash Info du fil Angevin. 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
13: Donc on reçoit, on l'a dit, Pauline Deboeufle du Quai CDN. Et particulièrement cette année, ce sont les 40 ans du Centre Dramatique National. Est-ce qu'il y a quelque chose de prévu pour célébrer cet anniversaire ?
15: Oui, alors merci de me recevoir. Donc en effet, là, nous, la saison au Quai s'est lancée fin septembre avec une grosse fête d'ouverture de saison et une installation dans le forum Quel bal ce bal, on pourra en reparler. Et donc oui, tu le disais, c'est la saison anniversaire, donc les 40 ans du CDN. Donc attention, ce ne sont pas les 40 ans du bâtiment du Quai qui lui date de 2007 et donc qui fête bientôt l'an prochain ses 20 ans. Mais donc du Centre Dramatique National en tant que structure, hein, un label d'État pour le théâtre public. Et donc là, on a plusieurs rendez-vous au cours de cette saison avec notamment des artistes un peu compagnons qui ont accompagné toute l'histoire du Centre Dramatique National qui sont programmés et notamment donc la présence du ZEREP, la compagnie dirigée par Sophie Pérez qui présente une exposition et un spectacle dès ce soir, qui est une compagnie qui a vraiment marqué l'histoire du lieu.
16: Et du coup, vous parlez de Sophie Pérez et de sa compagnie ZEREP pour illustrer cet anniversaire. Pourquoi avoir fait appel à cet artiste particulièrement ?
15: Alors ça, ce sont des choix de programmation. Donc moi, je suis à la communication, mais pour rappel, donc les centres dramatiques nationaux, donc il y en a 38 en France, ils sont dirigés par des metteurs et metteuses en scène de théâtre. Donc nous, c'est Martial Di Fonzobo qui est comédien et metteur en scène, voilà, qui crée en fait des pièces. Donc là, il a créé l'année dernière Songe, qui est actuellement en tournée, qui vient de jouer là justement à Barcelone et à Pau. Et donc en fait, ce sont ces directions artistiques qui font la programmation. Donc évidemment, il y a un cahier des charges. On doit recevoir voilà, tant de pièces classiques, tant de danse, tant de théâtre jeune public, etc. Mais donc, voilà, je sais que là, la direction a choisi en particulier cette compagnie, déjà parce que c'est une compagnie très importante dans le paysage théâtral français. Une compagnie donc, qui a été créée en 98, voilà, et qui est assez pluridisciplinaire. En fait, on a et donc des spectacles de théâtre qui sont à mi-chemin avec la performance, des objets un peu étonnants, mais également beaucoup de scénographie. Et donc nous, avec notre grand espace, ce forum de 2000 m² hein, du Quai, on aime bien pouvoir proposer des grandes expositions, des grandes installations pour le faire vivre. Et c'était la particularité du ZEREP de pouvoir proposer aussi des installations vraiment avec des dimensions assez gigantesques. Voilà. Et aussi, comme on le disait, beaucoup de leurs spectacles ont été joués au cours de l'histoire du théâtre de la structure. Donc c'était aussi un clin d'œil à ses 40 ans.
13: On va revenir un peu plus tard sur le spectacle qui se déroule ce soir. Mais on voulait quand même revenir sur le fait de 40 ans. 40 ans, c'est quand même quelque chose d'important. C'est 40 ans d'histoire, donc pour le théâtre à Angers. Est-ce que cet anniversaire, c'est finalement pas un peu l'occasion de revenir sur l'histoire et de regarder comment le Quai a aussi évolué au fil des années ?
15: Oui, tout à fait. Lors de la fête d'ouverture dont je vous parlais là en septembre, on a notamment eu une conférence voilà, des 40 ans du CDN avec plusieurs des personnalités un peu iconiques voilà, de la structure, des anciens secrétaires généraux, des anciens programmateurs, et puis voilà, des personnes comme Daniel Besnéard, Jean Bonnet, qui sont des angevins assez connus, qui aujourd'hui d'ailleurs s'investissent, parce qu'ils sont retraités bien sûr, notamment dans l'associatif avec voilà, différentes structures théâtrales à Angers et qui sont encore spectateurs chez nous. Donc ils ont pu un petit peu raconter toute cette histoire voilà, que moi je ne maîtrise pas forcément de bout en bout puisque je fais partie de plutôt la nouvelle génération et que ça fait que 5 ans que je travaille au Quai. Mais on a la chance aussi dans la structure d'avoir pas mal de personnel, des personnes qui sont là depuis assez longtemps et notamment depuis le NTA donc, qui était l'ancienne structure avant le Quai, le nouveau théâtre d'Angers voilà, qui était un lieu qui aujourd'hui a disparu puisque maintenant on a le Quai, ce grand bâtiment. Mais en effet, il y a toute une histoire à explorer avec encore toute une mémoire vivante de personnes qui vivent sur Angers et qui aiment beaucoup la raconter.
16: Et pour revenir sur l'actualité de ce début de saison au Quai, comment s'est déroulé déjà le début de saison et puis ça a été incarné à travers des spectacles comme Cabaret Téhéran ou encore Portrait de Raoul. Comment ces deux spectacles se sont déroulés ?
15: Alors ça s'est très bien passé. Tu parlais de Cabaret Téhéran très justement puisque c'était une des coproductions du Quai. Parce que donc pour rappel, dans l'émission d'un Centre Dramatique National, il y a notamment la production, donc l'accompagnement de spectacles depuis les répétitions, les fiches techniques, les financements jusqu'aux premières et puis après les tournées. Et donc l'année dernière, on a Martial Di Fonzobo qui a créé donc Songe de Shakespeare. Et cette année, c'était deux de nos artistes associés, donc Gourchad Chaïman qui a présenté Cabaret Téhéran, et Sonia Chiambretto, qui elle est autrice et metteuse en scène, qui a présenté À nos enfants glorieux, qui ouvraient en fait tous les deux la saison là, sur les deux semaines début octobre avec ces spectacles. Et donc c'était vraiment voilà, une ouverture avec deux productions, deux premières, hein, puisque donc Cabaret Téhéran, ça a été la première à Angers, avant de partir en tournée. À nos enfants glorieux, de son côté, l'équipe, après un passage à Marseille, ils sont actuellement à Saint-Nazaire, au théâtre de Saint-Nazaire. Donc c'était plutôt une ouverture sous le signe des productions. Et enfin, Portrait de Raoul, tu en parlais, c'est aussi donc, alors là c'était pas la première puisque c'est déjà beaucoup tourné, mais c'est une création donc de notre directeur Martial Di Fonzobo. Et ce spectacle va d'ailleurs tourner en Amérique centrale, partir en tournée là d'ici une semaine en Amérique centrale avec le soutien des alliances françaises.
16: D'ailleurs, Portrait de Raoul, c'est en collaboration avec le théâtre du Champ de Bataille, si je ne me trompe pas. Pourquoi c'est important de collaborer avec les autres établissements de la culture angevine?
15: Tout à fait, ça a joué donc trois dates au théâtre du Champ de Bataille, voilà, qui d'ailleurs est situé géographiquement assez proche du quai. Et pour nous, en effet, tu le soulignes très bien, c'est très important d'avoir des partenariats sur le territoire angevin. Déjà parce qu'on est une ville qui est assez bien dotée culturellement, hein, voilà, tu parlais du Champ de Bataille, mais on a aussi Angers Dante Opéra, l'OMPL, les théâtres municipaux, le THV, etc. Et donc sur cette saison d'ailleurs, ça s'illustre assez bien puisqu'on a aussi des spectacles qui vont aller jouer au Champ de Bataille. On aura un peu plus tard dans la saison une installation dans le forum qui succédera donc celle de Sophie Pérez, qui sera en partenariat avec Angers Dante Opéra, donc des décors d'opéra, avec la nouvelle directrice Alexandra Lacroix. Donc vraiment c'est très important pour nous et pour offrir une pluralité, voilà, au public de forme, d'esthétique, de ton, d'artiste, mais aussi parce que c'est la force du territoire d'avoir ce maillage culturel qui est très important. Et donc c'est chouette d'aller proposer des spectacles de chez nous, voilà, des publics juste à côté, ça peut être à Saint-Barthélemy ou autre, et à l'inverse aussi de pouvoir par exemple recevoir certaines compagnies en partenariat, notamment aussi avec le CNDC qui est l'autre structure côté danse qui habite le quai, plusieurs spectacles en partenariat parce qu'aussi ensemble on est plus fort.
13: Forcément ensemble on est plus fort, et au-delà des spectacles, quelle place souhaitez-vous donner au public angevin dans cette nouvelle saison? Je parle ici du public, comment réussir à attirer un nouveau public, forcément un public plus jeune peut-être. Comment on arrive à mettre ce genre de choses en place?
15: Alors c'est vrai que c'est une problématique toujours actuelle, comment élargir, diversifier les publics, c'est très important pour nous, surtout dans une ville comme Angers qui compte beaucoup, un peu plus de 30 000 je crois étudiants, donc c'est vraiment une ville jeune et on a vraiment envie d'en profiter. Et bien déjà on a ce grand forum, j'en parlais, qui est ouvert en fait au quotidien toutes les après-midi, et donc avec cette installation où chacune peut venir déambuler gratuitement, on a pas mal de personnes qui viennent danser, réviser, faire du sport, voilà, c'est vraiment un lieu de vie en fait, une espèce de continuité de la rue. Donc pour nous c'est vraiment très important, c'est la première entrée dans ce théâtre. Et puis ensuite ça passe par la programmation avec comme je vous le disais, une pluralité de formes et de sujets, et l'idée c'est aussi d'aborder par exemple des sujets d'actualité qui vont peut-être toucher la jeunesse. On parlait de l'ouverture de saison avec notamment le spectacle À nos enfants glorieux qui s'intéressait vraiment à la jeunesse rurale, avec donc une autrice, Sonia Chiambretto, qui a passé pas mal de temps notamment dans le Beaujois, donc dans la région du Maine-et-Loire, avec des lycéens pour co-écrire un peu le spectacle avec elles et eux, avec leurs expériences, et donc ces lycéens qui ont ensuite pu venir voir le spectacle. Donc l'idée c'est aussi la mission du service des relations avec les publics, de mes collègues à la médiation culturelle, c'est de tisser tous ces liens de territoire. Je pense aussi au spectacle Line, là début novembre, un spectacle jeune public qu'on va recevoir au Centre Jean Villard, donc ça fait écho à la question sur les partenariats, mais c'est aussi l'idée de toucher différentes familles de différents quartiers, et puis la jeunesse toujours qui est indispensable.
13: Et le gros événement de ce mois d'octobre, on en a parlé, c'est le spectacle, alors j'espère bien le dire, faudra peut-être m'apprendre, Sturbzep,
15: non ? C'est ça, Sturbzep, ouais.
13: De Sophie Pérez. Donc avant que vous en parliez, Pauline, je propose qu'on écoute Sophie Pérez en parler directement.
17: Et on s'est dit le monstre du Loch Ness. Donc bon voilà, on part du monstre du Loch Ness. Donc il y avait le monstre du Loch Ness, on avait trouvé une commode démembrée sur un trottoir, et puis on se dit tiens, ça fait vraiment Cénopovera, des meubles fracassés sur un plateau, donc ça nous avait fait rire cet objet. Donc on s'est dit le monstre du Loch Ness, les commodes. On est parti de ça. Ensuite, j'ai découvert que la photo du monstre du Loch Ness qu'on connaît, qui est apparu dans le Daily Mail, je pense, en 1930 et des brouettes, était une photo, un canular, donc, qui avait été fait par un gynécologue londonien qui s'appelait Robert Wilson. Et donc, je me suis dit, c'est pas possible d'être gynécologue et le week-end en pause de faire des canulars, sachant quand même que le monstre du Loch Ness était une sorte de d'énorme serpent plutôt phallique avec une espèce de tête de bulldog au bout. Et du coup, je me suis plongée dans la gynécologie au 19e, qui était quand même, qui avait plus à voir avec la boucherie qu'avec quelques médecines possibles. Donc, nous, on revient de très loin, les femmes, hein, parce que la véritable gynécologie, c'est arrivé, je crois, en 1945-50. Mais avant, c'était quand même très, très trash, très violent. Très... Donc, le monstre du Loch Ness, le canular, la boucherie gynécologique. Et du coup, j'ai pensé aux auteurs femmes, qui sont des femmes comme Daphné du Maurier, les Sœurs Brontë, toute cette littérature romantique du 19e, où il y avait aussi pas mal d'autrices femmes qui prenaient des pseudos d'hommes. Donc tout ce magma-là me semblait être une piste de départ fantastique pour une nouvelle pièce. Et du coup, cette pièce part de là. Après, il y a des textes qui ont été commandés à Pacôme Tillman. Donc je dirais qu'on est sur l'histoire peut-être du romantisme, du suspense, du canular, du monstre imaginaire, du monstre auquel on croit. Parce que le Loch Ness, on a besoin de monstres mythiques comme ça pour. Donc il y a quelque chose de. Voilà, tout se composait pour faire ce spectacle qui est une sorte de conte pour adultes.
13: Donc on l'a dit, ce spectacle, c'est ce soir à 19h et demain soir, jeudi 15 octobre à 20h. Déjà, dans un premier temps, est-ce qu'il reste encore des places ?
15: Oui, tout à fait. C'est dans la grande salle T900, donc quasiment 1000 places. Donc oui, il reste encore quelques places.
13: Parfait. Donc on a écouté Sophie Pérez nous en parler directement. Mais vous, qu'est-ce qui vous a plu dans ce spectacle ? Comment vous pourriez le décrire en plus de ce qu'on a entendu de l'artiste ?
15: Alors, moi, c'est le premier spectacle que je vais découvrir de cette compagnie, voilà, qui a plus de 25 ans, donc qui a déjà beaucoup de spectacles à son actif. Et donc, j'ai juste, moi, pour l'instant, vu l'exposition dans le forum qui donc fait partie et raconte pas mal leur univers. Donc, on est sur voilà, un mix entre des studios de cinéma, disons, un peu vintage, beaucoup d'humour, beaucoup, voilà, un rapport assez fort au décor, à tout ce qui est vraiment artisanat du théâtre, à la scénographie. Et puis, donc, là, on écoutait Sophie Pérez en parler. A priori, voilà, on est vraiment sur cette ligne entre humour, voilà, canular, poésie, très théâtre d'image, et avec aussi un casting, notamment Stéphane Roger et Sophie Lenoir, qui sont des acteurs qu'on connaît bien au Quai et qu'on connaît bien en France même, qui sont d'excellents acteurs. Donc j'ai hâte de découvrir un peu ce méli-mélo de l'univers du Zérep.
13: Est-ce que c'est important pour le Quai CDN et Martial Ifonzobo de laisser vraiment une place très importante dans la part créative des acteurs, qu'ils ont un peu le côté presque 100% libre? Et est-ce que c'est un truc, enfin, c'est, du moins c'est un élément qui est important aussi pour les personnes qui vont venir voir le spectacle, de se dire, je vais voir un spectacle qui est vraiment la pensée des acteurs?
15: Oui, tout à fait. Et justement, encore une fois, je reviens sur l'émission du Centre Dramatique National. Mais donc, on produit et on coproduit et on programme souvent des créations. Donc vraiment des spectacles dont la première va jouer, voilà, ou non chez nous, mais sinon peut-être dans l'année. Là, pour le coup, Je tourne Zep, alors ça a déjà un petit peu tourné, mais ça a été créé là tout récemment, il y a moins de 6 mois. Donc on a vu, voilà, des photos, un peu des teasers. Mais parfois, on met en vente un spectacle avec, voilà, seulement quelques photos et puis une note d'intention de l'artiste. Et justement, la mission du Quai, ça va être d'accompagner cet artiste en lui proposant des conditions matérielles, techniques, financières adéquates pour qu'il ou elle puisse développer voilà, pleinement son projet. Et c'est aussi très précieux d'avoir des lieux comme ça et des moments comme ça, vraiment de création artistique. Donc oui, la création fait part intégrante de notre programmation, et les spectateurs et spectatrices, on a la chance qu'ils nous donnent aussi leur confiance. Voilà, après, il y a des noms qui reviennent, des castings, des autres auteur, autrice, voilà, qu'on peut connaître. Donc évidemment, ça peut attirer, même si on ne connaît pas exactement la finalité du spectacle. Mais c'est aussi ça qui est vraiment très beau, c'est la découverte et la surprise.
16: On le rappelle une dernière fois, ça sera donc le mercredi 14 octobre à 19h et le jeudi 15 octobre à 20h dans la salle T900. 900 à la suite de ce spectacle le week-end d'après, samedi 31 octobre, samedi 31 octobre, au centre Jean Villard se tiendra le spectacle Line de la compagnie Betty Bois Brut. Est-ce que vous pouvez un petit peu nous en parler?
15: Oui, alors je crois qu'on dit Line,
16: mais je suis à l'anglaise.
15: C'est pas mal. Alors donc là, c'est une autre part de notre programmation, c'est la programmation jeune public. Donc là, en effet, donc il y a Line et puis suivi de Monster Parade après début novembre, on sera vraiment en focus jeune public. Donc là, l'idée, c'est vraiment de faire venir des familles. Là, en plus, Line, c'est à partir de 6 ans, donc c'est vraiment adapté aux plus jeunes. Et d'ailleurs, ce spectacle, en fait, fait partie des PJP 49, donc les partenaires jeunes publics. En fait, c'est un dispositif de plusieurs structures culturelles, voilà, on en parlait encore, des partenariats du territoire qui élisent, disons, choisissent chaque année un spectacle qu'elles vont soutenir en le faisant tourner dans toutes leurs structures. Donc là, Line, c'est le spectacle qui a été choisi pour cette année, donc pour les PJP 49. Donc c'est chouette aussi, ça illustre cette dynamique de partenariat qu'on a sur le territoire.
16: Ce sera samedi 31 octobre entre 11h et 15h et mercredi 4 novembre entre 15h et 17h au centre Jean Villard.
13: Et pour terminer, si vous deviez donner une bonne raison à quelqu'un qui n'est jamais venu au quai de pousser les portes du théâtre cette saison, quelle serait-elle, cette raison ?
15: Alors, je dirais d'abord pour le lieu qui, je trouve, dans une ville comme Angers, est assez gigantesque, assez monumental et assez iconique dans la ville. Et puis, comme je vous le disais, pour la surprise, la curiosité, la liberté et puis l'espace de pensée, voilà, qui est possible au théâtre.
16: Bien, merci beaucoup Pauline pour toutes ces précieuses informations. Pour rappel, la saison du Quai Seden a déjà commencé et vous pouvez retrouver la programmation complète de cette fin d'année directement sur le site internet du Quai. Merci à vous. Et avant d'écouter la chronique cinéma de Léa, on fait notre petite pause musicale en écoutant Con la misma piedra, un titre de Julio Iglesias.

0: Vous venez d'écouter Code la Mispia Piedra, un titre de Julio Iglesias sur Radio G. Tout de suite, on passe à la chronique de l'émission avec Léa.
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2: Chers auditeurs et chères auditrices, bienvenue dans cette parenthèse de cinéma. Peut-être auriez-vous l'envie d'aller vous asseoir dans le mythique fauteuil rouge cette semaine. Et pour ça, on accueille Léa. Léa, de quel film tu vas nous parler ?
3: Bonsoir. Aujourd'hui, on va parler de deux films sortis tout récemment, Ni vu ni connu et Raison et sentiment.
2: Ah oui, Ni vu ni connu, c'est ce film-là avec Isabelle Huppert, si je ne dis pas de bêtises, et elle se met dans la peau d'une figurante, c'est ça ?
3: Et oui, tout à fait. Ce film a été réalisé par Marc Fitoussi et est sorti en salle mercredi 7 octobre dernier. On y retrouve au casting Isabelle Huppert, récompensée de 2 Césars pour La Cérémonie en 1996 et Elle en 2017. Elle donne la réplique à Sandrine Kiberlain, elle-même grande actrice récompensée de nombreux Césars et Molière. Ces deux grandes actrices vont également être entourées d'Anne-Marie Vin, Thomas Joly, Diane Kruger, Vincent Dédienne, Emmanuel Berco, Anne Girardot.
2: Ça fait du monde, ça fait un grand film, je pense. Est-ce que tu peux nous en dire un peu plus ?
3: Ouais, alors, on suit une figurante, Corinne Maclou, qui tente désespérément de décrocher un rôle. Elle enchaîne les tournages de figuration, reste invisible, et ce depuis des années. Après multiples tentatives d'approche auprès de stars, c'est finalement Sandrine Kiberlain qui joue son propre rôle et qui va s'intéresser à elle. S'ensuit alors une série d'éléments prévisibles et pour la plupart vendus dès la bande-annonce.
2: Mais alors, qu'est-ce que tu as pensé du film dans son intégralité ?
3: Eh bien, premièrement, on parle d'un film qui se veut dénonciateur de l'inaccessibilité du cinéma et qui pourtant répète la même histoire, qui choisit une des plus grandes actrices françaises, Isabelle Huppert, née et grandie à Paris, pour le rôle principal.
2: Mais j'ai envie de te dire, c'est un peu aussi ça le cinéma, l'acteur ne joue vraiment pas que son propre rôle.
3: Bien sûr, mais ce film, c'est beaucoup de paradoxes et de clichés. Dès le début, le rôle d'Isabelle Huppert est celui d'une intermittente du spectacle. Elle a tout de même les moyens de vivre seule dans un 45 mètres carrés, totalement rénové, en plein cœur de la capitale. Sans parler du fait que le film ne commence réellement qu'au moment où elle devient amie avec une star. À croire finalement que rien n'est possible sans ces gros noms du cinéma et que la vie d'une figurante ne vaut même pas la peine d'être filmée. Enfin bon. Deux femmes sont placées dans les rôles principaux et pourtant on fait complètement l'impasse sur la misogynie dans l'industrie du cinéma, à croire que ça a disparu. Eh bien non, sur le site du CNC par exemple, on accède à une quantité astronomique de statistiques sur l'inégalité des genres. On prouve facilement la difficulté des femmes à s'introduire dans l'industrie. Je cite, pour près de 70% des projets audiovisuels, les postes clés sont confiés en grande majorité à des hommes. Au cœur du sujet, on retrouve aussi 30% de réalisatrices pour 70% de réalisateurs. Sans parler des violences sexistes et sexuelles qui sont toujours dans l'industrie. Prenons Dominique Boutonnat, par exemple, président du tout-puissant CNC, dont je parlais juste avant, le Centre National de Cinéma et de l'Image Animée. Dès 2021, il est mis en examen pour agression sexuelle et tentative de viol. Malgré l'affaire, il reste en poste avant d'être condamné et de gentiment démissionner 3 ans plus tard. Vous avez compris, il y avait pourtant des choses à dire. Enfin, c'est un énième film qui donne aux spectateurs du pré-mâché, qui ne lui laisse pas interpréter les scènes ni réfléchir. Lorsque le personnage de Sandrine Kiberlain tente de se reconnecter à la réalité, on balance simplement au spectateur « Non mais je suis comme les gens normaux, je prends un passe Vélib ». Finalement, le point de vue reste tout de même très parisien et superflu. On aimerait comprendre la passion du cinéma, qui tire les rênes, comment l'industrie fonctionne. Finalement, ce film répète les schémas en ne mettant en avant que des actrices reconnues. Il tombe dans une mer de clichés simplés sans expliquer quoi que ce soit.
2: Mais alors Léa, qu'est-ce que tu nous conseilles d'aller voir ?
3: Eh bien, pour tous les fans de littérature, on retrouve en ce moment à l'affiche Raison et sentiment, réalisé par une femme, Georgia Oakley. Ça fait toujours plaisir. Elle est réalisatrice et a notamment participé au projet de Joy Wright. Vous le connaissez sûrement pour Reviens-moi de 2017 ou Orgueil et préjugés de 2005. Mais on reparlera de ces films après. On retrouve en tête d'affiche de Raison et Sentiment donc Daisy Edgar Jones, connue pour Normal People ou Twisters. George MacKay, quant à lui, surtout connu pour son rôle dans 1917.
2: Et donc on a encore à faire une adaptation de Jane Austen. Et en quoi elle se démarque des précédentes ?
3: C'est exactement ce que je me suis dit, une énième adaptation de Jane Austen. Après Orgueil et préjugés, Emma, Persuasion, Love and Friendship, et puis surtout Raison et Sentiment, déjà adapté en 1995. Bien, figurez-vous que ce film fait très bien son travail. Il modernise les personnages tout en faisant honneur à Jane Austen. Le récit n'est pas dénaturé. Au contraire, on y retrouve les sœurs Dashwood plus elles-mêmes que jamais. Daisy Edgar-Jones, qui interprète le rôle principal, l'interprète parfaitement et une fois de plus, ne nous déçoit pas. Ce film s'inscrit d'ailleurs dans la lignée de l'adaptation d'Orgueil et Préjugés de 2005 ou Reviens-moi, qu'on a évoqué précédemment. Pas étonnant quand on sait que Georgia Oakley a elle-même travaillé sur ces deux projets. On sait donc ce qui lui inspire ce style très doux, naturel, romantique et toujours fidèle au livre.
2: Mais ce film, c'est quoi concrètement? Un film d'aventure? Un drame?
3: C'est un peu tout en même temps. On suit les personnages. C'est avant tout un film dans lequel la nature joue son propre rôle. On la regarde donc avec contemplation. C'est l'occasion pour vous de vous poser en salle, décompresser, apprécier une belle adaptation qui mérite d'être regardée sur grand écran.
2: Est-ce que tu aurais d'autres idées de films à aller voir cette semaine?
3: Oui, il y a toujours du nouveau à l'affiche au cinéma Les 400 coups. Cette semaine, on retrouve Le Corset de Louis Clichy, un film d'animation récompensé à Cannes et Annecy. On retrouve aussi le Grand Prix du Festival de Cannes 2026, Minotaure, d'Andrei Zviagintsev. Et enfin, un film en compétition de la Berlinale 2026, le jour de son retour, de Hong Sang-soo.
0: Merci Léa, l'émission touche à sa fin. Merci beaucoup à Pauline Defob pour sa présence et surtout de nous avoir parlé du Quai CDN et de son programme pour le dernier trimestre 2026. Pour toute autre information, vous pouvez vous rendre sur le site web du Quai. Merci aussi à Pierre de m'avoir épaulé ce soir et à Léa pour cette première chronique cinéma avec le fil Angevin. Pierre, avant qu'on clôture cette émission, est-ce que tu peux nous dire qui on va recevoir demain?
2: Eh bien Tom, demain nous recevrons le Centre culturel de Loire-Authion pour présenter leur saison.
0: N'oubliez pas que nous sommes dans la semaine de l'information sur la santé mentale. Si vous ignorez encore ce que c'est, je vous invite à aller écouter notre émission de vendredi dernier où Sylvain Pinault, infirmier, vous éclairera sur le sujet. Ce soir, malheureusement, pas de podcast sur la sensibilisation à la santé mentale en direct. En revanche, ils sont toujours disponibles sur le site internet de Radio G. La diffusion de ces podcasts reprendra dès demain soir à l'issue du fil Angevin du jeudi 15 octobre. À 19h, vous écouterez Clap and Chat. Juste après, à 20h, Rudy's Back. Jusqu'à 22h, puis vous finirez la soirée avec Roots Culture de 22h à 23h. Pour ma part, je n'ai plus qu'à vous souhaiter une bonne soirée. Bonne soirée à toutes et à tous, et à demain sur les ondes de Radio G.
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0: Auditeurs, auditrices, bonsoir. Vous êtes sur le 101.5 FM de Radio G et c'est l'heure d'un nouvel épisode de votre émission cinéma Clap and Chat. C'est déjà l'épisode 3 et aujourd'hui, on retourne enfin dans notre zone de confort avec une émission enregistrée en studio. Mais mon petit doigt me dit que ça ne va pas durer longtemps. On en reparlera très vite. Et d'ailleurs, si vous voulez les infos en avance, vous pouvez toujours nous suivre sur notre Insta, @clapandchat_radio-g. Mais pour le moment, nous sommes dans les studios et nous allons parler de 4 nouveaux films. Et comme d'habitude, quand je dis nous, c'est que je ne suis pas seule autour des micros. J'ai avec moi aujourd'hui en studio Camille, Kevin et Cédric.
1: Et
2: bonsoir
3: tout le monde.
0: Comment ça va aujourd'hui?
4: Ça va bien.
0: Et toi, comment ça va?
5: Ça va très bien. Tous les épisodes, je dis que je suis contente d'être là.
0: Il n'y a aucune originalité,
4: c'est
0: vraiment, c'est qu'on est content d'être là. Merci à vous d'être là déjà. Pour le programme du jour, nous avons vu en avant-première un film français pas mal attendu, il s'agit de Karma. Puis nous resterons dans le cinéma français avec un nouveau blockbuster qui sort aujourd'hui même, je parle du film Les Misérables. Et puis, puisqu'on est en octobre et que j'adore la spooky season, on rentrera en mode spooky avec un thriller américain Verity. Et ce sera aussi l'occasion de faire le retour des carnets de l'horreur de Cédric qui nous parlera du film Kraken.
3: Allez.
0: Un programme qui est très chargé encore aujourd'hui, mais comme ça, ça vous donne plein d'idées de films à aller voir au cinéma. Et ça, c'est très chouette. J'arrête de bavasser. Vous avez vu, j'utilise le mot bavasser.
3: C'est fou.
0: J'arrête de bavasser. Installez-vous confortablement et montez le volume parce que Clap and Chat, saison 2, épisode 3, c'est parti. Moteur.
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0: Rentrons directement dans le vif du sujet avec un film français qui sort la semaine prochaine. Et oui, chez Clap and Chat, on est en avance. On a pu le voir en avant-première pour vous en parler. Il s'agit du film Karma qui est signé Guillaume Canet. Pour nous présenter le film, je laisse la parole à Kevin. Et cette semaine, Kevin, tu as même le droit de donner ton avis tout de suite. Tu n'as pas à attendre. Je t'en prie, la parole est à toi.
3: Donc Karma, tu l'as dit Ninon, c'est le nouveau film de Guillaume Canet qui sort la semaine prochaine, donc le 21 octobre, en salle. On retrouve au casting notamment donc Marion Cotillard et Denis Ménochet dans les rôles titres. Mais ça ne s'arrête pas là, puisqu'on a notamment Thomas Cousseau, qui prête ses traits à Lancelot dans Kaamelott. Exactement. Ça me semble important de parler de Kaamelott. Ça faisait un petit peu longtemps, donc voilà, on parle un petit peu de.
0: C'est vrai que ça fait un bout de temps qu'on parle plus ni de Kaamelott ni de Bastien Bouillon. Il y a un problème.
3: Il y a un problème. Donc c'est pour ça que je me suis dit que j'allais en parler un petit peu.
0: Bonne intervention, bravo. Tu es toujours mon chouchou.
3: Exactement. Donc Thomas Cousseau et Leonardo Sparaglia. Qu'on a vu dans le dernier Almodovar, Autofiction, dont on a parlé dans l'émission aussi. Donc, allez écouter sur le podcast. Donc, Karma, c'est un thriller psychologique. Alors, à la première bande-annonce, à minima énigmatique et presque ésotérique, qui m'avait vraiment donné envie. C'est vraiment. Elle a piqué ma curiosité, cette première bande-annonce. Donc, j'avais grand hâte de le voir. On l'a vu, on vous l'a dit, en avant-première, en soirée des passionnés.
0: Soirée réservée aux abonnés Cinépass du Pâté.
3: Exactement. Avec un petit peu à manger, c'est super. Donc, on l'a vu à ce moment-là. Et donc, sans vous spoiler, on va suivre du coup le parcours donc, de Jeanne, donc, interprétée par Marion Cotillard, une Française qui semble porter un lourd secret de son passé. Dans sa reconstruction ou dans la construction de sa nouvelle vie en Espagne auprès de Daniel, donc interprété par Leonardo Sparaglia. Mais suite à la disparition de son filleul, Jeanne, qui est recherchée du coup par la police espagnole, va se réfugier en France, là où elle a grandi aux côtés de Marc, qui est incarné par Denis Ménochet, un endroit qu'elle a fui donc plusieurs années auparavant.
0: Tout à fait.
3: Je n'en dirai pas plus.
0: Suspense.
3: Je reste
0: suspense,
3: mystérieux
0: suspense.
3: Sur le film quand même.
4: Ça m'arrange.
0: Camille n'a pas vu le film. Elle nous a dit avant de commencer l'émission, pas de spoil. Même en off, pas de spoil.
4: Rien du tout.
0: On ne spoilera pas Camille, ne t'inquiète pas.
3: Donc voilà, ce que je veux dire sur Karma, j'en dirai pas plus. Maintenant, ce que j'en ai pensé, j'ai trouvé déjà que l'image était vraiment très soignée. Mm-hmm. C'est vraiment un très beau film.
0: Camille hoche la tête comme si elle l'avait vu.
1: J'ai vu deux bandes annonces. ça m'a hypé.
3: C'est prometteur, ouais, c'est ça. Une intrigue plutôt bien ficelée. Alors, il y a quelques petites choses, on va dire classiques, qu'on retrouve des choses relativement prévisibles, mais c'est pas cousu de fil bande non plus. C'est quand même relativement bien fait. Et des interprétations qui sont vraiment à saluer, je trouve. J'ai vraiment été très agréablement surpris par Karma, sachant que c'est un film de 2h30, hein, donc, ouais. Donc ça peut paraître long, mais franchement, on ne les voit pas passer. Moi, j'ai vraiment été happé pendant tout le film. On est tenu en haleine, on subit la tension, on subit le poids du silence, on subit la lourdeur de la situation quasi constamment dans le film. On reste vraiment accroché à ce scénario, donc j'ai vraiment trouvé ça très très intéressant.
0: J'ai presque envie de rajouter qu'on subit aussi la météo.
3: Oui.
0: Tu vois ce que je veux dire?
3: Ouais, je vois ce que tu veux dire.
0: Il y a une ambiance un peu humide, il y a une ambiance où il y a beaucoup de pluie, etc.
1: T'es allé le voir en 4DX?
3: Et ce n'est exactement, pas nécessaire pour ce film.
0: Non, on l'a été voir en normal, non. Même pas en IMAX, qui faisait pas d'IMAX. Mais oui, il y a cette un peu moiteur des murs, cette humidité ambiante,
3: exactement.
0: Etc., qu'on ressent vraiment, je trouve.
3: Et justement, j'ai été particulièrement impressionné par les décors, et notamment le décor de là où se passe l'intrigue principale, là où vivent Marc et Jeanne, du coup, qui est un lieu qui est vraiment chargé de plein de choses, de plein d'émotions, de plein de sentiments, etc. Donc c'est vraiment, vraiment très intéressant et très bien fait. Bon, vous l'aurez compris, du coup, moi personnellement, Karma, c'est une vraie réussite, c'est une belle découverte. C'est pour moi peut-être à date l'un des meilleurs, si ce n'est le meilleur film de Guillaume Canet, parce qu'on a, vraiment une qualité dans ce thriller psychologique. Ça me fait penser d'ailleurs, une toute petite digression, mais avant de conclure, à Un ours dans le Jura, le film de Franck Dubosc, qui nous a offert l'année dernière une comédie noire un petit peu à l'encontre de ce qu'on a l'habitude de voir de Franck Dubosc. Bah là, j'ai trouvé Guillaume Canet particulièrement très bon là-dedans.
0: Ouais, je voyais pas où tu voulais en venir avec Un ours dans le Jura, parce que c'est pas du tout le même genre de film.
3: C'est pas du tout le même genre de film.
0: Mais oui, je comprends un peu la surprise, quoi.
3: C'est ça, de se dire qu'on a finalement des personnes qu'on connaît dans des registres, on a l'impression qu'ils font que ça, et finalement, quand ils touchent un petit peu à autre chose, on se rend compte que qu'en fait, ils sont vraiment, vraiment très bons.
0: Ouais.
3: Et Karma, comme l'a été d'ailleurs l'an dernier, Un ours dans le Jura, est dans la sélection des Capucines du cinéma français. Il y a longtemps qu'on n'a pas parlé du festival aussi, donc j'en mets une petite couche.
0: Alors, réexplique-nous ce que c'est que les Capucines du cinéma français pour ceux et celles qui nous écoutent.
3: C'est un festival de cinéma angevin qui, pendant 6 mois de l'année, propose à une centaine, donc 130 jurés grand public, vous, moi, votre voisin, on ne sait pas.
0: Pas professionnel du milieu, en tout
3: pas
0: cas.
3: Pas professionnel du milieu. L'idée, c'est que pendant 6 mois, on leur propose 36 films français à aller voir, parmi lesquels au minimum 2 par mois à aller voir et à les noter. Et à la fin, voilà, on récompense un petit peu le cinéma français, sachant que ça reprend toute l'année du cinéma français. Donc il y a des films qui ressortent spécifiquement pour le festival, etc. Donc c'est vraiment intéressant. Ça permet surtout de montrer toute la palette du cinéma français, sans se limiter au drame social ou aux comédies potaches. Ça brosse la totalité du cinéma français. Donc c'est un très chouette festival auquel on a plaisir à participer tous les ans.
0: On aime beaucoup, beaucoup ce festival ici. Moi particulièrement, parce que j'aime beaucoup le cinéma français et que j'ai envie d'un peu de redorer son image qui n'est pas très belle malgré la richesse du cinéma
3: français. Exactement.
0: Et le festival, comme tu as dit, se déroule sur 6 mois. Ça commence de juin jusqu'à novembre. Et en juin, d'ailleurs, on a fait une interview de Sarah, qui est une des cofondatrices du festival. Et si vous voulez retrouver cette interview pour en savoir plus sur le festival des Capucines du cinéma français, vous pouvez la retrouver en podcast sur radio-g.fr ou sur nos plateformes d'écoute habituelles.
3: Exactement. Voilà. Et donc,
0: Retour à Karma.
3: Donc, Karma qui est dans cette sélection et pour lequel ça fait plaisir. Donc j'ai passé un très bon moment, comme quoi finalement le cinéma français, on ne le dira jamais assez nous, parce que nous on n'arrête pas de le dire, mais c'est vraiment un cinéma d'une richesse infinie, et donc je vous conseille d'aller voir Karma, et j'attends d'avoir l'avis de mes deux comparses qui l'ont vu autour de la table.
0: Eh bien Cédric, vas-y, je te laisse la parole, dis-nous, qu'est-ce que tu as pensé de Karma ?
2: Moi, j'ai bien aimé aussi, effectivement. Un film français, souvent... Alors, je vais en parler aussi tout à l'heure, hein, mais les films français, souvent, c'est pas... effectivement, on a envie de quand on a le choix, on a envie d'aller plutôt vers d'autres horizons. Mais là, vraiment, c'est beau. Déjà, c'est beau. Mmh. Il y a une vraie ambiance un peu pesante tout le temps, qui est vraiment bien. Et moi, il y a un acteur, c'est Ménodet, là, Ménochet, qui m'a frappé. Il est vraiment très bon.
0: Tu l'avais jamais vu dans un.
2: Si, en fait, je sais pas. Mmh. Ça. Il y a une présence, quoi.
0: Ce mec, il a un charisme assez fou, ouais.
3: Incroyable.
0: Ouais, il transperce un peu l'écran.
2: Ouais. Et tout est bon, tout est bon. Il y a pas de.
0: T'es familier un peu du cinéma de Guillaume Canet, ou pas?
2: Un petit peu, quoi, mais par Astérix.
0: Oui, parce que Guillaume Canet nous a laissé en 2023 avec Astérix Obélix, l'Empire du Milieu, un peu le pire Astérix Obélix qui a été fait. Donc c'est sûr que c'est pas le. Voilà. On aurait préféré l'oublier, celui-là. T'avais peut-être vu les petits mouchoirs ou des choses comme ça.
2: Ah oui.
0: Si, il n'y a pas longtemps, on a regardé ensemble Nous finirons ensemble, la suite des petits mouchoirs.
2: Oui, il y avait ça aussi. Oui, alors c'est autre chose. C'est pas vraiment la même
0: ambiance.
2: Alors,
0: c'est pas le même délire, mais par contre, c'est Guillaume Canet qui l'a réalisé.
2: Ouais.
0: C'est donc, t'avais quand même déjà vu des films.
2: Ça a l'air plus sérieux. Enfin, c'est plus sérieux, là.
0: Ah oui, là, on est vraiment dans un drame, alors que. C'est ce que disait Kevin, il sort un peu de ses habitudes et on est habitué à la comédie un peu.
2: Ouais.
0: Un peu.
3: À la française,
0: oui.
3: Surtout en tant qu'acteur, après.
0: Pas comédie sociale, pas potache, c'est quand même des comédies qui sont. Comédie dramatique un peu.
2: Ouais, mais ça reste une comédie. Et là, on est vraiment sur un truc.
0: Là, on est vraiment sur un drame thriller.
2: Un drame thriller social thriller. Quand même, parce en dévoiler trop, c'est des choses qui existent encore maintenant.
0: Camille fait grouiller la tête quand tu l'as dit sans en dévoiler trop.
2: Attention. Et ouais, non, mais voilà. Non, mais c'est bien d'avoir aussi un coup de projecteur sur ces trucs-là. Donc voilà.
0: Ouais, je suis d'accord. Je vous rejoins. Moi, Guillaume Canet, ces derniers temps, il m'a blasé. Je suis désolée de le dire. C'était quelqu'un, il y a une dizaine d'années, dont j'aimais beaucoup le travail, que ce soit en tant qu'acteur ou réalisateur. Et ces dernières années, ses choix de films à réaliser et ses choix d'acting m'ont saoulé. En fait, j'ai pas du tout accroché et je me suis dit, mais la Karma. Contrairement à toi, Kevin, moi, j'avais pas du tout envie de le voir.
3: Ah ouais ?
0: Vraiment.
3: Même avec la bande-annonce ?
0: Ouais, ça m'a. Et puis, il faut ajouter en plus que je n'aime pas Marion Cotillard.
3: Ah oui.
0: Voilà, c'est une actrice, souvent, je vais dire les choses objectivement, souvent elle fait des bons films, enfin, même majoritairement elle fait des bons films, donc je vais voir ses films, mais ce n'est absolument pas pour elle que je vais les voir. Pour moi, ce n'est pas du tout un gage de qualité d'avoir Marion Cotillard. Hein.
2: Elle a fait quand même des trucs très, très, très, très bons.
0: Oui.
1: Et là, du coup.
0: Et bien là, justement, j'ai adoré. Vraiment, j'étais très très surprise à la fin de la séance et j'ai vraiment passé un très bon moment. Je vous rejoins, c'est très très beau. Mmh. Le scénario, effectivement, on a des petites facilités, des petits twists qu'on voit venir, etc. Ouais. Mais c'est très très chouette. Effectivement, on parle de sujets qu'on n'a pas l'habitude d'aborder. La façon dont c'est traité, c'est super chouette. Enfin, moi, j'ai vraiment accroché. C'est bien maîtrisé en plus, je trouve.
3: Ouais, c'est vraiment.
0: Que ce soit le décor, le scénario, même si c'est un peu, je veux pas dire simple, mais parfois un peu facile, je trouve que c'est très très bien maîtrisé. Mm-hmm. Donc j'ai passé un vrai bon moment.
3: Ouais, c'est très chouette. Et 2h30 qui passent pas. Hein.
0: Carrément. Tu voulais rajouter un truc, Seth, je t'ai vu.
2: Non, j'allais dire qu'on allait de surprise en surprise aussi, que c'était bien ficelé à ce niveau-là.
0: Ouais.
2: Même si on peut deviner certains trucs, on n'est jamais. Juste sur sa fin, on attend parce qu'on sait et voilà.
0: Même si on se doute, on n'est pas sur sa fin en disant déception, en disant ok, c'est bon, j'ai vu.
2: Voilà.
0: Je trouve que c'est pas ça, effectivement. Ça reste très agréable. Franchement, c'est très très chouette. Moi, j'ai aimé ce film et du coup, ça m'a un peu réconcilié avec Canet. J'ai envie de voir ce qu'il a d'autre à proposer. En plus, il l'a réalisé, mais il l'a scénarisé aussi. Il l'a co-scénarisé avec Simon Jacquet et franchement.
3: Un très très bon travail.
0: Moi j'avais vu un peu Denis Ménochet pour en revenir à ce que tu disais, Céd, on en reparlera juste après pour un autre film, mais j'aime beaucoup Denis Ménochet, effectivement il a une présence qui est assez folle et là il est c'est un peu le grand méchant du film entre guillemets parce que c'est pas si manichéen que ça, mais il le fait hyper bien et il le Céd secoue la tête, c'est quand même le grand méchant du film. C'est quand même le grand méchant du film.
1: Oh, spoiler.
0: Mais non, ça, je pense que ça se voit dès les 3 premières minutes. Enfin, dès qu'on le voit à l'écran, on comprend. Et il est assez remarquable. Et il a cette capacité à faire que tu peux l'adorer dans un film où il est trop, où il est super gentil, et le détester
2: mais
0: dans le film d'après.
2: Alors,
0: quoi.
2: Même dans ce film-là, en fait, je pense qu'il est là pour ça aussi.
0: Ouais.
2: Il a ce côté rassurant, mais en même temps, faut pas le chatouiller, quoi.
0: Ouais. Voilà. Mais ça, je pense que c'est le charisme et tout du gars. C'est sa prestance qu'il a
2: ouais, c'est
0: à l'écran.
2: Ça. C'est le charisme.
0: Et pour le coup, parce que là, on parle des deux acteurs principaux, mais le casting secondaire autour, il y a notamment énormément de personnes et énormément
2: d'enfants.
0: Ils sont tous très, très bons.
3: Oui, alors c'est qu'on a vu des films avec des enfants il n'y a pas longtemps qui n'étaient pas incroyables, par exemple.
0: T'as vu quoi?
3: On en a parlé, je ne sais plus si on en a parlé. Les enfants de la Résistance.
0: Ah ouais, les enfants de la Résistance. C'était il y a quelques temps.
1: Oui, on en a parlé, je crois.
0: Non, alors on n'en a pas parlé sur Clap & Chat, mais c'est pas grave.
1: On a juste ensemble.
0: oui, certainement, certainement. Mais c'est pas grave. Oui, les enfants de la Résistance, c'était l'acting des enfants était.
3: L'acting des enfants était un peu cata. Là,
0: même
3: y a plein
0: un peu des adultes.
3: Oui.
0: On va pas se mentir. On va pas se mentir. Là, Karma, moi j'ai trouvé ça très très chouette, vraiment une belle surprise. Je suis très très contente.
3: De la musique de Yodelis, d'ailleurs dans Karma. C'est Yodelis qui a la musique, qui avait déjà collaboré, parce que c'est un ami de Guillaume Canet, donc il avait déjà collaboré sur Blonde Line, je crois, et Rock'n'Roll.
0: Okay.
3: C'est lui aussi qui faisait la musique.
0: J'avais pas l'info,
3: donc
0: très bien.
3: On sent l'amitié qui est là pour apporter quelque chose, et c'est assez intéressant.
0: Ça marche bien.
3: Ça marche très bien.
0: La question, c'est le dernier film que Canet et Cotillard ont fait ensemble, en étant ensemble dans la vie, si je dis pas de bêtises. Et ça marche bien leur duo au cinéma. Est-ce que le fait qu'ils soient aujourd'hui séparés, ils vont continuer à faire des projets cinématographiques ensemble, tu vois, c'est un peu la question, parce que ça marche cinématographiquement tous les deux.
3: Écoute, j'appellerai Guillaume ce soir et je te tiendrai au courant.
0: Non mais pour le coup,
3: mais c'est vrai, t'as raison,
0: parce le duo fonctionne vraiment bien à l'écran,
3: bien au cinéma,
0: moi j'avais beaucoup ri sur Rock'n'Roll par exemple.
3: Ouais,
0: j'avais trouvé ça vraiment mal. Bref, voilà, c'était Karma. Karma, c'est le nouveau film du coup de Guillaume Canet, vous l'avez compris, en acteur principal, pardon, vous pouvez retrouver Marion Cotillard et Denis Ménochet. Ça sort la semaine prochaine, 21 octobre, vous pouvez aller le voir en salle, n'hésitez pas à aller le découvrir. Restons dans le cinéma français et dans les gros films, car on va maintenant parler d'un blockbuster carrément, oui, un blockbuster français, comme il y en a depuis quelques années au cinéma. Je veux parler du film Les Misérables, nouvelle adaptation du roman éponyme qu'on connaît forcément tous et tous au moins de nom. Ça sort aujourd'hui même, le 14 octobre. Ah. Et Camille, on te laisse la parole pour nous pitcher un peu le film, s'il te plaît.
1: Oui, donc merci Ninon. Je vais parler du coup des Misérables de Fred Cavaillé, qui est un film de presque 3 heures, qui est l'adaptation du roman de 1800 pages, je tiens à le rappeler, de Victor Hugo. Donc on a un beau casting à la base, on a Vincent Lindon en Jean Valjean, Taha Rahim en Javert, on a Camille Cotin et Benjamin Lavergne qui sont les Thénardier, pardon. Noémie Merlant en Fantine, et ensuite on a les plus jeunes, on va dire, Megan Northam en Cosette, Vassili Schneider en Marius et Marie Colombe en Éponine, plus aussi évidemment d'autres acteurs enfants qui ont très bien joué. Et donc Les Misérables, ça raconte les histoires entremêlées de ces personnages. Et donc on a au 19e siècle Jean Valjean qui est condamné au bagne pendant 19 ans pour avoir volé du pain et tenté plusieurs fois de s'évader, qui cherche à commencer une nouvelle vie sous une autre identité. Il rencontre Fantine, une femme malade qui lui confie sa fille Cosette, maltraitée par les Thénardier, un couple d'aubergistes qui lui réclame de l'argent en prétendant que sa fille a besoin de soins. Les Misérables parlent de 3 misères différentes, la misère matérielle, beaucoup de personnages vivent dans la pauvreté ou manque de ressources, par exemple. La misère sociale, les pauvres sont rejetés et ont peu de possibilités d'améliorer leurs conditions. Et aussi la misère morale, certains personnages souffrent et sont victimes de l'injustice ou doivent lutter contre leur passé, comme par exemple Jean Valjean. Tout ça en 3 heures. Alors moi, j'ai adoré. Je ne connaissais pas vraiment l'histoire, déjà, à la base. Je n'avais pas lu les livres, j'avais pas vu de film, j'avais rien vu du tout. Je connaissais un petit peu, je sais pas d'où, mais je connaissais un petit peu les noms des personnages, etc. Peut-être quand j'ai étudié un petit peu
3: ça fait partie
1: des textes
3: de manière générale.
1: C'est
0: de la culture française littéraire. Hein, c'est
1: j'avais pas vraiment de comparaison possible.
0: Donc tu partais de zéro.
1: Voilà, je partais de presque zéro, ouais, effectivement. Et j'ai trouvé les acteurs très convaincants. Surtout, moi j'ai eu un petit coup de cœur pour Camille Cotin, parce que de toute façon c'est Camille Cotin, donc ce qu'elle fait c'est génial, qui c'est un personnage très différent de ce qu'elle a l'habitude de faire, même si elle fait des personnages différents de manière générale.
3: Ouais, mais une grande palette, mais.
1: Mais là, elle était très. Je l'ai trouvée très géniale et juste dans son interprétation. Les décors, les costumes sont aussi assez impressionnants. On voit qu'il y a beaucoup de travail sur ça pour nous mettre bien dans l'ambiance.
0: Et puis, on retrace des dizaines d'années. Ouais. Donc, en fait, on a énormément de décors.
1: Ouais.
0: C'est assez fou le nombre de décors qu'il y a sur ce film. Donc, forcément, le travail est...
1: Aucun
0: décor n'est, aucun décor n'est mis de côté.
3: Truculent.
0: Aucun décor n'est mis de côté. Je perds les rênes de ma propre mine. Je les regarde, je n'ose plus rien dire. Non, donc aucun décor n'est mis de côté, je vais réussir à faire ma phrase, et c'est le travail est assez titanesque, je reprends son terme.
1: Colossal. On l'a dit ?
3: Oui, on l'a dit.
1: Et par rapport à la musique, moi j'ai beaucoup aimé la musique, mais je la trouve... Elle est présente, mais pas omniprésente. Elle n'est pas trop là. J'aimerais développer un petit peu sur les personnages féminins. Et leur place.
0: On a une heure maintenant, vas-y.
1: Ouais. Et leur place dans le film. En fait, il y a énormément de personnages féminins qui sont mis en valeur. Mm-hmm. Où on prend le temps de développer ces personnages-là.
0: Tout à fait.
1: Parce que, en fait, ce film, il est surtout autour de Jean Valjean, on va dire. Et après, il y a des personnages qui gravitent un petit peu autour. Mm-hmm. C'est lui le fil conducteur, quoi, le fil rouge un peu de l'histoire. Mais sans les personnages féminins qui apparaissent, on a pas d'histoire, en fait.
0: Ah bah oui, carrément. Voilà.
1: Et donc, j'ai trouvé qu'ils avaient été bien développés, ces personnages-là.
0: Mais en tout cas, pour tout vous dire, on l'a vu aussi en avant-première, et il y avait un débat à la fin, et ils expliquaient que, justement, ils avaient beaucoup travaillé sur les personnages féminins, parce que c'était aussi important pour eux, et que Les Misérables, à chaque adaptation qui avait été faite, qui allait être faite en général, ça représentait aussi l'époque dans laquelle ça sortait.
3: Ah, c'est ça.
0: Et il disait que pour lui, vu l'époque dans laquelle on était, c'était important. Quand je dis lui, pardon, c'est Fred Cavaillé, le réalisateur, qui disait que c'était important pour lui de développer ces personnages féminins-là, puisque dans notre société, et il ne le disait pas comme un reproche, bien au contraire, les femmes ont de plus en plus de place, enfin en tout cas, essayent d'avoir de plus en plus de place, et que c'était tant mieux, et qu'il avait aussi envie de mettre ça dans leur film.
1: Oui, ouais,
0: c'est ça.
1: Oui, donc comme tu le disais, les problèmes dénoncés dans le film, ils existent encore aujourd'hui. Le film, il reste actuel, la précarité, on parle de justice, on parle d'exclusion, etc. Et donc on a un petit rappel que la solidarité et l'égalité, ce sont des enjeux encore importants aujourd'hui.
0: Tout à fait.
1: Et donc voilà pour les points positifs.
0: Super.
1: Mais, alors j'ai adoré, mais les effets spéciaux.
0: Okay.
1: Voilà. Pour moi, ils ne sont pas assez réalistes. Alors, je ne parle pas des scènes de combat ou des choses comme ça. Je parle des choses vraiment au niveau du graphisme.
0: D'accord.
1: Il y a des plans qui sont faits en effets spéciaux et qui m'ont détaché du film. Je me suis dit, oula, les effets spéciaux.
0: Kevin, de ton côté ?
3: Eh bien, Camille a déjà tout dit.
1: J'ai dit beaucoup de trucs.
3: Non, mais oui, moi, j'ai vraiment passé un très bon moment. Les 2h59, effectivement, on ne les voit pas forcément passer, mis à part les quelques petits reproches sur la VFX qui n'est pas hyper bien intégrée là où elle est. Mais,
1: et on chipote un petit peu quand même.
3: Mais voilà, c'est parce qu'on chipote un petit peu, on va voir beaucoup de films. Donc,
0: on peut se permettre d'être
3: chiant. On commence à être relou. Mais non, j'ai vraiment passé un très agréable moment. Moi, c'est pareil, j'ai pas lu Les Misérables quand j'étais jeune, mais je connais effectivement les dynamiques, le pourquoi et la morale finalement qu'il y a derrière cette œuvre. Donc j'ai été plutôt dans un environnement qui m'était familier, sans forcément être hyper attentif à ce que c'était. Mais non, j'ai vraiment trouvé ça très très beau. Effectivement, Camille Cotin en Madame Thénardier, c'est pas mal. Et effectivement, on voit qu'elle porte bien la culotte dans son couple. Hein, c'est vraiment pas mal. Petite réserve, par contre, très tristement, par rapport à Benjamin Lavergne, justement, que j'ai trouvé un petit peu moins juste dans son rôle là de Thénardier. Il était parfois un tout petit peu trop dans la caricature du personnage.
0: Je me permets de dire, Benjamin, on t'aime. Vraiment, on t'aime de tout notre cœur. Mais là, pas là, il y a eu un petit
1: truc. Faute.
3: Je trouvais que
1: je pense que c'est pas de sa faute. Bah,
3: il y a peut-être un petit peu de direction d'acteur, oui, à revoir des choses comme ça. Mais je l'ai trouvé un tout petit peu trop caricatural sur certains moments, etc. Donc ça m'a un petit peu fait tiquer.
0: Je suis d'accord.
3: Mais non, dans l'ensemble, très bien. J'ai beaucoup aimé. Je trouve Vincent Lindon en Jean Valjean convaincant. C'est peut-être pas forcément le choix qu'aurait fait tout le monde autour de cette table. Mais...
0: il tend la perche parce qu'il sait où je vais en venir après.
3: Je fais des petits teasers pour nos auditeurs. Mais non, franchement, j'étais à peu près convaincu par tout ce petit monde-là. C'est vraiment un très beau film. Et pareil, voilà, les 2h59 qu'on ne va pas beaucoup passer, donc c'est très bien.
0: Très bien, à moi ?
3: Oui. Bah vas-y, si tu veux.
0: Alors, contrairement à ce que mes compatriotes ont l'air de dire, j'ai aimé le film. C'est pas le problème. Le film est bien, c'est une bonne adaptation. Moi, j'étais un peu familière parce que j'ai lu Les Misérables. Je l'ai lu en version courte. Non,
1: comment ça, t'as pas lu 1800 pages ?
0: Non. Au collège, on avait la version courte et donc j'ai lu la version courte. Et c'était au collège, donc j'ai pas des souvenirs non plus extrêmement précis. Et j'ai grandi en plus, c'est ce que je racontais quand on est sorti du film, avec une cassette VHS dessin animé des Misérables. Donc j'avais une idée déjà assez précise, moi, de ce que j'avais envie de voir. Et globalement, j'ai pas eu de manque ou j'ai pas eu de trucs qui me disent bah, ça, c'est dommage qu'on n'en ait pas parlé, des trucs comme ça. Donc, ça, je suis très satisfaite. Le scénario et tout, vraiment, j'ai adoré. Le film est très, très beau, je vous rejoins là-dessus. Mais j'ai quelques réserves et ça n'enlève rien à la qualité du film. C'est un film que j'en ai un bon souvenir et je sais que c'est un bon film. Mais moi, j'ai quelques. En fait, c'est des choix. Des choix des choix artistiques, des choix que je suis pas d'accord avec ces choix-là et je comprends pas la pertinence de ces choix-là. J'explique pour rentrer plus dans les détails. On a par exemple une photographie qui est extrêmement solaire, qui est très très jaune, très belle, très presque comédie, alors qu'on est quand même dans un drame social profond et je trouve qu'il y a une dissonance et que la photographie ne fonctionne pas. À la fin du film, je spoil pas, mais à la fin du film, on a une scène avec Javert qui est hyper importante. Et là, la photographie redevient un peu grise, un peu plus naturelle, un peu plus sérieuse. Et je trouve que cette photographie aurait dû aller un peu sur tout le film parce que ça correspond beaucoup mieux à l'esprit des Misérables.
3: J'ai un truc à dire sur ça.
0: Vas-y.
3: Ces scènes hyper lumineuses, on les voit surtout là, effectivement, quand Jean Valjean et Cosette habitent...
0: Non, dès le début. Hein.
3: Là.
0: Au tout début, on voit Jean Valjean jeune dans sa carrière, ouais. Où il est au bagne. Il y a un soleil explosif.
3: Et ben, pour moi, ça représente un petit peu le pas l'enthousiasme, mais l'espoir que Jean Valjean a tout du long, parce qu'il a c'est quelqu'un qui a beaucoup d'espoir malgré tout ce qui lui arrive. Et le sentiment que j'ai eu, c'était que ce soleil et cette colorimétrie, ouais. Qui est très lumineuse, très chaleureuse. Pour moi, c'est pour mettre une emphase, peut-être qui n'était pas nécessaire d'ailleurs, pour mettre une emphase sur le caractère d'espérance, okay. Que porte Jean Valjean.
0: C'est peut-être une explication. Moi, ça m'a plutôt sorti du film plutôt que mais comme ça. Mais c'est peut-être effectivement une explication de ce choix.
3: Peut-être que c'était en trop justement et qu'on n'en avait pas besoin pour le personnage de Jean Valjean. Je ne sais pas.
0: Je reste sur ça. Et mon deuxième gros point négatif, c'est le casting pour le coup. Alors, j'aime absolument tout le monde dans ce casting. Vraiment, j'adore ces acteurs-là. Ils sont convaincants, mais je pense qu'en ayant un autre casting, on aurait pu être très convaincant. C'est-à-dire que Vincent Lindon en Jean Valjean, je ne marche pas trop, tu vois. Tout à l'heure, on parlait de Denis Ménochet. Et Denis Ménochet, c'est un acteur que j'aurais kiffé voir en Jean Valjean.
1: D'accord.
3: Fred, si tu nous écoutes.
0: Mais voilà.
1: Pour refaire le film.
3: Pour refaire.
1: D'accord.
0: Benjamin Lavergne, je l'aurais très bien vu en Javert. Et pourtant, Tahar Rahim, il est convaincant en Javert.
3: Ouais,
0: il n'y a pas de problème.
3: Ouais,
0: Benjamin Lavergne aurait été beaucoup plus à sa place que sur un Thénardier.
1: Mais Tahar Rahim en Thénardier.
0: Ça ne veut pas dire qu'il faut qu'on inverse.
1: Peut-être pas. Hein.
3: On garde tout, on mélange. Hop.
0: Donc voilà, je pense que le casting est bon. Il n'y a pas de faute, il joue mal ou quoi. Enfin,
1: mais ça aurait pu être mieux.
0: Mais je pense qu'on aurait pu avoir un casting excellent si on avait fait d'autres choix de casting.
1: Et voilà. Qu'est-ce que tu lui reproches à Vincent Lindon ?
0: Alors, déjà, il n'a pas la carrière physique pour moi. Jean Valjean est un peu montré comme, un grand costaud qui essaye de canaliser sa force. Si je veux extrêmement caricaturer, Jean Valjean, c'est un peu cette vision de Hulk qui sait qu'il ne veut pas se battre parce qu'il sait qu'il va forcément gagner s'il se bat.
1: Okay.
0: Et physiquement, ça, je ne le retrouve pas chez Vincent Lindon. Voilà. Donc c'est déjà ça. Après, niveau acting, il est très bon. Et niveau psychologie du personnage, il est très bon. Mais déjà, la carrure physique, moi, j'ai un peu de mal. Voilà.
1: C'est parce que tu connaissais déjà. Moi, je connaissais pas, ça m'a pas choquée.
0: Peut-être que c'est effectivement. Donc voilà, c'est mes petites retenues sur le film. Mais globalement, c'est un très bon film. Ça s'ancre dans ce truc qu'on fait depuis plusieurs années dans le cinéma français, qui est de reprendre des œuvres littéraires, historiques, françaises, puissantes.
1: Le Comte de Monte Cristo.
0: Les Trois Mousquetaires, etc. Et ça fonctionne. Force est de constater que ça fonctionne.
1: La bataille de Gaulle, mais c'est pas.
0: Oui, mais oui, ça rentre dans ce genre de truc.
1: Ça rentre dans les blockbusters.
0: C'est des gros blockbusters français et ça fonctionne et c'est bon. On n'est pas sur une prise de risque artistique folle, mais ça fonctionne et ça fonctionne bien.
3: Donc, oui, et c'est très bien fait aussi.
0: Oui, c'est très bien fait. C'est très. Voilà, on est dans du classique du cinéma avec des valeurs sûres, mais ça fonctionne très bien. Donc ouais, non, moi j'ai passé un bon moment, malgré ces quelques petites retenues. Je suis
1: Est-ce
0: un
1: que
0: peu.
1: Est-ce que tu retournerais le voir?
0: Je sais pas parce que c'est 3 heures. Par contre, à la maison, je le reverrai bien, tu vois.
1: Ok. Ça va alors.
0: non, mais c'était un bon film. Les Misérables, du coup, film adapté du célèbre roman de Victor Hugo, c'est sorti, aujourd'hui même le 14 octobre dans les salles de cinéma. Et ça ne fait jamais de mal de rappeler qu'à trop vouloir l'ordre, on finit par engendrer le chaos. À bon entendeur.
3: Ça me parle cette phrase.
1: Ça me dit quelque chose.
0: C'est une phrase du livre, du coup, du livre Les Misérables de Victor Hugo.
1: Et du film.
0: Et du film, oui, bien sûr. J'aime beaucoup cette phrase et du coup, la replacer comme ça. Voilà. Pour passer en douceur dans l'ambiance spooky, on vous propose une petite pause musicale. Nous allons écouter un remix de Dead Live Valentine, chanson signée Charlotte Gainsbourg à la base. Et si on l'écoute aujourd'hui, c'est qu'on la retrouve dans le prochain film dont on va vous parler, Verity. On vous laisse écouter et on se retrouve juste après.

0: Vous êtes toujours en train d'écouter Clap & Chat. On vient de diffuser Deadly Valentine, chanson qu'on retrouve dans la bande musicale du film Verity. Et c'est donc de ce film dont on va parler maintenant. Le nouveau thriller romantique porté par Anna Thaoué et Dakota Johnson, Verity. Le film est sorti le 30 septembre et est signé Michael, puisqu'on veut le dire à l'américaine, Michael Showalter. Showalter, voilà.
1: Je sais pas du tout. Mais...
0: Michael Showalter, on le connaît surtout pour la comédie romantique L'idée d'être avec toi, qui est sortie il y a quelques années sur Prime Video, déjà avec Anna Thaoué. Il adapte donc cette année Verity, un roman signé Colleen Hoover, qu'on connaît aussi parce que ça fait plusieurs années qu'elle a un roman adapté tout le temps. Et aujourd'hui, on mélange un peu la romance et le thriller dans ce nouveau film Verity. Et pour le coup, le film retrace bien ce mélange de genre romance-thriller. Mais qu'est-ce que nous raconte Verity ? C'est l'histoire de Lowen, une autrice peu connue, qui est approchée par un certain Jeremy, mari de la très célèbre autrice Verity Crawford. Celui-ci lui propose alors d'aider sa femme malade à finir sa saga de roman en l'invitant à vivre chez eux. Lowen va vite plonger dans le passé pas si passé du couple et y découvrir des vérités terrifiantes. Cher team autour de la table, qu'avons-nous pensé de ce nouveau trailer ?
1: La femme de ménage 2.0.
2: Un peu ça. Hein.
1: Sous-titré comme ça. Non, c'est une femme qui arrive dans une maison avec une famille et il se passe des choses bizarres. Donc c'est pour ça que ça m'a fait penser tout le film à la femme de ménage. Parce que c'est assez similaire en fait dans le scénario et dans le rythme en fait que ça donne.
0: C'est assez similaire dans le scénario parce que c'est deux films qui sont adaptés de deux romans qui sont tous les deux dans le même genre qui est la new romance et dans la new romance alors je suis pas du tout spécialiste donc je vais pas avoir les termes adaptés mais il y a des biais scénaristiques ou des types de scénarios qu'on retrouve toujours et ce genre de romance thriller en fait partie. J'ai pas le nom exact de ce type de scénario mais donc c'est vraiment juste on change un peu les personnages et on change un peu le milieu mais c'est les mêmes types de scénarios qu'on retrouve tout le temps. Donc oui, effectivement.
1: Donc moi je suis allée le voir tout à l'heure. Donc je sors du film et voilà. Voilà le résumé. Il dure combien de temps ? 2 heures
3: tout pile, ouais.
2: 2 heures tout pile.
1: 2 heures
0: tout pile ?
1: Ouais. Et j'ai pas l'impression qu'il durait plus longtemps. Voilà. Il se passe des choses, dès le début, en fait, je savais à peu près où on allait.
0: Je vais te citer, Camille.
1: Ouais.
0: Tu as dit un jour, c'est pas qu'il se passe pas grand chose, mais il se passe pas grand chose.
1: Et c'était peut-être pour la femme de ménage. Hein.
0: Non, c'était pour Hurlevent. Mais ça peut être utile aussi là.
1: Oui, effectivement, au niveau du, je l'ai beaucoup comparé à la femme de ménage parce que c'est très similaire, mais je me suis pas ennuyée dans la femme de ménage. Là, je me suis un peu plus ennuyée.
0: Ok.
1: Peut-être parce que justement, je savais un peu où on allait et. Après, au niveau de la fin, on va pas dire de spoiler, mais c'est pas non plus exactement comme la femme de ménage pour ceux qui l'ont vu. Hein. On n'est pas non plus sur une copie conforme.
0: C'est plus dans le mood.
1: Mais c'est plus dans le mood. Mais si, je suis allée le voir en VF et c'était plutôt ok.
0: Okay.
1: C'était plutôt pas mal. Mm-hmm. Vous l'avez vu
0: Nous, on l'a vu en VO. Ouais. Okay.
1: Donc moi, j'ai bien aimé la VF déjà.
0: Vas-y, Cédric.
3: Alors moi j'ai envie de comment on peut dire d'atténuer un peu c'est dire que c'est pas un...
0: me faire
1: en fait,
0: c'est
1: pas un mauvais non plus
3: film non. Et je pense que quelqu'un qui n'a jamais vu justement la femme de ménage qui va pas au ciné pas trop qui regarde de temps en temps un film si ce genre de film ne il connaît pas il va avoir ce genre de genre je pense aux jeunes aux pré-ados ados machin où ça peut être la cible finalement va voir ce film ça peut je pense pour eux, être un bon film, c'est une bonne découverte. Et par contre, effectivement, vous en avez parlé tout à l'heure, hein, mais le schéma général est un peu le même. On en a parlé avec Ninon tout à l'heure en off, mais ce côté new romance qui est là depuis... adapté en tout cas en film, qui est là depuis Twilight, je pense.
0: Ouais, c'est un peu l'investigateur vraiment... du truc. Ouais.
3: Voilà. En fait, il y a un espèce de schéma général. J'ai regardé un peu justement qui a écrit le livre de Verity.
0: C'est Colleen Hoover.
3: Et en fait, alors si on va dans le fond du truc, je trouve que il y a un côté en fait, ça se veut féministe parce que c'est beaucoup des femmes finalement dans ce genre de truc. Mais il y a un côté anti-féministe où ça dessert les femmes, puisqu'à chaque fois, ça dessert les femmes, dans le sens où c'est toujours l'homme prédateur, méchant, plus ou moins méchant, mais voilà, qui va voilà. Et donc ça crée ce sentiment anti-masculin qui est, je sais pas si c'est compliqué à expliquer.
0: Moi, je crois que je vois ce que tu veux dire. Je vais essayer de résumer. Tu as ce sentiment, effectivement, que dans ces films-là, l'homme est le méchant, et du coup, tu as un truc un peu misandre.
3: Voilà, misandre, mais
0: qui n'est pas bon. Mais je trouve aussi, et je rajoute, que dans ces trucs-là, il y a une concurrence féminine qui, là, dessert vraiment la cause.
3: Alors, il y a ça en plus. Oui, il y a ça en plus. Et ce côté où
0: les femmes sont souvent en compétition les unes avec les autres.
3: Voilà, et de ce fait que c'est écrit à chaque fois, pratiquement, par des femmes.
0: Oui, oui, oui. Parce que là, le réalisateur est un homme, mais le livre d'origine par Colleen Hoover. C'est une femme. Et la majorité des lecteurs et lectrices, en l'occurrence de New Romance, sont des femmes, la très très grande majorité.
3: C'est ça. Et du coup, ça crée Twilight, il y avait eu cette vague d'ados qui adoraient Edward, c'est comme ça qu'il s'appelait,
4: Edward et Jacob.
3: Alors que il était plus ou moins le méchant de l'histoire quand même.
4: C'était pas un vrai vampire.
0: Vampire, mais.
4: Oui, mais il tuait pas les gens.
0: Végétarien.
4: Il était végétarien.
3: Non, mais en fait, il y a cette vibe où le méchant de l'histoire est. Enfin bref, vous m'avez compris, je pense. Voilà. Mais après, en soi, là, le film est quand même plutôt joli au niveau de la filmographie.
0: C'est quoi que tu veux dire par
3: la l'ambiance, les couleurs, l'image, et tout, l'image le cadre est très joli.
0: C'est magnifique.
3: Petit chalet, là, on a envie d'y aller.
0: Moi, j'ai trouvé le film magnifique esthétiquement. Rien à dire.
3: Les acteurs, oui, c'est vrai qu'on en a pas
0: les
3: trop parlé.
0: Les acteurs sont très bons.
3: Ouais, on aime bien.
0: Ah ouais. on n'a pas dit, mais du coup, on est un peu sur un triangle amoureux avec Dakota Johnson et Anna Tawai, mais triangle 3. Donc, on a à côté Josh.
3: Non,
0: c'est Anna Tawai, les gueules.
3: Oui.
0: C'est Josh Arnett qui incarne du coup le Jérémy, le mari de Verity. Et ça fonctionne très, très bien. J'avoue que le triangle fonctionne bien.
3: Oui, non, mais oui. C'est juste qu'effectivement, il ne se passe pas grand chose pendant. Un gros tiers du film. En fait, il y a la partie découverte où ça va. Il y a un gros tiers où il se passe rien. Et après, ça rebondit plus ou moins.
1: On va dire qu'à part le scénario, c'est bien.
0: Ouais, globalement, c'est ça.
1: Et c'est un peu ça, en fait.
0: Je vous rejoins totalement là-dessus parce que j'ai adoré l'esthétique, on vient d'en parler. Et il y a un truc sur lequel je veux appuyer, c'est le maquillage de ce film. Parce que c'est magnifique. Anna Tawai, je ne l'ai jamais vue aussi belle dans un autre film que ça. Elle est absolument sublime. Alors, pas tous les plans, parce qu'il y a des plans où elle est malade, donc c'est pas le cas. Mais même son maquillage de malade est quand même super. Et vraiment, je n'ai jamais vu Anna Tawai aussi belle, peu importe où, que ce soit dans un film, sur un tapis rouge ou quoi. Je la trouve absolument exceptionnelle. Et toute l'ambiance du film est splendide, en fait. J'ai trouvé ça magnifique.
3: Ouais. Il y a eu des fois où j'ai eu du mal à reconnaître la différence entre les deux actrices.
0: Ah ouais ?
3: En fait, je me suis... Ouais, directement.
0: Oh là là.
3: Et en fait, non. Je me suis dit, la frange, c'est lui.
0: La frange, c'est Dakota Johnson.
3: Non, mais il y a des moments où, ouais.
0: Ok, c'est marrant.
1: Je trouve qu'elle se ressemble pas du tout.
0: Ouais, moi non plus. Mais bon, écoute.
1: Surtout au niveau des yeux.
3: Ouais, mais oui.
0: Ouais. Et effectivement, mon point noir, moi, c'est le scénario qui totalement est cousu de fil blanc.
3: Ah oui,
0: qui est illogique à plein de moments, qui est prévisible à souhait. Et ça m'a un peu fatiguée dans le sens où je suis blasée de voir ce genre de choses, quoi.
1: Ouais.
0: Je suis blasée. Ce que je peux retenir de ce film, j'ai marqué sur ma feuille thriller low cost. Genre vraiment, c'est un thriller, c'est une porte d'entrée pour des thrillers, je pense. Tu vois, où t'as plus envie d'aller un peu plus loin, vraiment, etc. Et je pense que ce film, et comme les autres adaptations de Colleen Hoover, et comme La Femme de Ménage, c'est un gros plaisir coupable que tu regardes chez toi.
1: Après, peut-être que le livre est peut-être mieux. Comme La Femme de Ménage, apparemment, le livre est vraiment très intéressant.
0: Ça dépend si le scénario change vraiment ou pas.
1: Oui.
0: À voir, on ne sait pas. Mais si vous avez lu chez vous les livres de Colleen Hoover, n'hésitez pas à venir nous dire. En tout cas, Verity, d'ailleurs, il y a un jeu de mots avec ce titre de film.
1: Verity, la vérité.
0: Parce qu'on joue beaucoup sur les vérités, j'ai envie de dire. Mm-hmm. Et ce nom de Verity qui ne veut pas du tout dire vérité en anglais et tout, j'aime bien ce.

0: cette ambiguïté sur laquelle il joue, ça c'est intéressant. Verity, nouveau thriller adapté du roman éponyme Colin Hoover, c'est actuellement dans les salles de cinéma. On vous invite à aller le voir et vous faire votre propre avis et pourquoi pas nous le partager. On sera ravis d'échanger avec vous. Et puisque nous avons ouvert cette spooky season, on s'est dit que c'était le bon moment pour réouvrir les carnets de l'horreur de Cédric. Pour ceux qui n'étaient pas là l'année dernière, chez Clap & Chat, on regarde tous les genres de films sauf un, les films d'horreur. On a décidé du coup de prendre le plus courageux d'entre nous et de l'envoyer dans les salles voir des films d'horreur. C'est ainsi que Cédric s'est retrouvé propulsé dans les salles obscures et pour faire un peu de storytelling et rendre ça un peu joli, on a appelé ça les carnets de l'horreur. Pour ce premier carnet de l'horreur de la saison 2, Cédric, tu vas nous parler de...
1: Kraken.
0: Kraken, c'est actuellement au cinéma. Cédric, c'est à toi. On ouvre un nouveau carnet de l'horreur.
2: Ah, ça va couper, chérie.
1: Imaginez, entrer dans une tour abandonnée où des disparitions mystérieuses font régner la peur. C'est le point de départ de Kraken, un film d'horreur français réalisé par Mohamed Chaban et Théo Jourdain, Rod, sorti au cinéma le 30 septembre 2026 avec en acteurs principaux Alassane Doing, Manon Brèche et Guillaume Gouy. Et en guest acteur, deux rappeurs, peut-être que vous les connaissez, Gadzo et La Mano, qui sont évidemment aussi aux manettes dans la bande originale. On débute donc l'action en banlieue d'une grosse ville, dans une ambiance urbaine où les tours HLM et le béton sont le paysage. L'histoire suit cinq jeunes qui se retrouvent à devoir entrer dans une tour au passé sombre, mais leur exploration tourne rapidement au cauchemar. Piégés à l'intérieur, ils vont devoir affronter une menace terrifiante à la violence sans limite. Le film mélange horreur, suspense et violence, beaucoup de violence, avec une ambiance sombre et oppressante qui tient le spectateur en haleine jusqu'à la toute dernière seconde. Pour ceux qui ont pu voir le film La Tour, on a quelques similitudes dans le style, l'ambiance et même si on a passé plusieurs niveaux en termes d'horreur et surtout de violence. En parlant de style, pour ceux qui seraient frileux à l'idée de voir un film français, je peux vous assurer que c'est bien réalisé et à tout point de vue, largement aussi bien que les grosses productions américaines, tout en gardant notre côté français qu'on peut retrouver dans les personnages issus de banlieue et les décors aussi qu'on peut voir un petit peu partout. Deux points très positifs au film, c'est le son qui est extraordinaire. Que ce soit les musiques bien adaptées en fait, à ce milieu urbain, hip-hop, rap, etc. Mais aussi au niveau des voix captées. On a des fois des murmures, des souffles, enfin vous voyez le genre horreur. On est vraiment dans ça et ça rend vraiment très bien. Deuxièmement, l'ambiance apportée par les jeux de lumière et l'atmosphère parfois très très lourde. On a certaines scènes qui sont dans des pièces très très closes. En fait, tout se passe dans des pièces d'HLM, de tours, etc. Il y a certaines scènes où on est vraiment dans des, comment on pourrait dire, des pièces remplies de fumée avec des projecteurs. On est vraiment dans des choses avec une ambiance très très angoissante. Voilà.
0: Ok. Ça, moi, je vais peut-être passer pour une idiote, mais. Je voulais te demander pourquoi ça s'appelait Kraken, parce que moi, du coup, au début, je pensais que c'était un truc qui était sous l'eau. Je croyais que c'était un truc sous l'eau.
1: Pas du tout. En fait, c'est alors en soi, le film, le titre n'a aucun rapport avec ça. C'est juste les tours qui s'appellent Kraken. Alors pourquoi, je ne sais pas. Ils l'expliquent pas du tout dans le film. Après, on pourrait, on connaît ce qu'est le Kraken, quelque chose qui engloutit les gens. On pourrait inventer un paquet de trucs là-dessus.
0: Ok, moi je me suis dit, c'est sûr et certain, je vais pas le voir parce que je suis thalassophobe.
1: Il y a pas une goutte d'eau. Il pleut même pas.
0: Tu parlais aussi, j'ai des petites questions du coup parce que je suis intriguée et je pense que les gens qui nous écoutent peuvent aussi être intrigués. Tu parles des jeunes piégés dans la tour et tout. Est-ce qu'on retrouve un peu un côté genre escape game, pièce après pièce, tu évolues, etc. pour débloquer un truc, presque un peu style aussi jeu vidéo avec un boss final et tout.
1: Alors, pas du tout escape game. Par contre, pour ceux qui ont un peu l'habitude de jeux vidéo horreur, justement, il y a Outlast qui est un petit peu similaire dans ce côté où on se cache, on est traqué, on va bouger d'une pièce à l'autre, on est traqué, etc. On entend des bruits, on ne sait pas ce qui arrive, on ne sait pas. Pendant toute une partie du film, alors je ne vais pas spoiler du tout, mais pendant toute une partie du film, le bon tiers, on ne sait pas ce qui est dans la tour.
0: Ok, tu me disais d'ailleurs en off que que les jeux de lumière dont tu nous as parlé, ils faisaient un peu office de présence, justement, de cette présence qu'on ne sait pas trop ce que c'est.
1: C'est ça. En fait, même les. Alors, on ne sait pas si les personnages.

0: Ça aurait pu mériter l'IMAX.
1: Comme tous les films d'horreur, je pense.
0: Ah ouais.
1: Ah bah, okay. Je pense que ça rajouterait au niveau du son au moins. Ouais.
0: Ok, ah, c'est intéressant. Et dernière petite remarque, après je te laisse tranquille. Nous, on avait pu découvrir Manon Brèche dans Muganga, celui qui soigne, mm-hmm. et ouais. on avait beaucoup aimé cette actrice et son jeu. Qu'est-ce que toi, t'as pensé du coup de Manon et du casting de manière générale?
1: Elle est très très très très bien. Mm-hmm. Elle joue vraiment parfaitement bien. Moi, j'ai relevé deux qui jouaient mal, mais bon, c'est logique. c'est pas leur métier. Voilà. Et ouais, encore ouais. qu'il y en a un des deux qui joue plutôt mieux que l'autre.
0: Okay.
1: Mais bon, ils ont quand même des vrais rôles. Hein. C'est pas, ils font pas office de
2: c'est pas des apparitions,
1: rôle.
2: Quoi.
1: C'est pas des apparitions ouais. du tout. Cet univers rap, hip-hop, tout ça va bien avec. C'est, on
0: ouais,
1: est vraiment,
0: le côté
1: en fait,
0: banlieue, quoi.
1: J'ai jamais vu un film d'horreur comme ça. C'est vraiment, on est vraiment dans l'univers street, l'univers banlieue. Un peu sombre, un peu violent, ouais, ouais. un peu gang.
0: Un peu caricatural presque.
1: Alors, on est vraiment dans les mauvais trucs, mais il y a aussi du bon. C'est pas que la violence, il y a notamment deux acteurs, j'ai plus leur nom, je crois que c'est Alassane Dewing, qui est un petit jeune, cheveux longs, machin, là, je crois que c'est lui. Qui est vraiment, il est la caricature du petit jeune banlieusard, comment on pourrait dire, qui fait le show, mais au final, en vrai, il est tout sympa, etc. Et vraiment, il y a un petit peu de tout et c'est vraiment sympa.
0: Alassane, on l'avait vu, enfin moi je l'avais découvert dans Tirailleurs avec Omar Sy il y a quelques années.
1: Ouais.
0: Et c'est vrai qu'il était pas mal, ouais. Il est plutôt bien. J'avais bien aimé cet acteur. Voilà. Est-ce que vous avez des questions, Camille et j'allais dire Cédric, mais non, et Kevin? Vous avez le droit de ne pas avoir de questions. Hein,
2: non, moi j'avais ma question, pourquoi ça s'appelle Kraken. Ah,
0: voilà. C'est pas dans l'eau, je comprends pas, qu'est-ce qui se passe? merci Céd, est-ce que tu as un mot de la fin, une conclusion?
1: Bah oui, pour conclure, donc Kraken nous plonge dans une expérience intense et violente, où le danger peut surgir à tout moment. Alors, une dernière question. Oseriez-vous entrer dans cette tour, sachant que vous pourriez ne jamais en ressortir?
0: Oui. Eh bien, moi, carrément pas, perso. Désolé, hein, mais carrément pas.
1: Je tiens quand même une dernière petite
0: Vas-y,
1: chose,
0: dis-nous.
1: C'est que c'est un film très violent. J'ai jamais vu un film aussi violent.
0: Eh bien, merci Cédric, en tout cas. Je suis toujours intriguée quand tu fais des chroniques, mais je n'ai pas le courage qui va avec pour t'accompagner en salle. Donc voilà. Bien sûr, je tiens à préciser aussi qu'aucun complice n'a été forcé de quoi que ce soit. Cédric est très content d'être notre émissaire film d'horreur. Hein. On ne l'a pas obligé, bien sûr. Et on te remercie parce que sans toi, on ne pourrait pas partager ton avis film d'horreur aux auditeurs et aux auditrices qui nous écoutent. Merci à toi. C'est à présent la fin de cette émission, les amis.
2: Déjà ?
0: Bah ouais, je le redis, actuellement en salle, on retrouve Les Misérables, Verity et Kraken. Et à partir de la semaine prochaine, 21 octobre, vous pouvez retrouver Karma qui arrive. Avant de se quitter, juste un petit mot. Je n'ai pas l'habitude de faire ça, mais je vais le faire parce que c'est mon émission et que je fais ce que je veux. Je voulais revenir sur Digger. Digger qui est le nouveau film porté par Tom Cruise. Et il est en train de se prendre une tollée monumentale sur le box-office mondial. Et ça pour une seule raison, c'est qu'il est absolument tout ce que détestent les Américains, c'est-à-dire une grosse critique directe du modèle capitaliste américain. Donc vraiment, j'insiste, allez voir Digger au cinéma parce que c'est un banger et c'est extrêmement intelligemment fait. Donc, allez faire chier un peu les États-Unis et ne laissons pas les États-Unis décider de ce qui est du bon cinéma ou pas. Nous sommes la France, nous sommes le pays du cinéma, c'est nous qui avons inventé le cinéma, montrons-leur qu'on connaît et ne laissons pas Digger sur le côté, surtout quand c'est du bon cinéma et qu'en plus il critique les sociétés modernes. Donc allez voir Digger au cinéma, j'avais trop envie
1: c'est
0: de
1: prévu.
0: Le redire. Voilà. Digger au ciné, c'est toujours en salle. Mais avant de vous quitter aussi, je voulais vous remercier, vous, la team, d'être là tout le temps, à chaque
1: plaisir.
0: Fois.
2: Merci à toi.
1: Merci.
0: Et merci aussi à vous qui nous écoutez chez vous, dans votre voiture, dans votre salon, peu importe. Merci
2: dans
0: d'être là.
2: Dans votre salle de bain.
0: Peut-être dans votre salle de bain. Vous faites ce que vous voulez. On ne veut pas tout savoir non plus. On se donne, nous, rendez-vous dans 2 semaines. On sera le 28 octobre. Et forcément, 28 octobre, c'est spécial.
1: Halloween.
0: Kevin, tu nous fais un ouh, s'il te plaît.
1: Ouh.
0: Merci, Kevin. Alors rendez-vous le 28 octobre à 19h sur le 101.5 FM de Radio G. D'ici là, si on vous manque, vous pouvez nous retrouver cet épisode et tous les autres épisodes précédents en podcast sur radio-g.fr et sur les plateformes d'écoute. On vous dit à bientôt et en attendant, laissez-vous embarquer par de belles histoires et vivez l'émotion sur grand écran.

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0: Salut à tous, c'est bien Rudy's Back sur les 101.5 de la bande FM et sur le www.radio-g.fr. Rudy's Back, émission de ska, de punk, de fête et de lutte aussi, c'est tous les mercredis de 20h à 21h30.
1: Comme c'est bien dit. Et Rudy's Back avec vous ce soir pour essayer de se changer un peu les idées tout en soutenant les personnes qui luttent dans le monde entier, notamment ben, en ce moment du côté de l'île Maurice, du côté aussi des lycéens, lycéennes en France, et puis dans bien d'autres pays. Et puis on pense aussi à toutes les personnes qui sont sous les bombes. Alors, en vieux son aujourd'hui, on va pas avoir un artiste de la semaine, mais encore un concept. Alors c'est le mois de la culture, de l'histoire de la culture afro-américaine. C'est le Black History Month, donc qu'on fête du côté de l'Angleterre aussi. Et du coup, comme nous on passe quand même pas mal de musique jamaïcaine, bah, on continue à vous passer quelques artistes essentiels, notamment de ceux qui ont vraiment façonné la musique jamaïcaine, et une musique qui a quand même été très métissée. Elle est déjà métissée à la base, et après elle influence le monde entier. Voilà, on peut pas dire qu'il y a presque pas un seul endroit, il y a pas un petit truc de reggae ou de ska, quoi. Voilà, mélangé, donc c'est ça qui fait bien.
0: Ok, et puis du coup, moi je voulais en profiter pour remercier à nouveau l'association Rock & Co et du Rock et des Vaches pour leur invitation samedi dernier à ce superbe festival, et c'était la 26e édition. Voilà, il y avait une très bonne ambiance, les concerts étaient chouettes. Et puis, aussi j'en profite pour faire un petit coucou aux personnes qui sont venues nous voir à notre petit stand d'Istro. Voilà, n'hésitez pas à nous rencontrer lors des concerts. Et du coup, ce soir, nous aurons d'autres invités pour une autre interview, pour un autre festival, qui est aussi tous les ans à cette période. C'est le Graillefest, le festival de l'association Les Graillouteurs. Ça se passe à Saint-Aubin-de-Bobinet dans 79 et ils en sont à la 28e édition. Et pour cela, ils seront au téléphone avec nous tout à l'heure pour nous présenter cette 28e édition.
1: Eh oui, super. Heureusement qu'il y a des gens qui font des choses. Et ça, c'est bien, toute cette... Voilà. Ça nous met en joie qu'il y ait la culture... un petit peu la nôtre, en fait. La culture populaire continue d'exister grâce aux gens qui font des assos. Et c'est pas du tout avec l'argent du gouvernement. Et on entend aussi une libération animale qui s'exprime
0: tout
1: dans le
0: fait.
1: Studio. Voilà. Alors, on commence la petite sélecta, non pas avec Desmond Dekker, comme je l'avais annoncé, que je pensais mettre, mais avec Johnny Clark, un morceau qui est plutôt... qui est plus lent, parce que Johnny Clark, c'est déjà un petit peu du reggae. Et on va s'écouter le morceau qui s'appelle No Shall Escape the Judgment. Personne n'échappera au jugement dernier. C'est-à-dire que personne n'est... Voilà. Plus dur sera la chute, et les ordures paieront un jour. Voilà, en gros, c'est ça.
0: D'ailleurs, en ce moment, il y a pas mal d'ordures qui sont en train de brûler.
1: Il y a pas mal d'ordures, voilà. Voilà. Exactement. Comme diraient les lycéens. Hein. Voilà, alors on y va avec Johnny Clark sur les 5.5 de Radio G.

0: Et voilà, c'était on a fini par deux lives avec une personne qui était deux fois dans les lives. Là, il s'agit, vous avez reconnu sa voix, elle a été présentée, c'est Marcia Griffith, comme ils disent. Elle interprétait le Stepping Out of Babylon. Donc voilà, un petit pas, on va détruire Babylone, c'est un peu ça. Et là, elle était en live au Reggae Sunsplash en 1981. Donc ça existait déjà, le Reggae Sunsplash. Vieux festival, gros festival de reggae. Voilà. Et Marcia Griffith, qu'on a retrouvé dans le morceau précédent. Avec Bob.
1: Exactement, Andy. Avec Bob Andy. Du coup, c'est un live pour une émission en allemande. Et il s'appelait Ita Gogo. Ça a été enregistré en 1970. Et en fait, c'est parce que leur morceau est resté pendant 4 semaines au moins dans les charts allemands, en fait.
0: Et pas en France. Non, et voilà, en 1970, on s'en fout hein, de la lutte pour les droits des Afro-Américains, etc. Quoi.
1: Et Young, Gifted and Black est un morceau donc écrit par Aretha Franklin.
0: Oui, et, non, par Nina Simone.
1: Nina Simone et oui, aussi repris par Aretha Franklin. Pardon.
0: Voilà, c'est ça. Ouais. Un morceau qui a fait... qui était moult fois repris, qu'on a déjà passé plein de fois dans l'émission, mais c'est vraiment un morceau... qui est pendant la lutte, toutes les luttes contre la ségrégation aux États-Unis.
1: Voilà, et donc il y avait les Black Panthers à cette époque.
0: Exactement. D'ailleurs, Black Panthers, que d'ailleurs Nina Simone soutenait. Elle a dit plein de trucs bien et tout.
1: Et d'ailleurs, on a une pensée toujours pour, entre autres, Mumia Abou-Jamel qui est toujours
0: qui est
1: dans
0: toujours en prison. Et ouais. Ça fait très très longtemps, je pense que ça fait presque peut-être 40 ans qu'il est en prison.
1: Et comme dans aussi les couleurs de la mort. Léonard Peltier.
0: Ainsi que Léonard Peltier, qui lui est un Américain natif et qui, voilà, comme par hasard, un autochtone. Voilà. Un natif et un Afro-Américain. Et c'est pas la personne qui dirige les États-Unis en ce moment, c'est pas lui qui va les libérer, vu qu'il est en train de virer tout ce qui ne lui plaît pas, tout ce qui n'est pas blanc, mettons, et tout ce qui n'est pas blanc, bien pensant comme lui, il est en train de soit les foutre en zonzon, soit les tabasser, soit les expulser, et en expulsant, il commet aussi des crimes parce qu'il tue les gens, carrément.
1: Et les États-Unis qui sont censés... est une terre d'accueil.
0: C'est-à-dire que vu qu'ils ont pris la terre de d'autres personnes,
1: oui.
0: Voilà, ça ils ont peut-être oublié ce léger détail. En fait, si on va dans le sens du président des États-Unis, lui il a rien à foutre là. Si on l'écoute, poussons le truc jusqu'au bout. Il faut qu'il soit expulsé. Parce que lui-même il est un migrant. Et toute sa bande, pareil.
1: Ils sont nombreux. Hein.
0: Et son nom. Bref, juste avant Bob and Marcia, on a un peu. Voilà, on s'est écouté Desmond Dekker, que je voulais mettre au tout début, mais que je mets en deuxième, avec le morceau Unity. En troisième, même, j'ai mis Unity, ce qui est un morceau de 1967. Il n'est pas tout seul, Desmond Dekker, puisqu'il y a toujours son groupe The Isis.
1: Et nous avions, juste avant, c'était Dave Barker, avec Lloyd Charmers.
0: Oui. Ah.
1: Avec un titre justement qui s'appelle Black Power, entre parenthèses alias Dr. Jekyll. Mm-hmm. Et qui est un petit. C'est un morceau.
0: Ça fait un petit G.
1: C'est ça, voilà.
0: Voilà. C'est un single qui est paru aussi en 1970 sur le label Bullette. Et puis, on avait commencé à Selecta. Très bon morceau, hein, le Black Power. Et on avait commencé à Selecta avec Johnny Clark. Alors là, c'était beaucoup plus reggae. Donc un morceau de 1975, là on est dans le reggae un peu conscient. Et on a écouté le morceau Non Shall Escape the Judgment. J'ai un petit peu enjolivé la traduction. Bon, vous avez pu entendre quelques jams, mais bon là je les ai un peu virés quand je vous ai présenté le morceau. C'est un morceau qui est quand même produit par Bunny Lee. Donc c'est du gros gros lourd.
1: Très bien. Eh bien, en attendant les graillouteurs au téléphone. On a encore un petit peu de temps pour du coup s'écouter un titre, j'imagine.
0: On a un petit peu de temps, alors je vais peut-être repasser un titre qu'on a passé il n'y a pas très très longtemps, mais je voulais le repasser. C'est le morceau de Echo War, qui est un groupe australo-anglo, enfin bon voilà, un groupe punk, à moitié en Australie, à moitié un petit peu en Europe, bon ça va, ça vient, trois personnes, deux femmes et une personne, un guitariste homme, une batteuse, une bassiste. Alors elles ont écrit ce morceau « Women with Guns ». Et pourquoi je voulais le repasser ? Parce qu'en fait, il y a quand même 116 en ce moment, 116 féminicides en France, ce qui est beaucoup trop. C'est un chiffre que les médias ne diffusent pas, en fait. Donc c'est comme si toutes ces femmes qui sont tuées, qui sont violentées, c'est comme si c'est encore pire pour moi de ne pas en parler, donc elles sont complètement effacées. Donc on va remettre ce titre-là. Et en fait, c'est aussi par rapport à la loi intégrale qui a été... Bon, elle n'a pas vraiment été votée parce que là, elle va repasser devant le Parlement, devant le Sénat, je ne sais plus. Mais cette loi intégrale contre les violences sexuelles et sexistes, contre les violences faites aux femmes et aux enfants, c'est un peu controversé parce que tout ce que les associations féministes avaient proposé, il n'y a que la moitié de retenue. Donc en fait, il y a quand même des trucs assez graves qu'ils n'ont pas mis dans cette loi, notamment quelqu'un m'en parlait et si elle m'écoute, je la remercie de m'avoir checké là-dessus, parce que un samedi soir, j'avais pas écouté les débats et tout ça, et il est vrai que certains partis ont voté contre la suppression des viols. En fait, c'est-à-dire si une femme migrante ou étrangère sans papier, si une femme sans papier se fait violenter, eh ben elle n'aura même pas le droit de porter plainte en France. Elle sera aussi sec, dégagée.
1: D'accord.
0: Donc, en fait, cette loi va protéger que les femmes dites françaises. Enfin, les femmes qui
1: donc, en fait, on
0: ont
1: a
0: une nationalité.
1: On a une partie du programme du RN.
0: Oui, c'est ça, mais c'est eux qui ont voté ça.
1: Ok, qui est déjà, en fait, qui est déjà... Donc la présomption maintenant de légitime défense pour les forces répressives de l'État, non-assistance...
0: Voilà, là c'est carrément, c'est vraiment non-assistance à personne en danger. Donc cette loi intégrale...
1: Donc en fait là c'est une discrimination...
0: C'est une discrimination, claire. Ça devrait protéger toutes les femmes et tous les enfants, quels qu'ils soient, du moins que ça se passe ici. Donc là on fait vraiment clairement une différence. Il y a ça... Il y a autre chose, c'est qu'il n'y a aucune dans cette loi, il n'y a pas question de prévention. Alors que c'est ce que les associations demandent, la prévention quand même. Là, il n'y a pas de prévention. Qu'est-ce qu'il y a encore ? Bon, il y a tout un tas de trucs qui ont été vidés de substances. Et du coup, ça va être une loi un peu bancale et il n'y a pas non plus de moyens. Voilà. Ils disent, ouais, on va faire ci, il y aura des juges, il y aura ceci, cela, mais où est le budget ?
1: Ben, il n'y en a pas.
0: Ils sont les moyens.
1: C'est bien pour ça qu'en ce moment, il y a aussi plein de monde dans les rues. D'ailleurs, je voulais rappeler que samedi 17 octobre, samedi à venir, il y a les Gilets jaunes qui proposaient des manifestations partout en France. Mmh. Et du coup, qui sont rejoints maintenant par le mouvement des lycéens et des étudiants.
0: Ouais. Voilà. Donc, allez parce faire un tour si... Si vous voyez...
1: En fait, le budget n'a pas encore été voté, on va dire, mais totalement. Mais en fait, l'excuse, c'est de dire que la France est toujours plus endettée et que donc il n'y a pas de budget pour ce qui est indispensable, c'est-à-dire les services publics, l'hôpital... donc la santé, bien sûr l'éducation nationale...
0: Il n'y a pas de budget pour que les mômes soient dans des locaux corrects où il ne fait pas froid, où il n'y a pas de rats, etc. Il n'y a pas de budget pour embaucher des profs parce que le truc qu'ils ont dit, c'est de déshabiller Pierre, c'est ça qu'on dit, pour habiller Paul,
1: oui.
0: Etc. Donc voilà, donc il y a plein de raisons pour être dans la rue samedi, en tout cas si.
1: Et les autres jours.
0: Et les autres jours, s'il y a quelque chose, aller faire un tour. Et surtout, protégeons nos enfants, parce que là, la répression et l'acharnement qu'ont eu les forces de l'État contre les enfants, c'est quelque chose d'inadmissible.
1: Alors moi, j'ai écouté beaucoup une des radios du service public, France, pour ne pas la nommer France Info, qui disait ce matin que la France allait passer première, pour les pays d'Europe, hein, première au niveau de la violence, étatique de par les forces.
0: Envers tout ce qui est manifestation, etc.
1: Voilà,
0: ça fait déjà longtemps.
1: De par ce qu'on appelle, nous, les forces répressives de l'État, hein, puisqu'elles ont la violence légitime qui est pas tout le temps, mais presque souvent utilisée de façon vraiment disproportionnée.
0: Oui. D'ailleurs, on parlera peut-être la prochaine émission, on n'a pas le temps là, on parlera du 17 octobre 1961 où ils se sont donnés à cœur joie contre des manifestantes et des manifestants algériens.
1: Et donc, ce serait intéressant que les prochains gouvernements se posent la question sur cette violence endémique, on dit, c'est ça ?
0: Systémique.
1: Oui. De leurs forces répressives qui sont normalement c'est des agents normalement qui sont au service des citoyens et pas au service d'un État et qui ne doivent pas ils sont là pour faire appliquer la loi mais pas là pour avoir une interprétation de la loi.
0: Voilà. Alors on va s'écouter Ecowar, donc ce groupe qui est aussi branché écologie et défense animale, parce qu'on a pu entendre une personne animale s'exprimer dans les studios. Allez, on s'écoute Women with Guns sur les 100.5 de Radio G.

0: Et voilà, c'était Echoa avec Women with Guns. Et les dernières phrases, c'est Stop Fighting Women. Arrêtez de frapper les femmes et arrêtez toutes vos violences faites aux femmes et aussi aux enfants.
1: Eh bien, super morceau.
0: Ah oui.
1: Voilà, vous écoutez l'émission Roudis Back, il est 20h39 sur les 101.5 et sur le www.radio-g.fr. Et normalement, nos invités sont là au téléphone. Bonsoir.
2: Salut.
0: Ah bah c'est bon, on entend.
1: Eh bah super, on vous entend très bien.
2: Parfait.
1: Alors, du coup, c'est notre petit rendez-vous annuel.
2: Ah ouais, on va y prendre goût.
1: Bah oui, depuis tout ce temps. Alors, donc c'est la 28e édition, c'est ça?
2: Ouais, c'est ça, exactement.
1: Donc 28e édition du festival Le Graifest, hein, c'est comme ça qu'il s'appelle toujours.
2: Toujours. On ne change pas les bonnes affaires.
1: Alors donc ça sera le 31 octobre, ça, c'est tout le temps, en fait c'est tout le temps cette date-là.
2: Ouais.
1: Mmh. Et c'est aussi toujours au même endroit, Saint-Aubin de Bobigny.
2: C'est ça, à la capitale comme on dit à chaque fois.
1: Alors donc c'est l'association Les Graillouteurs qui propose ce festival.
2: Oui, ouais.
3: Effectivement, c'est toujours l'association Les Graillouteurs qui depuis 1998 propose toujours des événements avec toujours les mêmes valeurs. Donc voilà, effectivement, ça fait 38 ans qu'on y est et qu'on défend le même combat. Pardon, 28 ans.
1: Et donc, cette année, je voulais vous demander, vous avez organisé d'autres choses ou pas du tout ou...
3: Alors, effectivement, on a depuis maintenant 5 ans, on a un événement qui s'appelle la Baravane des Graviteurs. Donc, en fait, voilà, c'est un événement familial qui est gratuit. L'idée, c'est de proposer l'accès à la culture gratuite. Donc à chaque fois, on propose des groupes de qualité, des groupes qualitatifs, gratuits en fait, pour que les gens puissent se régaler un peu. Et puis, c'est un projet qui avait vu le jour post-Covid. Et puis, victime de son succès, on a fait perdurer un peu le projet. Et puis voilà, maintenant, ça fait 5 ans aussi que le projet dure. Et tout le monde a pris le pli du rendez-vous. Donc, effectivement, ça, c'est quelque chose qui est aussi ancré en plus du Graifest. Ouais.
1: Et ça, c'est plutôt au mois de. Vers l'été, c'est ça?
2: Ouais, fin juin, début juillet.
1: Ok, donc pour les auditrices, auditeurs, éventuellement. Après, je sais que ça s'adresse quand même. C'est plus, vous essayez de faire quelque chose du coup plus local quand même.
2: Ouais, c'est un peu plus populaire, quoi. Ouais. Mais après, voilà. Tout.
3: Alors, local, oui, effectivement. Mais à chaque fois, c'était des groupes d'art de rue. Donc, effectivement, il y a eu cette année Loire-Vallée-Calypso, donc pas loin d'Angers, des Angevins qui sont venus. Mais l'année avant, on avait fait Zoé Picon, Mon Amour, notamment. Un événement avec des groupes locaux, mais pas que. Et l'idée, c'est... L'idée, l'objectif à travers nos valeurs, c'est aussi de dessemer un peu des petits mots, des petits messages derrière cette manifestation populaire, en fait.
1: Très bien.
3: Ouais.
1: Et donc, pour en revenir à notre festival, le Graifest de cette année, est-ce que vous pouvez nous en parler un petit peu?
2: C'est simple, il y a trois groupes, Bumpkins, Ska Club, l'Aria des Agités et puis Brassens Not Dead qui sont là cette année.
3: D'accord. Voilà, on est avec une proposition de groupe assez éclectique avec les Bordelais, donc plutôt sur du Ska Club. C'est posé qui feront la première partie. Ensuite, donc, viendront l'Aria des Agités avec. Pour mettre un peu le feu, des reprises des Bureaux Vieux Noirs. Donc ça, c'est des Vendéens qui sont du côté de Montaigu. Et puis, pour terminer, on aura les incontournables Brassens Not Dead, les cousins qui viendront faire des reprises de Brassens en mode punk, pour terminer un peu la soirée. Donc voilà, ça risque d'être une belle petite soirée.
1: Et est-ce que c'était volontaire qu'il y a quand même un fil conducteur entre ces trois groupes?
3: Alors, initialement non, mais effectivement, nous on a vu vite le lien entre ces trois groupes, effectivement. Mais initialement non, c'était pas quelque chose de volontaire.
0: Oui, parce qu'on se disait hors antenne, voilà, bah, tiens, c'est des groupes qui font pratiquement que des reprises.
3: Effectivement, ouais. Ouais.
0: Effectivement. Ouais. Sauf le Bumpkin' Ska Club, je crois qu'ils ont un ou deux morceaux originaux, pas plus, je crois.
3: Ouais, c'est ça.
0: Ouais, c'est ça. D'accord. Mmh. Ils sont aussi de Dordogne.
3: Ouais,
0: ils sont pas que bordelais.
3: Ouais. C'est pas que les bordelais, effectivement. Vite du raccourci géographique.
0: Voilà, ils se revendiquent quand même de Rurality, hein.
3: C'est vrai.
0: Un peu comme, bah, comme fou, un festival
3: comme nous,
0: rural.
3: Ouais, carrément.
0: Bah ouais.
1: Ils sont du. Il y en a qui sont du pays de Duras.
0: Il y en a qui sont du pays de Duras, d'autres qui sont. Parce que c'est quand même des Guns of La Dordogne qui présentent ce groupe. On rigole parce qu'en fait, dans ce groupe, il y a deux personnes qu'on connaît qui sont des sacrés. Voilà.
1: Oui, puisqu'on retrouve. On retrouve à la batterie, en fait, le nouveau batteur de cartouche.
3: Le nouveau batteur de cartouche, oui. Ouais.
0: Et puis, on retrouve aussi au clavier Antoine qui a fait tellement de groupes que...
3: Qui est dans tous les projets bordelais.
0: Voilà, c'est qui ça, est dans tous les trucs bordelais.
1: donc, on peut se dire que c'est un groupe, franchement, ça promet, quoi.
3: Ouais, là, effectivement, qualitatif, enfin, au niveau musical, je pense qu'on va vraiment se régaler. Ouais.
1: Et donc, justement, vous n'avez pas dit l'ouverture des portes du festival, c'est à quelle heure?
2: Alors, on fait un petit sound system un peu avant, là, vers 19h30.
1: Ok. Voilà. Et du coup, Bumpkin Ska Club commence à quelle heure? 20h30?
2: Ouais, ça va être ça.
1: Idéalement.
2: 20h30, ouais.
1: Ok. Eh bien, je propose qu'on se fasse une première petite pause musicale, peut-être.
0: Oui.
3: Ouais, bon,
0: oui, alors donc on va s'écouter justement. Je disais que Bumpkin. Ah, faut que je retrouve le. Faut que je retrouve le nom du morceau, parce que je l'ai, mais le nom c'est envolé.
3: Alors nous, on en a un bon à vous préconiser s'il faut. Donc, oh, ouais.
0: D'accord, ben moi j'en avais trouvé un, c'était Ghost. Attends, si j'arrive à retrouver. Ah ben non. Voilà, les fiches se sont envolées.
1: Ghost, ben c'est un fantôme.
0: Oui, oui, c'est un fantôme. Et on va s'écouter. Ça dure. C'est un morceau instrumental. Ils ont pas mal de morceaux instrumentaux.
3: Ouais,
0: mais
3: ouais,
0: ils
3: ouais,
0: ont un chanteur depuis peu qui chante aussi avec eux. Allez, c'est parti. On s'écoute donc les Bordelais de
1: Bumpkin Ska Club et on se retrouve juste après pour poursuivre cette petite interview.
2: Ok, merci.

0: Eh ben, ça va se canquer. Hein.
1: Ah, ça va se canquer. Alors, j'ai retrouvé le titre. C'était Ghost Train. Évidemment, le train fantôme.
2: Eh oui.
1: Voilà, c'est ça. Un morceau, un des rares morceaux composés par eux. Puis on espère qu'il y en aura d'autres.
2: Oui, ah oui, oui.
0: Et qu'est-ce qu'on voulait rajouter d'autre ben en tout cas, j'espère que ce titre qui est bien, bien entraînant, qui fait skanker, ça va donner envie aux auditrices et aux auditeurs de se déplacer.
2: Ben oui, ouais, bien sûr. J'espère.
1: Et vous faites toujours... C'est toujours dans la même salle, en fait, le festival ?
2: Alors, effectivement, on fait toujours la... Donc, le concert se déroule toujours à Saint-Aubin-de-Daubigné, donc dans le nord de Sèvres. Effectivement, donc Saint-Aubin, c'est une toute petite commune de 1500 habitants. Donc, effectivement, il n'y a pas beaucoup d'infrastructures qui peuvent accueillir des soirées-concerts. Donc, effectivement, on fait toujours la même salle lorsqu'on est à Saint-Aubin. Mais après, en fonction de l'événement plus ou moins important, on peut moduler la salle, en fait. Donc là, on fait l'événement essentiellement sur l'espace scène et on pousse un peu les murs de la scène. Voilà. Ça permet d'accueillir près de 200 personnes.
1: D'accord. Ok.
2: Donc, okay. Ça, sur des projets comme ça, voilà, on est sur du 200 personnes, mais après, voilà, lorsqu'on fait des plus gros festivals, notamment, là, on est en train de penser, nous, à nos 30 ans, là, effectivement, ce sera quelque chose où on multiplie, on fait du x3 sur la salle.
1: Oui, donc ça dépend des... Enfin, c'est ce qu'on se disait, ça dépend des années. Des fois, le festival est vraiment énorme. C'est vrai qu'il y a des fois, il y avait 4 ou 5 groupes. Puis des fois, là, cette année, c'est un petit peu plus modeste, mais ça ne veut pas dire que c'est moins bien.
2: Ouais, voilà, c'est ça.
0: Mais vous n'aviez pas fait même deux soirs de suite il y a quelques années?
1: Ah oui, et des fois, c'était deux soirs de suite.
2: C'était pour les 25 ans, ouais, on avait fait deux soirs. Mmh. Alors, effectivement, on a donc l'association a effectivement donc 28 ans. Elle a évolué aussi avec donc des départs et puis des nouveaux arrivants. Et là, c'est vrai que ça fait quelques années maintenant, donc ça doit faire 3-4 ans où il y a une nouvelle vague de graviteurs, alors nouveaux dans voilà, de jeunes graviteurs, alors pas nouveaux par l'âge, mais plutôt dans l'association, sont arrivés et du coup, voilà, maintenant on arrive à pérenniser un petit peu, on est redevenu aux années fortes de l'association, donc voilà, on a une trentaine de bénévoles, et pour le coup, voilà, on est en train de construire quelque chose là pour les années à venir et notamment nos 30 ans. Ouais.
0: Ok. Donc du coup, là, si j'ai tout compris, ça sera la petite salle qui est sur le côté.
2: Exactement, oui. Ce sera la scène de la salle.
0: Donc ça veut dire, si vous voulez des places, il faut peut-être se dépêcher.

0: on l'avait fait surtout, c'était pour les 25 ans, si je me souviens bien. Et en fait, on avait reversé une partie de la recette du concert pour eux, ouais, clairement.
1: Et là, du coup, cette année, il n'y aura rien de particulier.
0: Alors là, on a pris quand même des fûts de bière IPA où il y a une partie des bénéfices qui vont à Octobre Rose, en fait.
1: D'accord,
2: ok.
0: Voilà.
2: Donc il y a toujours un soutien quelque part.
0: Oui, voilà. On essaye de...
3: Effectivement, de proposer, tout à fait, ouais.
1: Ok,
2: d'accord.
1: C'est ce que je voulais vous demander en fait.
2: Ouais,
0: super. C'est toujours quelque chose.
2: Ouais, c'est vrai. Bah, vos connaissances, c'est souvent la fête et la lutte.
0: C'est ça, c'est exactement ça.
2: Ok.
1: Et du coup, sur place, il y aura aussi de la restauration ?
3: Ouais, tout à fait. Alors, effectivement, on fait de la restauration, do it yourself. On le fait nous-mêmes. Voilà, on a des bénévoles dans l'association qui permettent de pouvoir faire la restauration locale et puis engagée, on va dire. Voilà.
1: Ouais, donc il y aura des petits sandwichs, des choses comme ça, quoi.
3: Alors là, on va proposer un plat unique, on va proposer une truffade.
1: Une quoi ?
3: Une truffade façon de Sèvres.
2: D'accord, ok. Ouais. Ben,
3: pour se réchauffer.
2: Ok, vous avez pensé aux véganes et autres
3: Bien sûr, tout à fait.
2: Ouais.
3: Ça, c'est réfléchi, c'est mûrement réfléchi en amont.
2: D'accord, ok.
1: Ok. Du coup, on va parler du deuxième groupe, la Raya des Agités.
3: Ouais. Les Vendéens de Montpellier, effectivement, une petite heure de chez nous. C'est un groupe de musique avec la composition musicale intégrale, donc guitare, basse, batterie, qui fait des reprises des Béruy et Noir, avec toute l'animation scénique qu'il y a en face. Ouais.
1: Et c'est des gens qui viennent de d'autres groupes ou pas du tout? C'est un projet.
3: Alors, on ne connaît pas forcément les personnes du groupe. On va apprendre à les découvrir. C'est des personnes qui jouent un petit peu sur le local, sur les événements locaux. On a pu les découvrir nous lors de différents concerts, et donc on s'est dit pourquoi pas aussi chez les Graviteurs. Ça colle bien aussi au projet.
2: Ok, et en fait, est-ce que c'est plus une fanfare qui va dans la foule ou quand même ils restent sur scène
3: Alors, c'est pas du tout une fanfare qui va dans la foule, il y a vraiment une composition musicale, et après, effectivement, il y a l'animation scénique des chanteurs, eux qui, ils font les fanfarons, effectivement, avec le public, mais non, c'est vraiment une composition musicale intégrale.
2: Ouais, ok, d'accord.
1: Alors, j'ai trouvé quand même quelques titres qu'ils ont enregistrés, qu'on peut voir sur les sites internet, donc je vous propose d'écouter, du coup, on a hésité entre plusieurs titres. Je vous propose le renard.
0: Ouais, très bien, très bien. Oui, c'est ce qu'on pensait.
2: C'est la campagne. Et puis, il faut protéger les renards.
0: C'est ça.
1: Allez, la Raya des Agités, le renard. La Raya des Agités qui sont donc au 28e Festival des Graviteurs, le 31

0: je n'ai pas perdu. Eh bien, un spécial aussi. On peut faire une spéciale dédicace justement aux jeunes qui sont dans la rue.
1: Oui.
2: Effectivement, ça va être un beau clin d'œil. Carrément.
0: Voilà, donc c'était l'Aria des Agités. Et il est 21h02 sur les 101.5 de la bande FM et sur le www.radio-g.fr. Et donc, nous avons en interview l'assaut des Graillouteurs pour leur 28e, enfin le festival pour la 28e édition.
1: Et d'ailleurs, le festival s'appelle Graillefest.
2: Effectivement, oui, c'est ça.
1: Oui, et non pas Festival des Graillouteurs.
2: Non, c'est vraiment Graillefest, oui.
0: Ah, on est pointilleux.
1: Hein, oui, et puis je pense que vous l'avez nommé parce que vous aimez bien les garçons bouchés, c'est pour ça.
3: Exactement. À la base, ouais.
0: Et du coup, on va présenter le dernier groupe de la soirée.
3: Ben, Brassens Club Dead, oui. Des Toulousains.
0: Ouais, je me rappelais même, en fait, comme j'écoute pas spécialement ce groupe-là, mais qu'évidemment je le connais de nom, je me rappelais plus d'où ils étaient.
3: Bah de Toulouse, ouais. Et donc ils reprennent principalement des chansons de Brassens, mais remixées un peu version punk rock, quoi.
0: Et je me rappelle pas, ils ont quand même quelques titres à eux ou...
3: Je ne crois pas.
2: Non, je pense que... Alors, de ma connaissance, je ne crois pas. Effectivement, je pense que c'est uniquement des reprises de Georges Brassens.
3: Ouais.
0: D'accord. Et ben du coup, là, on a un répertoire, on a plus de choix.
1: Ah bah là, on a carrément beaucoup de choix.
0: Parce que pour l'Aria des Agités, en fait, on pouvait prendre que des... C'est forcément des versions live, puisqu'ils forcément, ils n'ont pas d'album.
3: Ouais, c'est ça, ouais.
0: Bah, oui. Alors que Brassens Not Dead, je crois qu'ils ont plusieurs albums au compteur.
3: Oui, alors par contre, combien ils sont rendus, je ne sais pas trop.
0: Ouais, parce qu'ils existent depuis, je ne sais plus, je crois vers les années 2010, quelque chose comme
3: ouais,
0: ça.
3: Ouais.
0: Et donc, tu as prévu un titre spécifiquement?
1: Alors, moi, j'avais trouvé un titre, c'était Mourir pour ses idées.
0: Comme ça, on reste
1: Comme ça, je reste dans le. Voilà.
3: Ouais, c'est très bien, ça.
0: On reste dans le.
1: Ouais. Alors, mourir d'accord, mais de mort lente, comme ils disent.
0: Oui.
1: Voilà, donc c'est un morceau de Brassens Not Dead et Georges Brassens avait écrit ce morceau en 1974. Voilà.
3: Très bien.
1: Donc on s'écoute ça, mourir pour ses idées.
0: Brassens Not Dead. Ben, on est en parfum avec la sirène.

0: Et voilà, très très très très beau morceau. Enfin, les paroles sont magnifiques. En fait, ils expliquaient que les paroles qu'on voyait sur ce morceau-là, en fait, ils n'ont pas enregistré toutes les paroles parce que sinon, ça faisait un morceau trop gros, trop long. Donc, on pouvait se le retrouver sur le disque, mais pas sur le panet. Voilà. Allô. Vous êtes
1: oui,
0: là,
1: on est là.
0: Ah, vous êtes là. Cool. Vous n'êtes vous êtes pas envolé dans le train fantôme.
1: Eh non. On est encore là.
0: Ouais. Ben oui, c'est ce qu'on se disait. Donc toujours là, toujours debout.
1: Toujours debout. Exactement. Oui.
0: Et en fait, on se demandait, est-ce qu'il y aura des tables de presse ou peut-être un débat ou quelque chose comme ça pendant le concert?
1: Alors en fait, il y aura toujours le merch pour chaque groupe.
0: Oui.
1: Après. Pas plus que ça, il y a forcément des tables ouvertes s'il y a besoin, hein. Comme à chaque fois. Quoi.
2: On n'a pas de demande spécifique, mais voilà, toute personne voulant faire son merch est bienvenue. Ouais.
0: Ok, d'accord.
3: Bah, du coup, on pensait justement, parce que ça fait quand même un moment qu'on n'était pas venu au festival pour malheureusement des raisons diverses et avariées. Et du coup, on en avait parlé.
1: C'est ouais, ouais.
3: Du coup, c'est fort probable qu'on vienne poser un petit peu la distro au Disback.
1: Si, c'est très très bien, avec plaisir, ouais, carrément.
2: Je t'ai bien vu.
3: Donc il y aura au moins la distro au Disback, quoi.
1: Voilà. Ouais. Parfait, parfait, parfait.
3: Et du coup, est-ce que vous aviez quelque chose à rajouter par rapport au festival? Est-ce que vous vouliez repréciser des choses?
1: Non, juste là, bon, cette année, c'est vrai que... tout ce qui est un peu plus à donner à faire des dons sur les ONG ou quoi, c'est vrai que cette année c'est un peu plus restreint. On essaye quand même de se faire un peu de trésorerie quand même pour préparer nos 30 ans. On est quand même une asso où on ne demande aucune subvention ni rien, on s'auto-finance, quoi, on se débrouille.
0: Voilà, c'est donc, ce qu'on n'a pas
1: voilà
0: précisé.
1: Pourquoi, ouais, voilà pourquoi en fait il y a des années qui sont.
2: Modeste que d'autres.
1: Voilà, un peu plus modeste, quoi.
0: Oui. Donc, en fait, oui, voilà, c'est ça qu'on n'a pas précisé. Vous n'avez aucun sponsor, il me semble.
2: Aucun sponsor, aucune subvention depuis le début, effectivement. Et voilà, effectivement, les fois où on a pu reverser, on a pu faire des dons à certaines ONG, c'était voilà, grâce au public, en fait. Effectivement, tout revient.
0: Voilà. Donc, en fait, vous êtes la preuve vivante, la preuve qu'on peut habiter en milieu rural, en ruralité, comme on dit en région, dans un petit village, où on se dit les petits villages ne sont pas spécialement ni punk, ni rock, hein, et on peut quand même faire un festival où il y a quand même des groupes, il y a eu quand même des groupes, comme je dis, des pointures
2: qui sont venues. Ouais.
0: Et du coup, et c'est rempli.
1: Ah oui, complètement, ouais.
0: Ouais. Donc on
2: peut. Et j'irai même plus loin, je pense que c'est peut-être parce que on a toujours été en autosuffisance, jamais demandé de sponsors, de subventions à qui que ce soit, que l'asso existe encore, en fait. Voilà.
0: Oui, donc on peut qu'encourager des gens à essayer de monter des choses à côté de chez elles ou chez eux.
2: Complètement, ah oui. Complètement, ouais. Ah ouais. Et c'est pas si compliqué que ça, ouais.
0: Oui. Et en ruralité, il se passe plein de choses. Voilà, ce que j'avais envie de dire, c'est que les gens ne savent pas, on est toujours focus sur des grosses villes. En fait, à la campagne, il se passe plein de choses.
1: Eh oui, il faut venir voir.
0: Eh oui, il faut se déplacer.
2: Ouais. Il y a une bonne dynamique, effectivement, positive. Alors, effectivement, pour complètement sortir des sentiers battus et casser les a priori, mais effectivement... Il se passe plein de belles choses, il y a plein de belles personnes avec des super valeurs aussi en milieu rural.
0: Oui.
3: Oui, contrairement à ce qu'on voudrait
0: nous faire
3: entendre.
0: Croire.
1: Exactement.
0: Voilà, il y a de la culture et de la lutte en milieu rural aussi.
2: Exactement.
3: Et de toute façon, plus que jamais, faut continuer de faire des choses indépendamment et... de proposer une culture autre que la culture qu'on nous sert soit à la télé ou à la radio. qui est, on va dire, la culture dominante, qui est pas forcément, on va dire, très intéressante.
2: C'est ça.
3: Et bon, avec les politiques gouvernementales qui sont menées depuis des années, qui essayent de détruire cette, cette culture populaire.
1: Ah, forcément, ça aide pas beaucoup.
3: Eh bien, ça aide pas beaucoup et faut essayer quand même de maintenir le cap et j'allais dire le drapeau noir.
0: Ouais.
3: En tout cas, le drapeau.
0: Ouais.
3: Pour pas se retrouver avec plus rien du tout.
1: C'est ça.
2: Non, c'est ça. Et défendre. Donc nous, depuis le temps, on a quand même notre identité et on est reconnu en tant que association qui défend justement le culturel, là, le culturel et puis tout ce qu'il y a autour. Quoi.
0: Ouais, ok. Moi, j'imagine aussi que comme vous êtes des personnes de la campagne, vous défendez aussi des choses qui sont aussi, enfin, tout ce qui touche à la ruralité, c'est-à-dire peut-être en écologie ou en agriculture ou des choses comme ça aussi.
2: Bien sûr. Tout ce qui va autour de aussi de la nutrition, sur les nouvelles tendances et ce qui va sur le circuit court et la raison de d'être à long terme, sur une vision lointaine.
0: Ok.
3: Ouais, et donc de consommer
2: avec l'alimentation, etc.
3: Consommer local, ouais. Ouais.
2: Exactement.
3: Et pas faire venir des légumes de l'autre bout du monde qui, bon, c'est un non-sens.
2: Exactement. Et puis voilà, limiter les consommations de viande, de poisson, tout ce qui est
3: en Suisse. Ok. Eh bien écoutez, on vous remercie pour cette petite interview.
1: Bah, merci à vous en tout cas. Merci à vous de nous avoir invité.
3: Bah avec plaisir, comme d'habitude. Et puis, on se retrouve dans un petit peu plus de 15 jours.
1: Ouais, c'est ça. Et puis, pour les auditeurs, soit dans 15 jours, soit l'année prochaine, hein, on donne un autre rendez-vous.
0: Ah bah oui, de toute façon, on sera, si on est encore là, on fera toujours les interviews du Festival des Grailloteurs, quand même.
1: Super.
2: Avec plaisir, c'est pareil, on lâche rien.
0: Voilà. Et merci encore. Et voilà, merci, ne lâchez rien, comme tu dis.
3: Et du coup, moi je vous propose, on va se quitter avec un titre de Aki and Selfish. Parce que j'ai cherché la Sounds of the Street, mais en fait, je pense qu'ils ont la page internet où ils avaient mis tout leur petit délire. C'est introuvable, faudrait redemander justement. On demandera ça justement.
0: Voilà, donc Aki and Selfish, pour les auditrices et auditeurs, c'est un des groupes dans lequel
3: le clavier
0: de...
3: Tu prends
0: de
3: Pumpkin Ska Club.
1: C'est ça.
3: Et du coup, je vous propose un titre qui s'appelle Rude Reggae. Et voilà, comme ça, c'est pour clôturer cette interview. Et donc, on se retrouve, nous, comme je disais, le 31 octobre.
1: C'est ça.
2: Avec plaisir, ouais.
0: Allez.
3: Eh bien, merci bientôt. Encore.
0: Merci.
3: À bientôt. Salut. Bye bye.
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0: oh là là,
1: on va faire un petit pull-up
0: parce que en fait les Bordelais m'ont tellement troublé avec leur
1: rude reggae.
0: Leur rude reggae et puis leur comment je dirais leur humour.
1: C'est du 20e degré.
0: Ouais, c'est du 20e degré, hein. Vous inquiétez pas, on met pas de trucs sexistes dans l'émission. Et j'ai voulu passer le Voices Not Dead. J'ai fait un geste malheureux contre eux. Allez.
1: Ouais, allez, rembobine ta cassette avec ton petit crayon là. Et puis, on va se réécouter du coup un titre de Voices Not Dead qui sera le 31 octobre à Saint-Thomas-de-Bobigné pour la 28e édition du Gryfest.

0: Union Thugs, tiré de leur dernier enregistrement gravé. Il s'agissait du morceau J'avance. C'était tiré d'un split. Un EP 4 titres avec un groupe de Brooklyn qui s'appelle Out of System Transfer. Et il y avait deux titres par face. Et le lien, en fait, c'est il y avait le pont de Montréal et le pont de Brooklyn. Voilà, c'est la pochette. Et c'était entre autres une coprod de Rudy's Back. Et malheureusement, Union Thugs qui est arrêté. Et en tout cas, un titre par contre, voilà, qui est aussi pour qui peut accompagner les luttes actuelles. Et à noter que justement, Union Thugs, comme il disait, il jouait justement sur les piquets de grève.
1: Voilà. Ok. Bon, on va vous dire à la semaine prochaine, peut-être.
0: Oui.
1: Dans la rue ou ailleurs, ou surtout sur les ondes. On se quitte avec Reza Casonora et le morceau Continuer.
0: Eh ben, tiens.
1: Voilà, Reza Casonora, dans lequel on retrouve toujours le clavier. Voilà.
0: De Bumpkin's Ska Club, que vous retrouverez donc au Festival des Gravitaires le 31 octobre. Et ben, on se dit salut, bye bye. Et puis donc, on n'oublie pas la fête et la lutte.
1: Aussi, et puis on continue avec Reza Casonora.
0: Et restez branchés sur les 101.5 pour l'émission Roots & Culture à partir de 22h.

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Welcome Anna, Sisters and Brothers, on est sur Roots and Culture épisode 45 ce soir. Et puis je tiens à remercier Aurel et Fred du Festival du Rock et des Vaches parce que la soirée de samedi elle était cool. Et merci pour la connexion aussi avec Marcus Gad. Donc je vous mets dès que possible sur la page de l'émission et sur les réseaux les liens vers l'interview qu'on a fait de Marcus avec DJ Luz, Skanks et Joe Bamboo Station de Radio Campus et moi-même. Et l'émission de la semaine dernière, elle a aussi parlé de beaucoup de Marcus Gad. Si vous n'avez pas suivi, vous pouvez réécouter ça en podcast. Et bon, bah, pour parler du concert de samedi, Marcus Gad a commencé par un chant, Wabieng, en ref à une plante aussi appelée papillon bleu, annonciatrice de bons présages. C'est une plante de la famille des verveines. La suite, elle était riche en messages et en passages forts, avec un dub explosif au milieu du set, bien dubwise, sympa. Et Marcus passe le message crucial à un moment de l'unité, car il y a plus de choses qui nous rassemblent que l'inverse. Dans un contexte trouble où on cherche à nous faire douter, à nous monter les uns contre les autres. Donc restons forts et agissons ensemble. C'est maintenant, il a appuyé là-dessus, que ça se joue. Le concert, il termine aussi par un chant, tout ça, au début et à la fin, c'est a cappella. Très prenant, une polyphonie profonde qui n'est pas sans évoquer, je trouve, les mélopées corses. Respect Marcus et merci aux organisateurs, à tous les bénévoles, au public. La salle était pleine, 1400 personnes, ça fait plaisir, il y avait du beau public. Ce soir, on démarre avec un morceau du deuxième album de Burning Spear chez Studio One, Rocking Time, il s'appelle cet album. Une perle roots, le morceau qui ébauche le plus connu Road Foggy. L'album Road Foggy, le morceau Road Foggy de l'album El Him de 1980. Et là, en 1974, ça sent encore plus le bush jamaïcain, le blues. La route est brumeuse et il faut savoir mener sa barque. Foggy Road, Burning Spear, suivi de la version dub Last of Gesturing, alias Dub in Ethiopia par Augustus Pablo et Santi Callstars en 1975.

On va sortir de cette route brumeuse, quand même éclairée par le Melodica d'Augustus Pablo. On passe à une prod de Lee Scratch Perry, sortie en 73. Une mélopée soulful incroyable avec des percus et un riff de guitare qui mène très haut. Un hymne à la liberté, à la paix et à l'amour. Et bien sûr, après le brouillard, il y a des meilleurs jours. Donc Better Days par Carlton and the Shoes, nommé ici The Carltons.

Vous êtes bien calé sur Route Sainte Culture Radio G et on écoute un morceau souvent passé par le Jachaka en son système, produit par Bertrand Brand sur Freedom Sounds en 79. Il a été fait au départ par Earl Zero la même année. In the Right Way par Rod Taylor, qui garde sa droiture en toutes circonstances. C'est suivi du dub Don't Be Late, alias Dub the Right Way, par King Tubby and the Soul Syndicate Band.

Après ce Rod Taylor, si vous voyez une paire de lunettes rondes dessinées sur un album, sur un disque 45 tours, un disco mix en Jamaïque où il y a des lunettes rondes comme ça, là, vous savez que c'est pas celle de John Lennon, c'est celle de Winston Holness qu'on appelle Nine Eyed Observer, reconnaissable à ses lunettes comme ça qu'il porte sur son nez. Il a produit l'album de Mr. McGregor en 79, renommé Lover's Rock Showcase en 81. On y retrouve le morceau là qui suit Ja A We Favor, Love One Another, par Freddie McGregor, car on a tous besoin d'amour.

Maintenant, encore un favori de Jashaka en Sound System, une prod de Yabiyou de 79 qui sortira sur l'album Serious Reasoning en 1980. Ça s'appelle Gates of Zion, Free Up Your Heart. Michael Prophet and Yabiyou, suivi du terrible dub Gates of Zion version, alias Dub Gates Mix, qui est sorti, lui, sur le LP Stars in Disco Showcase en 82 et qui a été réédité en 45 tours en 2023.

y a vraiment tout ce qu'il faut dans un morceau comme ça, pas de doute. Moi j'adore cette grosse basse bien ronde là. Faudrait que je fasse une émission sur les bassistes. J'ai fait une émission déjà sur les batteries, là il y a une batterie Rockers. C'est... Alors sur Roots and Culture Radio G, j'ai une pensée ce soir pour les mères qui s'inquiètent pour leurs enfants qui manifestent face à la répression envoyée par les puissants. Et là, je vous passe un morceau de Errol Dunkley qui nous explique que sa mère, pauvre, lui a donné le prénom d'Errol Flynn avec l'ambition qu'il devienne aussi connu et réussisse comme sa star favorite. Aujourd'hui, c'est la jeunesse qui réclame le droit à un avenir digne et égalitaire. Soutenons-les, car c'est notre avenir aussi qu'ils préparent. Oublions pas ça. I Hope, Errol Dunkley en 84 sur le Answer Redeem.

On reste toujours sur le même album, In a Different, Different Style, en 84, enregistré au Easy Street Studio à Londres. On écoute un morceau qui rappelle que dire n'importe quoi a des conséquences possiblement dramatiques, comme les gens qui disent qu'on n'a jamais essayé l'extrême droite, par exemple. Mind What You're Saying, Errol Dunkley sur le Evenless Rhythm.

Zoogie zoogie zong zong. On passe à une prod stepper de Dougie Wardrop à Londres sur Conscious Sounds, sorti en 2008. Ça parle de la cupidité qui rend aveugle. L'appât du gain est un gouffre pour la raison. Mr. Greedy par Footsteps et son dub.

La semaine dernière, j'ai pas eu le temps de bien vous présenter l'album Voices of the Desert de Dread Squad. Alors je me rattrape avec trois morceaux. Il a invité beaucoup de monde pour nous régaler. Ici, c'est un Allemand à la voix rocailleuse qui nous rappelle qu'il faut avoir zéro tolérance pour l'intolérance. Le monde de demain sera uni ou ne sera pas. Raciste attaque, Dread Squad, un Dr. Ring Ding. Et on enchaîne avec un morceau charmant, assez atypique et intéressant, le délicieux Full for Love, Dread Squad et Dub Princess.

Tradi, enregistré pour la première fois en 1927, célèbre depuis que la version de Dick Dale de 62 a été choisie par Tarantino pour son film Pulp Fiction. Missir Lou, Dread Squad avec Théophile Ometz alias Footprint System au caval, c'est une flûte en bois, Don Fay à la flûte, Guillaume Perrier à l'oud et Greg Crofton au saxo. Je vous dis à la semaine prochaine, Irie Heights, One Love, One Aim, One Destiny.

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